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0: Et bonjour à toutes et à tous. Vous êtes bien sur Radio Déclic et merci si vous nous rejoignez. C'est l'heure de votre émission quotidienne Déclic Midi, dont voici l'édition du lundi 31 août. On entame ensemble une nouvelle semaine. Il est actuellement midi au moment de la première diffusion de cette émission. Et qu'est-ce qui vous attend justement au programme de cette émission? Eh bien, nous aurons une chronique sur les agriculteurs face à la sécheresse et également aussi un fait historique sur Don Germain. Et tout cela nous a été concocté par Lucie. Bonjour Lucie.
2: Bonjour Élise.
0: Comment vas-tu?
2: Bah, très bien, j'ai passé un bon week-end, donc tout va bien.
0: Et bah tant mieux, ça fait du bien de te voir sourire comme ça. On commence la semaine avec le sourire. On a aussi notre invitée du jour qui est Denise Allais, présidente des Amis de l'Orgue de Don Germain. Elle va nous parler d'un concert qui aura lieu ce week-end, ce samedi 5 septembre, plus précisément en l'église Saint-Maurice. Bonjour Denise.
3: Bonjour.
0: Vous allez bien aussi?
3: Je vais bien, oui.
0: Et bah tant mieux. On vous retrouve dans quelques instants donc pour en savoir plus sur ce concert et sur l'association. Mais avant tout ça, on commence par s'informer avec le Flash Info. 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
0: Et le forum senior et alors revient le jeudi 10 septembre à Toul pour une nouvelle édition. Le forum est organisé par le CCS de la ville de Toul. Des conférences et ateliers sont prévus, comme une conférence sur le sommeil ou des ateliers sur de la danse-thérapie, de la relaxation sonore, des ateliers sportifs et même des ateliers gaming. Le forum aura lieu à la salle de l'Arsenal de 10h à 17h30. Je répète le jour, jeudi 10 septembre. La ferme des Chanottes à Fécaucourt vous attend nombreuses et nombreuses pour ses premières portes ouvertes. Ce sera le week-end du 5 et 6 septembre. Ce sera l'occasion de découvrir cette ferme familiale qui date de 2022 avec son potager, son verger, ses plantes et autres productions comme des mirabelles. Plusieurs travaux ne seront plus éligibles à la MaPrimeRénov' à partir du 1er septembre. Attention, la réforme recentre l'aide sur les pompes à chaleur et les rénovations d'ampleur. Les certificats d'économie d'énergie pourront prendre le relais pour certains travaux comme l'isolation, les fenêtres ou encore la ventilation. Le capitaine d'un ferry est placé en garde à vue suite au naufrage de son embarcation au large de Chypre du Nord. Le naufrage a fait au moins 8 morts, 17 personnes sont encore portées disparues. Une enquête est en cours pour déterminer les raisons du naufrage. L'Islande dit non à l'Union européenne. Les électeurs islandais ont refusé la réouverture des négociations d'adhésion avec l'Union européenne. Le non l'a emporté avec 52,8% des voix. Le scrutin a été marqué par la plus forte participation à une élection depuis 2009 dans le pays, 82,5% de votants. Et enfin, les États-Unis ont mené de nouvelles frappes en Iran. Ce sont les premières en un mois. L'attaque est une réponse à une tentative iranienne de miner le détroit d'Ormuz. L'armée iranienne a répliqué sur des bases américaines en Jordanie sans faire de dégâts. Côté météo, le temps sera encore orageux cet après-midi. Nous restons en vigilance jaune orage jusqu'à ce soir inclus. Des pluies orageuses sont attendues, surtout entre 15h et 18h en terre de Lorraine. Il fera jusqu'à 23 degrés du côté de Toul et 20 du côté de Colombelles-les-Belles et de Saxonsion. Pour ce dernier jour de vacances scolaires, il va y avoir du vent aussi jusqu'à 60 km/h. Donc prudence si jamais vous prenez le volant. Demain mardi, le temps redeviendra plus clément avec un ciel voilé, mais du soleil à travers ce ciel. Il fera jusqu'à 23 degrés en terre de Lorraine. Le soleil et la chaleur vont revenir progressivement dans la semaine. Et nous retrouvons maintenant Lucie pour la chronique d'actu du jour.
2: Et oui, et depuis fin mai, le manque d'eau et les canicules répétées ont bouleversé l'ensemble de l'agriculture française.

0: L'arboriculture, les légumes de plein champ, donc c'est-à-dire tout ce qui va être carottes, oignons, pommes de terre, choux, poireaux par exemple. Et la viticulture. L'élevage est aussi inquiété puisque les stocks de fourrage pour nourrir les animaux en hiver sont aussi touchés. Les animaux ont également souffert de la chaleur. Entre 3 et 4 millions de volailles sont mortes à cause des canicules cet été, notamment en Bretagne et dans les pays de la Loire, lors de la vague de chaleur de juin. Les vaches laitières ne sont pas épargnées non plus et la production a baissé de 7% en juin et de 5% en juillet par rapport aux valeurs de l'an dernier. Selon le ministère de l'Agriculture et le syndicat La Confédération Paysanne, l'agriculture française est en péril. Stéphane Gallet, porte-parole du syndicat, cite une étude de la Chambre d'agriculture de Charente-Maritime de Sèvres qui indique que sur son territoire, 76% des exploitants se disent en grande difficulté économique. La ministre de l'Agriculture, Annie Genevard, doit présenter un vaste plan d'aide d'urgence le 3 septembre prochain qui devrait se chiffrer en milliards d'euros. Je sais, c'est pas encore super réjouissant comme chronique, mais c'est super important d'en parler. Donc si vous voulez des chiffres plus détaillés, je vous conseille d'aller lire l'article du Média Vert qui a pris le temps de compiler les chiffres remontés par les filières et les services de l'État. Et je vous conseille aussi de lire l'article Reporter qui dresse un tableau bien clair de la situation actuelle.
1: Eh bien, merci beaucoup, Lucie, de nous en avoir parlé. Qu'est-ce qui t'a donné envie d'en parler aujourd'hui spécifiquement ?
0: Eh ben, c'est pareil, en faisant mes petites recherches pour la chronique, j'ai vu que c'était un sujet qui revenait beaucoup. Et je trouve que c'est aussi un peu inquiétant de se dire que l'agriculture est en souffrance, d'autant plus maintenant. Elle l'était déjà ces dernières années, mais d'autant plus maintenant, parce que mine de rien, c'est eux qui nous nourrissent et qui fournissent ce qu'on a dans nos assiettes. Donc je trouve ça important d'en parler.
1: Ouais. Tout à fait, déjà qu'ils sont déjà bien en galère pour certains tout au long de l'année. Alors là, nous sommes toujours en situation de crise hein, en Meurthe-et-Moselle, effectivement. Donc il y a des restrictions aussi au niveau de l'eau qui peuvent toucher certains agriculteurs. Est-ce que notre invité a envie de rebondir sur cette actualité, Denise Allais ?
2: Bah non, mais bon, c'est quand même le réchauffement climatique, il faut quand même vraiment s'en inquiéter. Hein. Ça fait quand même 50 ans qu'on en parle et c'est seulement maintenant qu'on en prend vraiment conscience.
1: Effectivement, c'est vrai qu'on en parle, on dit on va changer les choses, mais ça traîne. C'est comme la loi d'urgence agricole, il y a le mot urgence dedans, le temps que ça passe par toutes les structures, que ça passe du Sénat au Parlement, puis que ça repasse, etc. Et ben finalement, c'est des urgences qui traînent sur certains mois, enfin un certain nombre de mois, je veux dire. Et finalement, les solutions ne sont pas forcément adéquates à la situation actuelle. C'est un sujet qu'on pourra creuser un petit peu plus peut-être même dans la semaine, c'est à voir, peut-être faire un point sur la loi d'urgence agricole justement aussi, parce que je sais que j'avais parlé des pesticides, mais il n'y a pas que ça qui est dans cette loi, et justement ça peut être intéressant qu'on fasse un petit point, Lucie, là-dessus, dans la semaine.
0: On pourra.
1: Effectivement. Donc suivez, soyez à l'affût des prochains déclics midi si vous voulez qu'on suive un petit peu ces actualités-là. On va retrouver maintenant notre invité du jour, Denise Allais. 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
1: Et donc avec notre invité, on va partir du côté de Domgermain. Denise Allais, vous êtes présidente des Amis de l'Orgue Domgermain. Vous allez nous parler dans quelques instants d'un concert qui aura lieu ce samedi 5 septembre dans l'église. Mais avant ça, j'aimerais qu'on parle un petit peu de l'association. Présentez-nous justement les Amis de l'Orgue de Domgermain. Qui êtes-vous ?
2: Donc l'association des Amis de l'Orgue a été créée en 1980. Suite à des personnes qui sont venues à l'église et qui ont remarqué l'orgue de Domgermain.
1: Qu'est-ce qu'il a de si particulier cet orgue ?
2: Alors, je pense, l'orgue est particulier parce que c'est un élément important du XVIIIe siècle. Il était construit en 1720 par Charles Cachet, qui a fait d'ailleurs ce seul orgue pour le couvent des Cordeliers à Toul. Et il est acquis en 1793 par la commune de Domgermain pour la somme de 150 livres, environ 4 400 euros d'aujourd'hui, selon l'estimation faite par Jean-Baptiste Nôtre, qui était organiste à la cathédrale de Toul et qui le fait installer au fond de l'église. Et au cours du 19e siècle, il était entretenu par des facteurs d'orgue qui habitaient à Nancy et qui ont procédé à quelques transformations, mais en fait très peu de transformations, un peu la soufflerie, les claviers, voilà. Et en 1900...

0: 1968, donc quelques travaux ont été entrepris par Georges Nellick de Nancy, qui présentera dans la revue Orgue un descriptif appelé « Disposition des orgues de l'église paroissiale de Domgermain ». Et suite à la lecture de cet ordre, Jean-Claude Genin, qui était libraire à la librairie La Caisse à Nancy, qui n'existe plus maintenant, apprennent l'existence de cet orgue, ils se rendent sur place et découvrent avec émerveillement ses qualités exceptionnelles. Et pour sensibiliser la municipalité et la population, ils ont organisé en avril 1976 un concert avec Michel Chapuis, qui était alors organiste à l'église Saint-Séverin de Paris, aujourd'hui décédé, qui était président d'honneur de l'association pendant jusqu'à son décès. Et cet éminent spécialiste de la musique ancienne en a fait ressortir toutes les sonorités éclatantes et subjugue un auditoire de 400 personnes. Malheureusement, maintenant, on n'a plus 400 personnes dans nos concerts. Et ce concert sera le point de départ de la renaissance de l'orgue. Et donc, l'association a été constituée donc en 1980. Elle a pour but de faire connaître l'instrument, de le faire restaurer à l'époque et de le mettre en valeur. Et ils ont entrepris de nombreuses démarches en accord avec la municipalité de l'époque pour sensibiliser aussi la région. Et en 1987, la commune a constitué un dossier de restauration en concours, bien sûr, avec la DRAC et le conseil général de l'époque. Voilà. Et donc, l'orgue a été restauré en 1994. Et deux concerts ont été organisés, l'un avec Michel Chapuis de nouveau, et l'autre avec Jean-Charles Ablitzer, qui est un organiste renommé, qui est organiste à Belfort. Et depuis, donc, on organise régulièrement des concerts, et on a de la chance parce que l'église bénéficie d'une excellente acoustique et une certaine intimité aussi, parce que l'église n'est pas très grande. Donc voilà, suite à des travaux qui ont été faits dans l'église, l'orgue a été très endommagé en 2021 et la commune donc a accepté de faire ce qu'on appelle le relevage de l'orgue, qui a été réalisé par la manufacture Koenig, et Dominique Dantan a fait un concert d'inauguration qui a lieu le 16 avril 2021. Voilà, des orgues de Meurthe-et-Moselle construites dans la première partie du XVIIIe siècle, c'est le seul instrument restauré dans l'esprit de son époque et a possédé autant d'authenticité. Après, il y a celui de Vézelise aussi. Il y a d'autres instruments de cette époque en Meurthe-et-Moselle, mais ils n'ont pas été restaurés. Ou un, par exemple, qui est plus âgé, celui de Deneuvre, mais il y a 95% de choses nouvelles, quoi. Ce n'est plus authentique. Voilà pour l'orgue, ce que je peux dire sur l'association. Donc l'association, au début, bien sûr, il y avait beaucoup de monde. Maintenant, on est beaucoup moins. On n'est que 6 bénévoles, ce qui est quand même trop peu. Hein, voilà.
1: Effectivement.
0: Voilà, on est 3 Domgermain et les autres membres de l'association habitent bien ailleurs. C'est des gens un peu passionnés d'orgue. Voilà. Donc on a fait le 12 avril 2026, on a fait le 50e anniversaire de l'orgue du concert qui avait été donné par Michel Chapuis. On a fait exactement le même concert, sachant que chaque organiste y met toujours un peu sa patte et on n'a pas forcément exactement la même chose. On avait même retrouvé les affiches, enfin c'était voilà. Et donc le 5 septembre, on fait un concert avec l'ensemble Double Face, qui est un ensemble qui existe depuis 2017. Et le concert s'intitule Floraison baroque.
1: Alors qu'est-ce qu'on pourra entendre un petit peu comme œuvre?
0: Surtout entendre des œuvres bien sûr de l'époque baroque, hein. Des œuvres de Matthias Wickmann, Bodecker qui est un musicien alsacien. Alors je vais jeter un œil sur mes notes quand même parce que je sais pas par cœur. Philippe Friedrich Bodecker qui est un musicien très prisé. Et il était maître de chapelle à la cathédrale de Strasbourg. C'est donc un musicien du 17e. Et donc tout le concert est tourné autour de programmes du 17e et du 16e siècle. Voilà. Et donc on aura orgue avec comment il s'appelle donc Jacob, Francis Jacob, qui organise de la cathédrale de Strasbourg, je pense.
1: D'accord. Il y aura aussi une soprano qui sera présente.
0: Alors, il y aura une soprano, Hélène Corr.
1: Alors, vous avez beaucoup de feuilles.
0: Bah, Hélène Corr, oui, parce que c'est en fait c'est le programme que je n'ai pas encore mis en page. Je ne les connais pas par cœur, je les connais un peu. Voilà. Mm-hmm.
1: Normal.
0: Hélène Corr, qui est donc une soprano qui collabore régulièrement avec des ensembles, différents ensembles. Voilà. C'est une soprano qui est quand même assez connue, parce qu'elle a participé à l'Opéra National de Lyon, l'Opéra de Berne, elle chante de nombreux rôles de premier plan, etc. Et puis Marie Garnier, qui est donc la directrice de l'ensemble Double Face, et qui va jouer du cornet à piston, qui va jouer, pardon, pas du cornet à piston, du cornet à bouquin, qui est un instrument ancien, hein, qui ressemblerait un peu à la trompette, si vous voulez, c'est un instrument avant. Voilà.
1: Très bien.
0: Ce que je peux dire sur, voilà. Bon, on n'a pas, l'ensemble Double Face comprend donc 5 musiciens, mais notre petite association n'avait pas les moyens de payer 5 musiciens, parce que bien sûr, c'est leur travail et il faut bien les rémunérer.
1: Et puis les subventions baissant, effectivement.
0: Ouais, un peu de subventions. Bon, j'ai la chance cette année d'avoir eu un peu de subvention pour ces concerts. J'en profite peut-être pour remercier le conseil départemental et Terre Touloise pour de m'aider pour cette année, d'aider l'association pour cette année.
1: Très bien. Alors pour revenir au concert, donc ce sera ce samedi. C'est à quelle heure?
0: C'est à 17h, donc à l'église de Domgermain. N'hésitez pas à monter dans le haut du village si vous voulez venir au concert. Il y a des places dans le haut du village parce que quelquefois c'est pas évident de stationner à Domgermain.
1: Oui. Voilà. Effectivement, on ne stationne pas devant les maisons non plus. Très bien. Et est-ce que c'est gratuit? Est-ce qu'on donne quelque chose?
0: Alors le concert est à libre participation. On passe, on fait passer une corbeille et les gens mettent ce qu'ils veulent. Voilà.
1: Très bien. Donc ça, c'est le concert du 5. Est-ce que vous offrirez un autre concert plus tard dans l'année?
0: Alors, on a eu le 12 avril. On a eu un autre concert, je ne sais plus quand. On participe aux Journées du Patrimoine. Donc le samedi après-midi, vous pouvez venir visiter l'orgue. Il y aura un organiste de l'association qui sera là, qui vous expliquera un peu tous les jeux, etc. Et on va peut-être faire une chorale, je pense, le 12 décembre. Une chorale qui viendra faire un concert de Noël, si c'est possible.
1: Très bien, donc effectivement, alors, pour les gens du patrimoine, on peut visiter, mais vous faites des visites comme ça, sinon?
0: Alors, sinon, on peut faire des visites, on fait des visites pour les associations, à condition d'être prévenu quand même un petit peu à l'avance, parce qu'il faut l'autorisation de la paroisse, l'autorisation de la mairie, etc. Et on a fait aussi avec l'école, voilà.
1: Très bien, et vous l'avez.
0: Et sur demande.
1: Voilà, d'accord. Donc si on veut contacter l'association, on le fait comment?
0: Alors l'association, on la contacte, on peut regarder, donc on a un site internet.
1: Si on tape
0: Orgue de Domgermain, vous trouverez des exemples de musique aussi. Et sinon, ben, c'est association. Bon, sinon, c'est mon téléphone, c'est mon téléphone.
1: C'est quoi?
0: 06 22 15 03 71.
1: Très bien. De toute façon, je pense qu'on peut retrouver tous les contacts sur le site internet.
0: Donc, sur le site internet, voilà. Vous retrouvez tout.
1: Très bien. Et vous l'avez dit, vous êtes que 6 bénévoles. Et
0: 6 bénévoles, c'est un peu juste.
1: Voilà. Si on veut vous apporter de l'aide, on peut faire quoi, en fait, au sein de l'association?
0: Ben, par exemple, pour le concert, j'ai quelqu'un qui va venir là et qui va essayer de vendre des CD et qui m'aidera un peu, quoi. Mais on peut aussi, bien sûr, adhérer à l'association. C'est vraiment pas cher, je crois que c'est 10 euros pour l'année.
1: Oui, ça va.
0: Ça va. Et puis bien sûr, venir au concert et faire de la pub. Bon, voilà, par internet et par Facebook, j'en ai encore fait ce matin. Voilà.
1: Très bien, où est disponible pour faire des visites?
0: Où est disponible pour faire des visites, voilà.
1: Très bien. Et vous, d'où vient cette passion pour l'orgue?
0: Bah, je suis un peu, bon, j'habite Domgermain depuis 56 ans, et je suis quand même un peu passionnée par le patrimoine et l'environnement de Domgermain, parce que j'ai créé en 2016 une association qui s'appelle Domgermain Environnement et Patrimoine. Je n'en suis plus présidente, mais j'avais déjà créé ça, et je suis un peu passionnée par le patrimoine. Et l'orgue, ben, disons que plus on en écoute, et plus ça plaît, je pense. Bon, c'est vrai qu'on n'a pas souvent des jeunes au concert, mais on ne joue pas, Bon, l'orgue, autrefois, n'était pas un instrument religieux, c'était un instrument de la musique classique, enfin de la musique, hein. Sous Louis XIV, c'était dans son château, hein, qu'on jouait de l'orgue, hein, c'est un instrument multiple, hein. Donc, voilà, maintenant ça s'est trouvé dans les églises, et les gens ont souvent une mauvaise opinion de l'orgue, ils pensent que l'accompagnement des offices religieux, alors que là, on joue rarement ce qui accompagne les offices religieux, on fait tout à fait autre chose. On a fait cette année une conférence qui s'appelait, Délice et orgue, faite par Dominique Dantan d'ailleurs. On a eu très peu de monde, 21 personnes, qui étaient hyper, hyper intéressantes, quoi. C'était dommage, on avait vraiment tout un historique de la musique d'orgue et de l'orgue, quoi.
1: Surtout, c'est quelqu'un qui est passionné en plus par les orgues.
0: Oui, quelqu'un qui est passionné.
1: Très bien. Vous faites souvent ce genre de choses, des conférences ?
0: Des conférences, on n'en fait pas trop souvent parce que il faut quelqu'un pour les faire. Mais cette conférence-là, je pense qu'elle serait bien d'être faite parce qu'elle était vraiment hyper intéressante. On l'avait faite avec l'association Filar.
1: D'accord, bon, c'était un projet à relancer alors pour l'année prochaine.
0: Un projet à relancer.
1: Très bien, donc on le rappelle, hein, le concert c'est le samedi 5 septembre à 17h en l'église de Dongermain, l'église Saint-Maurice. Est-ce que vous aviez encore autre chose à nous dire sur l'association pour la mettre en avant
0: Toutes les idées pourraient être bienvenues, hein. C'est vrai qu'on reçoit énormément de propositions de concerts, sauf qu'on ne peut pas les faire, hein, parce que les prix ne correspondent pas à ce qu'on pourrait faire. Alors, c'est vrai qu'à Dongermain, on fait en général un seul concert d'orgue dans l'année, et sinon on fait orgue et d'autres instruments, parce que les gens préfèrent. Et orgue et soprano, c'est ce qui marche le mieux, quoi. Enfin,
1: ça se marie très bien ensemble, ça permet de découvrir le cornet à bouquin, pardon, moi je ne connaissais pas ce
0: instrument. Oui, on a fait un concert l'année dernière déjà où il y avait un peu de cornet à bouquin.
1: D'accord.
0: On avait fait venir des gens des traversiers baroques qui sont à Dijon. On n'a pas trop pu, je les avais entendus dans d'autres concerts, on n'a pas pu prendre l'ensemble, bien sûr, c'était 2 500 €, je crois. C'est hors de nos budgets. Voilà.
1: Oui. Bon, après, vous arrivez quand même à faire des concerts avec le petit budget que vous avez.
0: On arrive un peu.
1: Donc,
0: on y arrive un peu.
1: Déjà au moins ça, effectivement. Et si vous pouviez avoir plus de mains, et bien, ce serait bien.
0: De toute façon, le jour où on n'y arrivera plus, on fera payer les concerts. Hein. On fera payer les concerts, 15 € l'entrée. Hein. On essaie de dire aux gens, donner quand même au moins l'équivalent d'une entrée de cinéma. Quoi. Mais bon, on a des gens qui nous donnent 20 centimes. Hein, donc,
1: Ah oui, effectivement. C'est pas la même chose. C'est pas avec ça que vous allez pouvoir, payer les artistes. En tout cas, merci beaucoup, Denise Allais, présidente donc, des Amis de l'orgue de Dongermain, nous avoir parlé de ce concert, de l'association et de l'histoire aussi de l'orgue. On n'hésite pas à venir découvrir la beauté de cet instrument le samedi 5 septembre à 17h. Et sinon, voilà, on peut venir aussi en prévenant en avance, effectivement, le visiter. Sinon, vous pouvez le faire aussi le jour c'est le samedi ou le dimanche ou les
0: deux jours. C'est le samedi après-midi, les journées du patrimoine. Hein.
1: D'accord. Et bien, samedi après-midi pour découvrir l'histoire aussi de ce bel orgue de Dongermain. Merci beaucoup et bonne journée à vous.
0: Merci beaucoup.
1: Et on va terminer cette émission. On va rester avec Lucie à Dongermain. Elle va nous parler d'un petit fait historique qu'elle a trouvé tout à l'heure.
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4: Et oui, effectivement, on reste à Dongermain, c'est de circonstance. Et aujourd'hui, je vais vous parler de l'affaire de Dongermain. Donc, en 1835, les jeunes Dongerminois et Dongerminoises se sont opposés à un curé qui voulait interdire la danse. Pour remettre de l'ordre, entre guillemets, le préfet de l'époque s'est rendu sur place avec 2 compagnies d'infanterie et 1 demi-escadron de cavalerie, rien que ça. Et ils ont ouvert le feu sous son ordre. Donc 8 habitants non armés sont morts, retranchés derrière une barricade en bois. Et 10 personnes ont été grièvement blessées. Comme quoi, les violences policières, ça a toujours existé en France, finalement. Bref, le sous-préfet, après son procès, a été muté à Autun.
1: C'est parce qu'il était hautain qu'il était. Non, c'est nul. Merci beaucoup, Lucie, pour cette petite information de Dongermain. Je ne sais pas si notre invité, d'ailleurs, connaissait cette histoire.
0: Si, on connaissait cette histoire. On a d'ailleurs fait il y a d'ailleurs eu un spectacle avec l'association il y a un certain nombre d'années où on a essayé de retracer cette histoire-là.
1: D'accord. Très bien. Ce serait peut-être un projet à refaire aussi, peut-être. pour plus tard, on verra. Merci beaucoup en tout cas, Lucie, pour cette information fait historique sur Don Germain. L'émission Déclic Midi touche à sa fin. Dans quelques instants, vous allez avoir un numéro de Signal Nature. On va partir du côté de Novéan sur Moselle. On part un petit peu ailleurs. On sort du territoire car en fait, c'est vous allez entendre un débat qui a été fait en partenariat avec Radio Déclic sur le belvédère des roches de la Fraze. Et justement, si vous allez vous promener dans ce coin-là, vous montez jusqu'en haut, eh bien, vous pourrez scanner un QR code qui vous propose des podcasts pour mieux comprendre la forêt, le paysage qui nous entoure, le paysage d'hier, d'aujourd'hui et de demain. Comment la biodiversité, varie et change en fonction des siècles, en partie aussi à cause de l'homme. Donc voilà, vous allez entendre, il y a 7 podcasts différents dans si vous scannez ce QR code des rochers de la Fraze, ce belvédère. Mais là, du coup, dans l'émission Ciné Nature, je vous propose d'entendre le débat qui est organisé avec différents intervenants de ces podcasts pour comprendre un peu mieux le paysage de demain. Voilà, voir un peu ce qui pourrait nous attendre. Les arbres qu'on peut observer aujourd'hui, ce ne seront pas forcément les mêmes que demain, tout comme la faune et la flore, donc. Et je vous propose donc d'entendre ce débat dans quelques instants et je vous invite fortement à aller découvrir justement ce paysage de Novéan-au-Pré et surtout de Novéan-sur-Moselle et surtout voilà de découvrir ce paysage et surtout de rien que quand vous êtes vous-même aussi en promenade, que ce soit vers là-bas ou ailleurs, hein, d'observer fortement la faune et la flore, et voir si en plus vous avez déjà fait ces balades il y a quelques années, voir ce qui a pu un peu changer, constater que le paysage change, même sous nos yeux, en quelques années, malheureusement. Voilà, donc c'est un numéro de Signal Nature qui vous attend dans quelques secondes, et sinon, eh bien, je vous souhaite à toutes et à tous un très bon dernier jour de vacances pour ceux qui le sont encore, vacances scolaires, sinon, voilà, bon courage pour ceux qui ont repris, et très bonne journée à tous sur Radio Déclic.
4: Et bon courage pour la rentrée, bonne journée.
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0: Bonjour à toutes et à tous et bienvenue dans ce nouveau numéro de Signal Nature. Aujourd'hui, on va prendre un peu de hauteur, on va partir en direction de Nauvéan-sur-Moselle, en Moselle. Donc on quitte notre département pour retrouver le parc naturel régional de Lorraine et plus précisément, nous allons au rocher de la Fraze. Imaginez-vous au sommet d'une falaise calcaire environ 130 mètres au-dessus de la Moselle. Devant vous, vous avez la rivière, les villages, les forêts et les reliefs des côtes de Moselle. Mais ici, le parc naturel régional de Lorraine ne propose pas simplement un belvédère où l'on vient admirer le paysage. Il propose aussi de l'écouter. Le site des Rochers de la Fraze a en effet été aménagé comme un véritable parcours sonore. L'objectif est de permettre aux visiteurs de découvrir le paysage autrement à travers les voix de personnes qui connaissent le territoire, son histoire, sa forêt ou encore sa biodiversité. Et pour cela, le parc propose plusieurs podcasts à écouter directement depuis sa page internet. En fait, vous arrivez au belvédère, vous avez un QR code à scanner qui vous emmène directement sur cette page où vous pouvez écouter jusqu'à 7 podcasts. Ces podcasts ont été réalisés avec Radio Déclic. Alors, la première écoute nous accompagne de la clairière de la Croix Saint-Clément jusqu'au belvédère. C'est une sorte d'introduction au site. L'intervenante Laure nous accompagne sur le chemin et nous invite à regarder attentivement ce qui nous entoure. Parce qu'avant même d'arriver au point de vue, finalement, le paysage raconte déjà beaucoup de choses. La forêt, les reliefs, les traces laissées par les hommes, tout est là. Et une fois arrivé au belvédère, eh bien, on peut commencer à comprendre pourquoi cet endroit a été choisi. Les rochers de la Fraze se trouvent au sommet d'une falaise calcaire, comme je l'ai dit précédemment, longue d'environ 200 mètres et haute d'une vingtaine de mètres. Mais cette falaise n'est pas seulement un élément de décor, elle conserve aussi les traces d'une histoire beaucoup plus ancienne. C'est justement le sujet de la deuxième écoute. Là, Vincent amène les visiteurs sur les traces de l'archéologie et du paléoclimat. Le site de la Fraze a livré d'importantes découvertes archéologiques. Une grotte néolithique y a notamment été découverte et étudiée. Ces recherches permettent de mieux comprendre comment les premiers groupes humains ont occupé ce territoire, mais aussi comment les paysages ont évolué au fil du temps. C'est très intéressant parce que l'archéologie ne raconte pas uniquement l'histoire des hommes au final, mais elle permet également de comprendre l'évolution de leur environnement. Autrement dit, en observant les traces laissées dans le sol, les chercheurs peuvent reconstituer une partie de l'histoire du paysage. Dans la troisième écoute, on quitte la préhistoire pour s'intéresser à l'histoire des hommes et du paysage à travers les siècles. Stéphanie, qui est une habitante du secteur, également la maire de Nauvéan-sur-Moselle, raconte comment les côtes de Moselle ont été occupées et transformées. Des premiers agriculteurs du néolithique jusqu'à la période gallo-romaine, les sociétés humaines ont progressivement modifié leur environnement. Cultiver, construire, exploiter les ressources, créer des chemins, et bien petit à petit, les hommes ont façonné le paysage que nous observons aujourd'hui. Et cela nous rappelle une chose importante, un paysage n'est jamais complètement figé. Il évolue avec les activités humaines, mais aussi avec les changements naturels. C'est justement ce que raconte le quatrième podcast. Ce podcast-là nous plonge dans l'histoire contemporaine de la vallée avec Jean-François, qui est également un habitant de Nauvéan-sur-Moselle. Il revient sur les transformations plus récentes du territoire. Il évoque notamment la Moselle, le fameux pont de fil de fer, l'arrivée du chemin de fer entre Metz et Nancy, l'industrie et les hauts fourneaux, mais aussi l'exploitation des carrières de sable. Le paysage que l'on observe depuis le belvédère est donc aussi un paysage marqué par l'industrie, les transports et les grands événements historiques. Et si vous regardez aujourd'hui la vallée depuis les rochers de la Fraze, vous pouvez essayer d'imaginer toutes ces transformations. Pour la cinquième écoute, on s'intéresse à la forêt. C'est Christian Forestier à l'Office National des Forêts qui prend la parole. Il raconte l'histoire de la forêt de la Fraze et les nombreux rôles qu'elle joue aujourd'hui. La forêt est à la fois une ressource économique, un refuge pour la biodiversité, un espace de promenade, mais aussi un puits de carbone. Mais elle est aussi en pleine évolution. Et oui, le parc revient notamment sur les campagnes de reboisement menées dans les années 70 avec différentes essences comme le pin noir d'Autriche, le pin sylvestre, le mélèze ou encore l'épicéa. Et aujourd'hui, une nouvelle question se pose. Comment cette forêt va-t-elle évoluer avec le changement climatique? C'est une question essentielle lorsqu'on regarde le paysage depuis le belvédère, parce que les arbres que nous voyons aujourd'hui ne sont pas forcément ceux que l'on retrouvera demain. Justement, on s'intéresse ensuite à la biodiversité dans la sixième écoute. Léo, chargé de mission au Parc naturel régional de Lorraine, nous fait découvrir les espèces qui vivent autour des rochers de la Fraze. La liste est plutôt impressionnante, même si vous ne verrez pas tous ces animaux, car certains se cachent dès qu'un homme approche. Mais vous pouvez notamment bien savoir que du côté des animaux, on peut retrouver la vipère aspic, le faucon pèlerin, le pic noir, des chouettes ou encore des hiboux. Et bien sûr, la chauve-souris, avec notamment le grand rhinolophe et le petit rhinolophe. Le site fait partie d'un réseau écologique plus large, composé de forêts, de vergers, de haies et de coteaux. Mais cette biodiversité reste fragile, puisque la fréquentation humaine, le dérangement des animaux ou encore la disparition de certains habitats peuvent menacer cet équilibre. Et enfin, le parc propose donc une septième écoute, un débat sur l'avenir du paysage. Alors j'ai dit qu'il y avait 7 podcasts, en vrai il y en a 8, puisqu'il y a une version courte du débat ou une version plus longue. Et c'est peut-être la conclusion logique de tout ce parcours justement. Après avoir découvert la géologie, l'archéologie, l'histoire des hommes, l'industrie, la forêt et la biodiversité, eh bien il reste une question à compléter. À quoi ressemblera ce paysage demain? Parce que les rochers de la Fraze nous racontent finalement une histoire qui dépasse largement celle d'un simple point de vue. Ils racontent un territoire qui est tout en mouvement. Un territoire transformé par les hommes, par l'agriculture, par l'industrie, par les infrastructures, mais aussi par les évolutions naturelles et climatiques. Et c'est justement ce qui fait l'originalité du projet du Parc naturel régional de Lorraine. Ici, on ne demande pas seulement aux visiteurs de regarder, mais on lui propose d'écouter pour mieux comprendre ce qu'il regarde. Cette écoute, 8 si vous avez envie d'écouter la version courte et la version longue du débat, il y a 7 voix, 7 façons de raconter le même territoire. Alors donc, si vous passez par Novéan sur Moselle, eh bien prenez le temps de monter jusqu'au rocher de la Fraze. Prenez le temps de regarder la vallée et surtout, prenez le temps d'écouter. Parce qu'ici, derrière un simple paysage, il y a des milliers d'années d'histoire. Et peut-être que la meilleure façon de comprendre ce que l'on voit aujourd'hui, c'est justement d'écouter ceux qui racontent ce que le paysage a été, ce qu'il est devenu et ce qu'il pourra devenir demain. Et justement, dans l'esprit de découvrir un petit peu ces podcasts, je vous propose d'écouter la version longue du débat qui dure 18 minutes. Et je vous invite donc à aller faire cette promenade du côté du rocher de la Fraze. Mais tout de suite, place au débat. Naturellement Parc. Les podcasts du Parc naturel régional de Lorraine. Bonjour, je suis Élise de Radio Déclic. Chers auditeurs, dans ce dernier podcast, nous retrouvons les acteurs des numéros précédents. Laure, Vincent, Stéphanie, Jean-François, Christian et Léo. Ensemble, ils vont parler de l'avenir de ce paysage forestier, mais aussi habité et de fond de vallée, qu'est le rocher de la Fraze à Novéan-sur-Moselle. Laure, je te laisse résumer en quelques mots ce qui a été dit précédemment, et puis ensuite nous nous pencherons sur ce que pourrait être ce paysage devant nous en 2050 et 2100.
1: Oui, merci. Donc on a vu que le paysage est le reflet de la géologie et de la grande histoire des climats. Il constitue aussi le support d'une vie floristique, faunistique, riche, particulièrement ici à Novéan-sur-Moselle, qui est un véritable lieu de passage pour de nombreuses espèces, mais aussi pour les hommes. Le paysage a été cultivé, modelé, transformé par les femmes et les hommes qui y vivent. Et bon, bah, il continue de l'être aujourd'hui via notamment le changement climatique. Et il est peut-être davantage en train de se transformer, en tout cas plus rapidement. J'aimerais maintenant vous poser quelques questions pour aller un peu plus dans la précision. Stéphanie, tout d'abord, toi qui es native du territoire, tu nous as confié qu'il est essentiel de bien connaître un lieu pour mieux le gérer. Pourrais-tu nous raconter une ou plusieurs histoires de vie sauvage qui se seraient réappropriées un lieu autrefois fortement anthropisé? Parce qu'en fait, ces exemples pourraient nous dire beaucoup de la résilience du vivant.
2: Merci Laure de me poser cette question parce qu'elle me tient à cœur, figurez-vous. Quand j'étais petite, que nous montions sur cette côte qui, à l'époque, n'était pas du tout boisée, il faut imaginer ce même paysage sans un sapin. En revanche, il y avait de nombreuses vipères. Et je me souviens que ma maman nous tenait fort par la main en essayant que nous n'approchions pas de ces murs en pierre sèche si nombreux le long des chemins, en disant que c'était là que les vipères se mettaient en nœuds. Alors, je vous avouerai que je n'en ai jamais vu de ma vie. Donc, je n'ai jamais vu de nœuds de vipères, mais je crois bien que cela existe. Et de nombreuses années plus tard, effectivement, grâce au travail réalisé en collaboration avec le parc, nous avons pu redécouvrir un petit lambeau de pelouse sèche, ce qu'on appelle la fameuse pelouse sèche, c'est-à-dire cet endroit aride où il ne pousse que quelques plantes bien protégées, que sont les orchidées en l'occurrence. Mais également donc des vipères. Et je me souviens que Laurent Godet du parc m'a montré un nœud de vipère. Donc voilà, tout ça pour dire que en fait la nature, surtout la faune et la flore, n'hésite pas à réoccuper des sites anthropisés. Et j'en veux pour preuve que très très récemment, et de mon vécu, j'ai connu un site industriel qui était une ancienne carrière, une ancienne sablière, avec des engins, avec des ornières, avec qui aujourd'hui est devenu un espace naturel sensible, tout simplement parce que la nature a repris ses droits après l'abandon du site. Alors, il ne faut pas qu'il y ait des traces trop durablement polluantes ou en désagrément, mais la nature est quand même très résiliente.
1: Merci. Christian, tu nous as expliqué que les employés forestiers, les agents forestiers travaillent aujourd'hui à préparer la forêt de demain. À quoi pourrait-elle ressembler ? Quelles essences pourraient la composer ? Et surtout, quelle gestion forestière permet de renforcer sa résilience ?
3: Comme on l'avait vu, la forêt est souvent un héritage. Sur le plateau de la Fraze, on a vu, on a illustré que c'était principalement des plantations d'après-guerre qui avaient anthropisé tout le plateau. Donc des enracinements massifs de pin noir majoritairement, d'autres essences, le mélèze, l'épicéa, qui avaient totalement couvert le sol végétal. Ces plantations avaient trouvé leurs limites avec les changements climatiques, plus des attaques parasitaires qu'on avait eues sur ces essences. Nous avons été obligés d'exploiter des arbres qui étaient en train de sécher, dépérir sur place. Et notre but, c'est d'essayer de renouveler le peuplement forestier avec tout un cortège d'essences forestières calcicoles qui sont bien en place, bien adaptées sur ces sols calcaires très secs, très pauvres, avec peu de surface forestière, de surface de sol. Donc on va essayer de renouveler ce peuplement résineux, pur, planté, pour essayer de le convertir vers un accru naturel composé d'une dizaine d'essences. On peut citer principalement le chêne, le tilleul, l'érable champêtre, les alisiers, différents noyers aussi, et d'essayer d'accompagner la croissance de ces essences-là, les dégager de d'autres invasives comme la clématite des noisetiers, et essayer de mener ce cortège d'essences toujours en essayant d'avoir le maximum de diversité possible, d'accompagner tout au long de la vie du peuplement, du fourré, les golis, les perchis jusqu'à la jeune futaie. Donc c'est un pas de temps qui nous dépasse, très long. Surtout sur ces peuplements où voilà, les potentialités de sol sont faibles, donc les peuplements croissent, grossissent, prennent du diamètre très lentement. Donc on n'est pas prêt de voir des arbres d'un mètre de diamètre, mais le but, c'est d'accompagner ces essences, d'avoir des peuplements résilients qui arriveront à tenir face aux sécheresses, aux épisodes estivaux très très longs, très très chauds, et d'avoir un peuplement couvert, boisé sur l'ensemble de la surface. Même si on n'est pas à l'abri d'événements climatiques, on peut rien prévaloir, mais on pourrait retrouver une tempête comme il y a 25 ans, un coup de vent qui balaye tous nos efforts, tous nos travaux. Mais on essaiera toujours, à mesure du possible, d'accompagner vraiment l'existant et de varier un maximum les essences pour essayer de se parer, voilà, une attaque parasitaire, un champignon ou un autre ravageur qui pourrait venir sur les peuplements.
1: Léo, nous avons vu que la biodiversité est résiliente. Pourrais-tu nous donner quelques pistes d'action ou même voire de non-action à mettre en œuvre sur le territoire afin que nous ayons encore dans le futur la chance de vivre dans un territoire aussi riche?
4: Alors merci pour la question. Ça a été déjà très bien introduit du coup par Stéphanie et Christian, ce côté de résilience. La nature, elle a une capacité à reprendre ses droits si on lui laisse une certaine place. Dans un temps aussi imparti, c'est des processus qui peuvent prendre du temps. Aujourd'hui, le Rocher de la Fraze, c'est vrai que c'est un site exceptionnel sur le territoire du Parc Naturel Régional de Lorraine, avec une mosaïque d'habitats assez exceptionnelle sur une superficie réduite. On parle de quelques dizaines d'hectares de superficie et on va, comme ça a déjà été évoqué, des peuplements forestiers assez diversifiés parce qu'on parle évidemment du plateau qui a été enraisiné, mais toute la pente est aujourd'hui formée d'un peuplement très bien diversifié qui montre une certaine résilience avec une gestion, Christian pourra rebondir, mais qui justement laisse la place aux vivants, laisse de l'espace aux vivants avec une gestion sylvicole. Je sais pas si Christian tu veux rebondir là-dessus.
3: La libre évolution, même si la fonction de production reste prégnante sur la forêt, sur les plateaux, on a des vocation aussi écologique sur les rebords, sur les versants, où là on exclut complètement la production. On est plus dans un rôle de protection, un rôle écologique sur les falaises, sur les contreforts, où là on les laisse soit en libre évolution, soit en sénescence, soit en vieillissement. C'est des obligations réglementaires qu'on a de toute façon sur toutes les entités, qu'elles soient domaniales chez nous en forêt ONF, forêt domaniale, ou dans les forêts des collectivités, où on réserve une proportion de surface sur des îlots de vieillissement, de trames de vieux bois, etc.
4: Du coup, ces îlots de vieillissement et de sénescence, pour nous, au parc naturel et autres structures de protection de l'environnement et de la biodiversité, c'est des enjeux assez centraux et où on essaye de sensibiliser aussi les différents acteurs à ces questions-là et à cet enjeu. Parce que ces îlots, ces vieux bois vont permettre d'accueillir toute une biodiversité riche en créant de nouvelles niches écologiques. Il va y avoir tout un cortège d'espèces allant des insectes aux oiseaux qui vont pouvoir trouver le gîte et le couvert dans ces forêts.
1: Pour revenir à l'aspect de la mosaïque, c'est vrai qu'on avait aussi évoqué tout ce qui était pelouse calcaire, notamment sur le Rudemont ou à Lorimardini. Est-ce que tu peux nous expliquer ce que le parc fait ou en collaboration avec ses partenaires sur ces espaces-là pour les maintenir?
4: Alors, il y a différentes actions qui sont portées par le parc et à d'autres partenaires du territoire. Je pense notamment au Conservatoire d'Espaces Naturels de Lorraine. On va être dans une démarche de maintien de ces pelouses sèches qui vont accueillir une biodiversité extrêmement riche et spécialisée. Comme l'a dit Stéphanie, on va retrouver un certain nombre d'orchidées, mais du coup tout un cortège d'insectes qui sont inféodés à ces milieux et qui aujourd'hui, sans une gestion adaptée et extensive, va amener dans un processus naturel à se refermer par la forêt, par déboisement. Et aujourd'hui, avec le recul de l'écopathie, pâturage sur nos territoires, on est amené à avoir une gestion de réouverture, de maintien de ces milieux, donc avec des fauches tardives, des actions de réouverture de milieux, de débroussaillement. Et dans l'idée, c'est des actions qui peuvent être vues comme assez interventionnistes. Donc la finalité pour nous est toujours d'avoir des actions pérennes dans le temps et aussi dans une idée socio-économique, socio-écologique. Donc avec la mise en place de pâturage par des éleveurs locaux, avec une retombée aussi sociale sur nos actions.
1: Merci. Et enfin, pour conclure, Stéphanie, Vincent et Jean-François, vous qui vivez à Nauvéan-sur-Moselle, comment pensez-vous qu'il serait possible de concilier le développement du territoire, notamment la démographie et l'économie, par exemple avec la viticulture, et la préservation de la qualité du cadre de vie et des milieux naturels pour tous?
2: Oui, effectivement, on peut constater qu'une population augmente, mais on peut aussi constater que cette population change considérablement de besoins et d'envies. Il y a encore quelques années, dans les années 70, c'est vrai qu'on venait se promener, on venait même de la ville pour venir se promener sur les hauteurs des Rochers de la Fraze. C'était la sortie de famille. D'ailleurs, le long du chemin qui mène à ce site, on rencontre encore de vieux chalets qui ont été construits dans les années 70. Aujourd'hui, c'est vrai qu'il est plus facile de se déplacer rapidement pour aller faire son jogging. On dit maintenant du trail, à pied, à vélo, etc. La mode de cet sport de nature conduit effectivement beaucoup de gens à se retrouver pour participer à des manifestations donc collective. C'est également un phénomène social assez nouveau, à savoir qu'on ne marche plus seul. On a besoin de marcher en groupe, souvent pour parler, pour échanger. J'ai déjà participé à ce genre de sortie où j'étais censée expliquer aux gens le paysage qu'ils rencontraient. Mais pour quelques-uns, c'était pas le but de la marche. La marche, pour eux, c'était s'aérer, rencontrer leurs amis et avoir le sentiment d'avoir pris une après-midi en bon air. Donc, vous voyez que le public a fortement changé. Ça, c'est le public de loisirs. Avec Christian, il y a quelques années, on avait établi avec l'ONF une charte forestière de territoire qui permettait à tous les acteurs et tous les usagers de ce territoire semi-forestier, forestier, etc., de s'engager dans une charte de bonne conduite, à savoir de respecter les différents enjeux, les différents souhaits et activités. C'était aussi bien les chasseurs que les associations naturalistes, que les associations de loisirs, que les forestiers. Mais comme une charte, ce n'est que des vœux pieux, souvent ça ne suffit pas à réglementer les bons usages. Il est des fois nécessaire, effectivement, d'appliquer des mesures de protection, au moins pour se raisonner et adapter selon les espèces, selon les milieux. Il se trouve que cela s'applique aussi bien donc aux usages de loisirs qu'aux usages économiques. Aujourd'hui, toute cette côte de la vallée de la Moselle, située entre la sortie de Metz et jusqu'à Arnaville, est concernée par un secteur AOC, AOC pour un vin de Moselle labellisé, qui incite à mener des politiques peut-être au coup par coup de remembrement, de déforestation sur des grands espaces, etc. Or, je vous ai expliqué tout à l'heure que le parcellaire de cette côte est fait de pierriers, de murs en pierre sèche, de pierres vignottes, qui sont aujourd'hui reconnus comme étant des couloirs écologiques dans le cadre de la trame verte et bleue. Donc, la trame, c'est quoi ? C'est permettre à une espèce de circuler et de ne pas rester enfermé dans un enclos. C'est toujours assez compliqué, mais c'est faisable d'imposer la conservation de certains équipements dans le cadre d'un développement qui soit économique et qui soit de loisirs. Donc je pense que des solutions sont à trouver, il faut trouver la bonne recette.
5: Donc des changements de mode de vie, des changements de désir de s'approprier ce paysage ou de le vivre, mais réfléchir ensemble à quel mode pour respecter aussi la richesse que nous avons autour de nous. Est-ce que vous avez des envies, vous Vincent ou Jean-François, de vivre un paysage en particulier? Qu'est-ce que vous aimeriez voir conserver ou modifier?
6: C'est le vieux débat nature et culture, comme je disais tout à l'heure. En fait, il n'y a pas de paysage naturel en Europe. Il n'y en a plus, et depuis longtemps. Tout ça, c'est des milieux, des équilibres écologiques qui sont créés entre des activités humaines, économiques, et puis des sols. Pour prendre l'exemple que vous citiez tout à l'heure sur les pelouses sèches, il n'y aurait pas d'orchidées et pas de menthe religieuse sur les côtes de Moselle s'il n'y avait pas eu une activité intense de déforestation, et si, jusqu'en l'entre-deux-guerres, ces pelouses n'avaient pas servi, y compris à titre industriel. C'était les moutonniers alsaciens qui débarquaient les moutons à la gare de Nouméan et qui les faisaient paître par transhumance jusqu'à la veille de la dernière guerre. Et donc, une fois que cette activité économique a dépéri, on a trouvé une autre débouché économique. C'est comme ça que le Fonds forestier national a entrepris le réorégiment. À l'époque, c'était le principal marché déficitaire pour le commerce extérieur de la France après le pétrole, donc le bois de papeterie. Et donc, on a lancé un plan papier. Nul ne sait quel serait le paysage s'il n'y avait pas eu une intervention de l'agriculture dans le paysage. On ne sait pas quelle forêt il y aurait. L'histoire de l'augmentation de la population, c'est peut-être en fait une chance pour la biodiversité, parce que cet intérêt nouveau de tourisme environnemental, y compris de proximité, c'est aussi ce qui justifie l'activité du parc, l'activité de différents intervenants, qui permet la sauvegarde de certains milieux qui, simplement, s'il y avait de la déprise agricole, disparaîtraient. On voit l'exemple. On parlait de la vigne, il suffit de regarder les photos d'avant la guerre de 14. Hein. On avait une monoculture de la vigne qui devait être assez sinistre du point de vue écologique. Hein. Et maintenant, il n'y a plus que de la friche et de la forêt regagne du terrain sur que l'homme lui avait volé. Si on veut. Donc tout ça, c'est peut-être une chance. La baisse de population en Meuse ne se traduit pas par une augmentation de la qualité des milieux, hein, au contraire, parce que l'activité économique, au contraire, agricole, aujourd'hui, elle est consommatrice de très grandes surfaces pour l'industrialisation. En tout cas, ce qui est certain, c'est que la diversité écologique qu'on apprécie aujourd'hui, elle ne pourra pas se maintenir s'il n'y a pas une intervention humaine, et que, de mon point de vue, s'il n'y a pas une activité économique, ce que disait le collègue tout à l'heure, qui soit mieux adaptée, avec des pratiques agricoles respectueuses du biotope et qui permettent justement la conservation de mosaïques, s'il n'y a pas ça, on ne pourra pas se contacter d'une activité que je qualifierais de jardinage et d'entretien un peu artificiel de ces milieux naturels. Je pense qu'il faut qu'il y ait un équilibre entre l'environnement et l'activité humaine pour que ça soit pérenne.
7: Je vais faire la suite de Vincent, parce que je suis assez près de lui sur son raisonnement. J'avais un ancien de 9 ans qui me disait « Le paysage appartient à celui qui le regarde ». Mais effectivement, on peut le regarder, par exemple, quand j'avais 7 ans, 8 ans, et on peut le regarder quand j'approche maintenant les 80. Le paysage n'est plus le même, mais je l'aime toujours autant. Alors évidemment, il y a des modifications. La nature se modifie par elle-même, et l'homme modifie la nature. Mais au fil des siècles, au fil des millénaires, on s'aperçoit que finalement, on n'a pas fait grand-chose à la nature. Il est certain qu'il y a des millions d'années, est-ce que les rochers de la Froise existaient ? J'en sais rien. Est-ce que dans plusieurs millénaires, ils sont pas plus profonds ? Je n'en sais rien. Il est évident que tous les excès sont mauvais. Et les excès de ceux qui, volontairement ou involontairement, saccage la nature, et puis il y a les excès de la réglementation ou de ceux qui espèrent voir un paysage comme ils voudraient le voir. Donc, ils sortent dans mon chemin parce que, je vous ai dit, le paysage appartient à celui qui le regarde.
8: C'est une belle conclusion.
0: Eh bien, merci beaucoup à tous les six, Laure, Vincent, Stéphanie, Jean-François, Christian et Léo. Et chers auditeurs, si vous trouvez en ce moment même au Belvédère et que vous n'avez pas écouté les six numéros précédents, n'hésitez pas à les écouter en scannant le QR code qui se trouve au Belvédère. Très bonne journée à tous. Au revoir. C'était Naturellement Parc, une série de podcasts réalisés par le Parc Naturel Régional de Lorraine en partenariat avec Radio Déclic. Ce podcast, comme ceux qui ont été évoqués dans cette émission, sont à retrouver sur le site du Parc Naturel Régional de Lorraine et bien sûr à scanner donc en étant au Rocher de la Fraze. N'hésitez pas à faire cette promenade. Et puis, le Parc Naturel Régional de Lorraine a pour projet de mettre aussi en lumière d'autres belvédères du territoire. Alors, restez à l'affût car il y aura sûrement d'autres belvédères de Lorraine qui seront mis en avant pour mieux comprendre notre paysage. C'est la fin de ce Signal Nature. Je vous souhaite à toutes et à tous une très bonne journée sur Radio Déclic. C'était Signal Nature. À réécouter un podcast sur le site internet de Radio Déclic.
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5: Bonjour Nicole.
6: Bonjour André. Tu as passé de bonnes vacances, André?
5: Eh, ma foi, excellente Nicole. Et toi?
6: Parce que c'est la rentrée là, hein? C'est
5: la rentrée.
6: C'est la semaine de la rentrée.
5: Ah oui? Ben oui. Tiens.
6: Oui, oui, oui.
5: Bon,
6: il fallait voilà. Qu'on se remette à la poche.
5: Ça veut dire que les enfants vont rentrer à l'école?
6: Mais oui.
5: Ouais.
6: Le premier.
5: D'accord.
6: Mais nous faisons déjà le lundi.
5: Eh oui, nous allons faire le lundi. Et c'est pas encore le mois de septembre.
6: Non, c'est le 31.
5: C'est le 31 août. Et
6: à la fin d'août, l'hiver se noue. Ou l'hiver prend son goût. Une fois qu'arrive fin août, on parle de l'hiver maintenant.
5: Oui, bien sûr, mais tout de suite, le dernier mois, il ne faut pas oublier, tout septembre et presque l'été tout le temps, jusqu'au 21, 22.
6: Oui, normalement, voilà. Oui.
5: Et effectivement, on parle déjà de l'automne. Le 31, Nicole, c'est quel saint?
6: Aristide.
5: Aristide, c'est le prénom de mon grand-père, Aristide.
6: Oh.
5: Eh oui, Aristide. Un prénom qui n'est plus du tout porté à notre époque.
6: Non.
5: Et bien sûr, Nicole, qu'as-tu à nous dire en plus du proverbe, Nicole?
6: Vous croyez que tu nous faisais une petite musique ou que tu nous
5: tout de suite une petite musique? Oui. Ah, allez, on va entamer par la lambada par Kaoma.

0: diocèse de Nîmes et il était retiré dans une forêt. Une biche que chassait le roi des Visigoths vint un jour se réfugier près de lui. Et c'est lui qui reçut la flèche dans sa main, cette flèche décochée par le roi. La blessure ne se ferma jamais. C'est par son intercession que fut remis le grand péché de Charlemagne. La faute de l'empereur, inscrite sur un parchemin scellé, en fut miraculeusement effacée. Et ça me pose plein de questions, Nicole.
1: Explique-toi.
0: Parce que je me suis demandé quelle était la faute qu'avait commis Charlemagne. Et je n'ai pas trouvé la solution. Et si un de nos auditeurs peut nous la fournir, eh bien, allez-y, téléphonez à la radio. Une chanson, Voyage, Voyage.

0: C'était voyage, voyage.
1: Ça va vite, on est déjà le 2 septembre, André. C'est la Sainte Ingrid.
0: C'est facile, on tourne les pages, je vois.
1: Vers ce moment-là, les vignes sont mises en ban. Et il est défendu d'y entrer jusqu'à la vendange. Ça, c'est un dicton du pays messin. Septembre emporte les ponts ou tarit les fontaines.
0: Eh bien, voilà, on peut déjà planter des bulbes, des premiers narcisses, 15 à 18 cm de profondeur, pour un bel épanouissement au printemps. C'est le premier des bulbes d'automne à planter. Et je vous invite à écouter « Petit matin » par Triangle de Bermude et Tiakola.

0: pour le 3, c'est la Saint-Grégoire. Quand les poules se pouillent, c'est signe de pluie. Et en septembre, vendange, en ces deux mois, tout s'arrange.
1: Eh oui, et moi j'ai un petit dicton là qui dit en septembre, si 3 jours il tonne, c'est un nouveau bail pour l'automne. J'ai ici un peu l'histoire du parapluie. C'est à la fin du XVIIe siècle qu'un artisan s'avisa de recouvrir de toile cirée un parasol pour se protéger de la pluie. En 1710, un certain Marius fabriqua le premier parapluie léger et télescopique. Refermé, il tenait dans un étui de moins de 25 cm. Voilà, donc le parapluie existe depuis au moins 250 ans. Et vous allez bien écouter une chanson actuelle, Die Die, par un

0: Let's go. T'es Dynag par chèque.
1: Et pour le 4, c'est la Saint-Rosalie. Tonnerre en septembre, en porte, apporte de bonnes vendanges. Et à la Saint-Rosalie, les louves au pays, ça veut dire c'est des veillées d'hiver qui commencent. Et si les brouillards apparaissent, l'après-midi reste à mi-côte. La pluie ne reprendra pas.
0: Et d'accord, Nicole, et moi je vais, c'est pas un dicton, mais je vais essayer de rappeler à tous nos auditeurs des termes anciens de la fin des moissons et du début du battage. Effectivement, avant les machines à battre, avant les moissonneuses batteuses, les principaux procédés de séparation des grains, de la paille, étaient le chaubage. On appelle, on frappe des poignées de céréales contre un mur ou contre une dalle. Ou encore, ça s'appelle le bâton à battre. Les gerbes sont disposées sur l'air, elles sont frappées avec des gaules ou des perches. Et il y a eu le fléau, et on bat les gerbes à l'aide d'un appareil articulé composé de deux bâtons liés bout à bout par une courroie. Il y a aussi le foulage ou dépiquage. Les gerbes sont déliées, elles sont foulées par des animaux, des bœufs, des mulets, des juments, et il y a aussi le rouleau, en pierre ou en bois, et c'est ensuite seulement qu'est apparue la batteuse qui passait de ferme en ferme. Voilà donc, je vous invite à écouter « Des fleurs » par Stromae.

0: pour le 5, c'est la sainte Raïssa. Fauché et fadé, la seconde Ève. Et si le coq et la poule crient ensemble, c'est de la pluie pour la journée.
1: Le 5 septembre 1534, Jacques Cartier, qui était parti en bateau vers l'Amérique, débarque à Saint-Malo. Il était rentré en contact avec les habitants du Canada et il en avait persuadé deux de venir en France. Et c'est le 5 septembre 1534 qu'il ramène pour la première fois des indigènes d'Amérique, deux Indiens à Saint-Malo. Et je vous invite à écouter À l'imparfait par Amir.
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0: C'était Amir dans l'imparfaite.
1: Avant de terminer cette semaine, je vais vous donner la recette d'un gâteau du dimanche, du vin gris et son sabayon. Séparez les blancs des jaunes de 4 œufs. Montez les blancs en neige avec une légère pincée de sel fin. Battre les jaunes avec 150 g de sucre jusqu'à ce que le mélange soit très clair. Ajoutez un verre de vin gris, un demi-verre d'huile, 200 g de farine tamisée avec un demi-paquet de levure. Beurrez un moule à génoise, y versez la préparation et enfournez 45 minutes à thermostat 4. Voilà André.
0: Et merci mais, Nicole.
1: Mais si tu veux, je peux quand même te donner le 6, le Saint-Bertrand.
0: Oui, c'est exact Nicole.
1: Pour les fraises au printemps, il faut planter les fraisiers en ce moment.
0: Et oui.
1: Un beau septembre annonce une année fertile et la sève s'endort.
0: Merci Nicole, et moi je vais rappeler un fait d'histoire avant de terminer les épluchettes de cette semaine.
1: Moi j'aurai aussi une petite histoire sur l'éléphant de Toul.
0: D'accord, et moi c'est une histoire qui se passe le 6 septembre 1522, prouvant que la Terre est ronde, l'un des 5 vaisseaux avec lesquels Magellan a entrepris 2 ans auparavant son expédition, c'est-à-dire faire le tour de la Terre, rejoint l'Espagne après avoir effectué le premier tour du monde par la voie maritime. Hélas, Magellan lui-même n'est pas revenu avec ce vaisseau, car il est mort en avril 1521.
1: Cet éléphant décoratif fut inauguré le 6 mai 2017. Par le maire Aldarman et Peter Raska, président du conseil de la commune de Ham, Mitte. Pour le 30e anniversaire du jumelage, 8 élèves du lycée allemand ont décoré l'éléphant symbole de la ville de Ham, laquelle en fit ensuite un cadeau à sa commune sœur, Toul. La charge du jumelage fut signée d'abord à Toul le 19 juillet 1987. Puis à Ham, le 13 septembre de la même année, pour les premiers magistrats des deux villes. Voilà la petite histoire sur l'éléphant de Toul. On se demande pour qu'est-ce qu'il fait là.
0: Eh oui, moi je m'étais demandé effectivement, mais qu'est-ce qu'il est, pourquoi un éléphant à Toul? Et avec cette petite histoire de Toul, se terminent les épluchettes de cette semaine. Au revoir à tous.
1: Bonsoir à tous.

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1: Brodès.
2: Ouais, le trek.
1: T'es toujours chaud, bah.
2: Bah écoute, je suis là, on peut poursuivre.
1: Allez, c'est parti.
2: Mais ça parle de quoi cette fois?
1: Écoute mec, on rajeunit pas, tu vois. Du coup, je me dis, ça doit pouvoir faire l'objet d'un morceau.
2: Ah ouais, et ça donne quoi?

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Son ourson Cannellito est livré à lui-même en vallée d'Aspe. Il est désormais orphelin.

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0: Bonjour à toutes et à tous et bienvenue dans ce nouveau numéro de Histoire locale. D'ailleurs, on entend le générique, je me dis qu'il faut que je le change puisque maintenant ce format dure une heure. Et oui, une heure pour découvrir l'histoire d'un monument ou d'un village. Et justement, on va découvrir l'histoire même de deux villages en parlant de Bouc et de Tronde avec nos invités du jour. Ce sera pas une émission où on va déambuler dans un village cette fois-ci, mais nous sommes en studio avec l'historien Jean-Claude Magrini. Nelly, bonjour.
1: Bonjour.
0: Et il est accompagné de Christian Poisson, qui est relecteur des manuscrits, et de Jean-Claude Magrinelli, et qui l'a souvent interviewé dans l'émission Histoire de comprendre. Bonjour.
2: Bonjour.
0: Et oui, tous les deux, on vous entendait dans l'émission Histoire de comprendre, qui était en partenariat avec Le Cri d'Or, et qui, si je ne me trompe pas, quand même a été sur nos ondes pendant 6 ans et demi, quasiment, oui, 6 ans. Donc, avec plus de 70 numéros, que vous pouvez retrouver toujours sur le site de Radio Déclic, hein, www.radiodeclic.fr. pour entendre l'histoire de nos villages et de ses habitants en 39-45. Mais là, donc, on va s'intéresser à deux villages, Bouc et Tronde, puisque Jean-Claude, vous avez sorti un livre, Un crime de guerre, Bouc et Tronde, un crime de guerre nazi. Et on va parler un petit peu de ce livre. C'est surtout Christian Poisson qui va vous poser des questions. Et sans plus tarder, je le laisse donc commencer à vous cuisiner un petit peu sur ce livre et sur l'histoire donc de Bouc et Tronde.
2: Merci, on va cuisiner, on va faire de la cuisine italo-lorraine. Oui, bonjour Jean-Claude. Ce livre-là, sur deux petits villages du Toulois, ça paraît un petit peu extraordinaire. Pourquoi ce livre ?
1: Parce que ces deux villages ont été parmi les premiers à recevoir, dans l'année 1944, les premiers maquis. En tout cas, la trace d'un premier maquis qui s'installe à Bouc et qui se déplace à Tronde quelques mois après est attestée. C'est quelque chose de neuf dans notre région. Il est peu de maquis parce que nous sommes dans un département industriel, massivement industriel. Et donc là, on a un véritable cas d'école, un véritable cas d'histoire à étudier. C'est comment un groupe extérieur à une zone rurale que représentent les deux villages de Bouc et de Tronde, comment un groupe extérieur s'implante dans le village, à côté du village, et comment cohabitent les personnes qui composent le futur maquis et la population villageoise. Ceci dans les conditions particulières d'un régime d'occupation, puisque les Hitlériens, les troupes hitlériennes sont là. Voilà la raison première de ce livre.
2: Et donc c'est le fait qu'un maquis se soit implanté comme ça dans notre département à vocation d'abord industrielle ou majoritairement industrielle, c'est le fait qu'il soit implanté dans une zone rurale qui fait sa singularité ?
1: Oui, d'abord en termes géographiques. Premier élément, il s'implante à la limite d'un département agricole, la Meuse, pas loin des Vosges, c'est-à-dire non loin de zones boisées qui peuvent servir, quand on est maquisard, de repli quand c'est nécessaire. Donc oui, il y a le fait qu'il y ait une implantation dans une zone boisée périphérique, limitrophe en quelque sorte, d'au moins deux autres départements, est déjà un facteur favorable à l'implantation. Mais c'est pas la seule cause.
2: Alors, qu'est-ce que c'est l'autre cause qui fait que c'est si exceptionnel, cette affaire de Bouc et Tronde?
1: Tout simplement parce que c'est une greffe, le maquis est une greffe dans une zone rurale. Voilà la raison profonde. C'est-à-dire que le maquis n'est pas né de la population rurale.
2: Ah.
1: Le maquis est venu de l'extérieur s'implanter en zone rurale.
2: D'accord.
1: C'était ça la question fondamentale qu'il fallait étudier quand on est historien. Qu'est-ce qui fait, quelles conditions sont nécessaires pour qu'un groupe de combattants clandestins vienne dans une zone rurale et s'y implante durablement et se renforce.
2: Alors, précisément, vous allez nous dire quel était ce groupe, et vous allez nous le dire, j'imagine, en nous disant ce que vous ont livré les archives.
1: Voilà.
2: Parce que, dans un moment comme ça, il faut être très précis.
1: C'est exact.
2: Il y a ce qu'on a dit, et puis il y a ce qu'on trouve dans les archives, voilà. Et j'imagine, de différentes provenances.
1: Voilà.
2: Aussi bien du côté allemand que du côté français, français du gouvernement de Pétain, mais aussi français résistant.
1: Bien sûr. Alors, il faut savoir que c'est en décembre, le 24 décembre 2015, que un arrêté ministériel a ouvert les archives relatives à la Seconde Guerre mondiale aux chercheurs, mais aussi aux particuliers. Je me permets de lire, pour que nos auditeurs soient conscients du travail d'historien et des sources qu'il a exploitées, je lis... Quatrième élément d'ouverture des dossiers, les documents relatifs aux enquêtes réalisées par les services de la police judiciaire entre le 3 septembre 1939 et le 8 mai 1945. On y est. Il y a donc dans les archives des documents, des rapports qui vont être ouverts et qui vont parler du maquis de Bouc et de Trombe.
2: Alors ça veut dire que ça veut
1: l'autre
2: dire que
1: élément,
2: avant 2015, on n'avait pas accès à tout ça.
1: Exactement.
2: Ça, c'est important.
1: Ce qui veut dire aussi que, c'est l'article suivant, l'article 5, les documents relatifs aux enquêtes réalisées par les services de la police judiciaire entre le 9 mai 1945 et le 31 décembre

0: pendant plusieurs décennies.
1: Oui, mais ça permet à l'historien, compte tenu que la documentation archivistique est ouverte, ça permet désormais d'aller explorer non seulement la période de guerre dans ce qu'elle peut avoir comme documentation permettant de comprendre ce qu'a été un maquis, ce qu'ont été les rapports avec la population, dans quelles conditions il a été démantelé, exterminé, les conditions dans lesquelles la population a payé le prix de la déportation. Mais ça permet aussi, après-guerre, de savoir ce qui s'est passé compte tenu de ce qu'ont vécu et le maquis et la population.
0: Alors, on va détailler ces deux éléments-là. D'abord, dites-nous ce qu'est ce maquis, comment il est constitué et par qui. Parce que maintenant, on le sait.
1: Voilà. Je dirais que les sources qui ont permis de préciser la nature de ce maquis sont de deux, même trois origines. D'abord, l'origine, le service historique de la Défense, les archives de Caen, en quelque sorte, où là sont stockées les archives relatives aux combattants du maquis.
0: Alors, les archives de Caen, c'est-à-dire Caen, la ville de Caen?
1: La ville de Caen.
0: Ah, d'accord.
1: Voilà. Donc, c'est là qu'on trouve toutes les homologations, tous les rapports, toutes les attestations permettant de dire celui-là, il a fait ça, celui-là, il a fait ça, celui-là, il a combattu, celui-là, il est mort là, etc., etc.
0: D'accord.
1: Un indispensable travail à Caen.
0: Très bien.
1: Il n'avait jamais été fait. Nous l'avons fait. Ce qui nous permet de dire aujourd'hui que 66 hommes et femmes, 8 femmes, sont passés par ce maquis. Deuxième information. Ce maquis était de nationalité diversifiée. Il n'était pas, comme on l'a pensé, un maquis russe, comme on l'a qualifié.
0: Et pourquoi maquis russe?
1: Ben, tout simplement parce que on a pensé que les premiers éléments constitutifs étaient des prisonniers de guerre évadés des mines de fer du bassin de Briey qui venaient
0: des prisonniers de guerre de l'armée soviétique qui auraient été amenés là par la Wehrmacht.
1: Non, qui s'étaient évadés des mines dans lesquelles ils travaillaient dans le bassin de Briey, qui avaient été en quelque sorte récupérés par les francs-tireurs partisans français, main d'œuvre ouvrière, immigrés dans les forêts de la Meuse.
0: Les fameux FTP Moy.
1: Et FTP Moy.
0: Ouais.
1: Et qui se seraient implantés, en quelque sorte, qui se seraient diffusés dans le reste du département, notamment vers le sud de la Meurthe-et-Moselle. C'est en partie vrai. La constitution du maquis de Bouc se fait en mars 1944,
0: ouais,
1: avec l'arrivée de deux prisonniers de guerre soviétiques, dont l'un deviendra le chef de maquis, Hardy.
0: Ah, bon.
1: Voilà. Mais d'où vient-il? C'est ça qu'il fallait savoir. Comment cet homme est arrivé là et petit à petit crée, en quelque sorte, le maquis. Constitue le pas seul, bien évidemment.
0: Et vous avez retrouvé son parcours?
1: Eh bien sûr. Ah. Mais cette fois, on a trouvé les sources aux archives de l'État russe à Moscou.
0: Vous avez été
1: Alors, je vais essayer d'expliquer à nos auditeurs ce que j'ai trouvé. Enfin, je suis pas le seul d'ailleurs, on a travaillé à deux dessus.
0: Puisque... Vous êtes allé à Moscou pour trouver les archives?
1: Non, c'est mon ami Vladimir Kochetkov qui a exploré les archives à Moscou et donc qui a fait un ouvrage qui s'appelle Le détachement Stalingrad en Lorraine, en deux tomes, et le deuxième tome consacre une centaine de pages au maquis de Bouc et de Trondes et au parcours de son chef, qui n'est pas du tout russe. Il est né au Caire.
0: Enfin, l'Égyptien, alors.
1: Voilà, il est égyptien. Il adhéra au Parti communiste égyptien, qui était interdit à l'époque. Il ira en Union soviétique, où il apprendra, où il construira, d'ailleurs, et participera comme ouvrier à la réalisation du métro de Moscou et à suivre des cours du soir à l'Institut des langues orientales, où il va apprendre un certain nombre de langues, y compris la langue arabe. J'insiste.
0: Bah, s'il est égyptien, il parlait arabe.
1: Il parlait arabe, mais dans la famille, on parlait arménien. Il va apprendre le français, l'anglais, l'arménien, l'arabe, le russe, et la sixième langue, je sais plus, ça m'échappe.
0: Alors, non, mais ça veut dire que donc, il habitait au Caire, ou il est né au Caire,
1: il est passé par les
0: écoles. Il est d'origine arménienne.
1: Voilà, il est d'origine arménienne. Il a souffert d'ailleurs, avec sa famille, des persécutions, parce qu'à un moment, ils se sont retrouvés en Turquie, et vous savez, le sort qu'on a réservé aux populations arméniennes en Turquie. Quoi qu'il en soit, il est à Moscou, et en 1936, il désire

0: quitter l'Union soviétique parce qu'il s'estime qu'il est utile ailleurs. Dans un premier temps, il pense à revenir en Égypte, clandestinement, bien évidemment, pour militer pour le Parti communiste égyptien. Et puis, il a un ami à Cachan, dans la région parisienne. Et c'est là qu'il va arriver en 1936, dans la communauté arménienne, en fait. Et je résume, il sera sans papier, il vivra difficilement, il fera 1000 métiers, mais surtout, sous l'occupation, il va être repéré par Missak Manouchian.
1: Qu'on a panthéonisé il y a très peu de temps.
0: Qui est au Panthéon aujourd'hui, et qui va lui confier, fin 1942, début 1943, la rédaction du journal en langue arménienne. Pour la communauté arménienne dans la région parisienne. Et ensuite, à partir de mars ou avril 1943, j'ai plus la date exacte, il est versé au 3e détachement FTP Moy dans la région parisienne, c'est-à-dire l'action armée contre l'occupant. Et il participera, par exemple, à l'attentat sur le mess des officiers de la rue Comorantin à Paris, qui fera une vingtaine de morts. Il fera partie du groupe. Quand le groupe Manouchian, en octobre, novembre, est décimé, il sera un des 6 survivants et il sera affecté par l'état-major en Meuse. Le retrouve avec 6 autres camarades soviétiques évadés des mines, où ils vont constituer le premier noyau du détachement Stalingrad. Cela étant, en février 1944, quand le noyau se constitue du détachement Stalingrad, c'est le pire moment pour les FTP. La répression s'est abattue ici à Nancy sur le groupe Gambetta, qui est décimé. Le 11 mai, le 11 mai 1944, il y aura 11 membres du groupe Gambetta fusillés à la Malpierre et une vingtaine de déportés. Ce qui fait que l'état-major FTP légal, en quelque sorte, clandestin, n'est plus en mesure d'aider les maquis dans la forêt. Et ce sera les FTP Moy de la Meuse qui vont apporter l'aide pour consolider le détachement Stalingrad.

0: technique. Alors voilà donc pour la personnalité du chef du maquis,
1: oui,
0: de Tron des Boucs, et voilà pour le noyau fondateur. Ensuite, qui vient s'agréger?
1: Voilà.
0: On le sait?
1: Oui, tout à fait. J'ai publié la liste des combattants à partir des archives de camp. Voilà.
0: Donc la liste est nominale. On connaît les noms.
1: Ah oui, bien sûr.
0: D'accord.
1: Bien sûr. Bien sûr. C'est la République française qui reconnaît après la guerre le titre de combattant déporté résistant.
0: Oui, c'est donc le document officiel de la République.
1: Il est au service historique de la défense à Caen.
0: La défense. Oui, mais j'avais pas compris. C'est le ministère de la défense nationale.
1: Le ministère de la défense.
0: D'accord.
1: Voilà. Donc, ce que je voulais vous dire simplement, c'est que le petit noyau va être obligé de se séparer. Tout simplement parce qu'il faut subsister. Et comme les FTP locaux ne peuvent plus apporter leur aide, ils vont se séparer en groupes de deux ou trois. Et un groupe de deux, dont Hardy.
0: Hardy, c'est donc le chef dont vous avez parlé.
1: Arrive à Bouc. Et c'est là qu'il va établir les contacts avec la population de Bouc. Et il va trouver dans la population à Bouc l'aide alimentaire d'abord, et autour de lui l'aide aussi en armes, en moyens de survivre, et le maquis va prendre de l'importance. Et il prend de l'importance d'abord par engagement des jeunes de Bouc.
0: Ouais.
1: Le premier noyau qui renforce, qui rejoint Hardy, ce sont les jeunes, et on les comprend parce que c'était le STO qui les attendait.
0: Oui, bien
1: et
0: sûr.
1: Et la seule structure qui est capable de leur offrir une alternative au STO, c'est bien le maquis.
0: Ça, c'est un peu classique dans toute la France.
1: C'est pas propre, effectivement, à la région. Le deuxième élément, c'est que en juin, 18 travailleurs sénégalais qui travaillaient dans les forêts pour les Allemands s'évadent. Enfin, en fait, ils sont beaucoup plus nombreux, ils sont même 36, mais une moitié de ce groupe sera accueillie par le détachement commandé par Ike.
0: Il s'appelle plus Hardy?
1: Il s'appelle Ike Ter Kirian.
0: Ah,
1: c'est son nom en trois.
0: Oui, je comprends.
1: Voilà, vous trouverez tous les éléments dans le livre.
0: Ces travailleurs sénégalais, c'est pas plutôt des militaires qui avaient.
1: Sont des militaires.
0: Des militaires français de l'armée française qui étaient prisonniers. J'imagine.
1: C'est ça.
0: D'accord.
1: Ils se sont évadés avec c'est le sergent Thérault qui s'en est occupé. C'est lui qui a organisé l'évasion et qui a fait éclater son groupe en deux. L'un rejoindra le maquis FTP de Don Martin, l'autre viendra renforcer le maquis de Hardy. Voilà, c'est le deuxième apport. Il y en a un troisième apport. C'est le troisième apport, ce sont les gendarmes de Toul et les policiers de Toul qui vont fin juin, début juillet, rejoindre le maquis. Et donc, en juillet 1944, le détachement est tellement important en effectif, 66 combattants, combattants, qui a 8 femmes, l'état-major FTP Moy, auquel ce détachement est rattaché, le transforme en bataillon inter-allié. Ce bataillon inter-allié, c'est la reconnaissance d'une organisation militaire de résistance, au même titre, parallèle en quelque sorte, aux forces françaises de l'intérieur, au FFI.
0: Alors, quel est le rapport FFI-FTP? Il faut le dire à nos auditeurs parce que ce sont deux sigles qui sont connus quand on s'intéresse un peu à l'histoire.
1: Oui.
0: Mais parfois, on les confond, on ne sait pas trop quels sont les domaines impartis à l'un à l'autre.
1: Voilà. Alors, je rappelle que c'est Jean Moulin qui unifie les forces de la résistance française au sein des futurs FFI. En Meurthe-et-Moselle, la situation est un peu, je dirais, délicate. J'ai essayé d'expliquer. La direction de l'organisation qui deviendra les FFI émane d'une seule organisation de la résistance qui s'appelle l'armée secrète.
0: Ça veut dire que les FFI, en fait, regroupaient différents mouvements qui avaient préexisté.
1: Exactement. Exactement.
0: Les plus connus sont Combat, Libération, voilà. Franc-Tireur, etc.
1: La Meurthe-et-Moselle a deux forces, deux mouvements qui, dans le Toulois, agissent. C'est l'organisation de la résistance dans l'armée, l'ORA, et l'armée secrète. Ce qu'on constate, c'est que ces deux organisations sont à vocation militaire, c'est-à-dire qu'ils recrutent principalement des militaires qui ne sont plus dans l'armée française, qui sont démobilisés en quelque sorte. Et l'un d'entre eux...
0: Pour une bonne raison, elle n'existe plus.
1: Elle n'existe plus.
0: L'armée officielle.
1: Et l'un d'entre eux sera le capitaine Chipot, qui deviendra en quelque sorte le premier responsable du groupe FFI, groupe 3, de Meurthe-et-Moselle, pour le Toulois. Et c'est là que se pose le problème de la relation entre les deux. Parce que nous avons deux organisations de résistance. L'une en formation avec l'AS, FFI, futur FFI, et l'autre déjà créée, c'est-à-dire FTP Moy. Et entre le chef du maquis FTP Moy et le chef de l'AS, le courant ne passe pas. Malgré la demande réitérée du chef d'état-major, du futur chef d'état-major FFI, qui demande à Chipot de tout faire pour rallier les FTP au combat commun. Seulement Chipot, son rapport que j'ai consulté le dit, il pense pas une action de deux organisations dans le même sens. Lui, il pense qu'il faut que les FTP Moy disparaissent et se fondent dans les FFI.
0: Ça, c'est une situation qu'on a trouvée pas
1: partout,
0: seulement en dans toute la France.
1: Dans toute la France.
0: Théoriquement, les FTP Moy
1: restent autonomes dans l'action commune.
0: Étaient quand même censés rejoindre les FFI.
1: C'est-à-dire que les FTP font partie des FFI,
0: exactement,
1: mais ont l'autonomie d'action.
0: C'est ça.
1: Voilà. Ils participent, encore une fois, au combat commun. Il y a des actions communes, ouais, avec les autres mouvements dans les FFI, mais ils dépendent d'un état-major qui a sa propre logique de guerre. La différence fondamentale entre Chipot et Hardy, c'est que Hardy, on a les rapports de Moscou, on sait ce qu'il a dit, on sait les rapports qu'il a envoyés. Qu'est-ce qu'il dit aux gens qu'il rencontre ? Nous sommes des antifascistes, nous combattons l'hitlérisme, nous sommes des patriotes, bien qu'ils soient étrangers, et nous voulons libérer la France. Voilà. Son discours. Et il retourne la question toujours à ses interlocuteurs. Vous avez votre place parmi nous. Il le dit à tous.
0: Alors, ses interlocuteurs, c'est ceux dont vous parlez, armée secrète et autres mouvements.
1: Exactement.
0: De résistance.
1: Mais aussi aux gens hostiles.
0: Hostiles.
1: C'est-à-dire que le maquis a été amené à s'emparer de gens parce que, par mesure de sécurité, parce que ils entretenaient des rapports un peu trop proche avec l'occupant, par exemple, ou avec la police de Vichy. Donc là, effectivement, il y a eu un certain nombre d'actions du maquis, mais c'est propre à tous les maquis, je veux dire, visant à neutraliser, en quelque sorte, par une séquestration, des personnes dont on pouvait douter qu'elles n'étaient pas du bon côté, c'est-à-dire du côté des résistants. Voilà. Et ça s'est passé à bout. Voilà. Ce que donnent les archives, c'est la totalité des activités de la naissance du maquis à sa destruction, jour par jour. Et quand on regarde les actions menées, on se constate qu'elles sont conformes à ce qu'une action combattante clandestine livre contre l'occupant.
0: Très bien. Là, maintenant, les choses sont claires du côté de ce que vous avez trouvé dans les archives. Mais maintenant, la question se pose un tout petit peu autrement. D'où vient qu'une autre interprétation de tous les faits que vous venez de nous exposer là, d'où vient qu'une autre interprétation s'est fait jour et presque a fait autorité, en tout cas auprès de certaines personnes, pendant des dizaines d'années?
1: Je pense que la première raison réside dans les conditions dans lesquelles le maquis a été démantelé. C'est-à-dire que, là aussi, les rapports de la police française, de Vichy, les rapports de la police allemande, les rapports de l'état-major FTP Moy, mais même les rapports FFI dans une certaine mesure, précisent très clairement les conditions dans lesquelles le maquis sera démantelé.
0: Et alors, Qu'est-ce qu'on sait?
1: Ce qu'on sait, c'est que c'est à la suite d'une opération militaire menée le 14 août 1944 sur la caserne du groupe mobile de réserve à Jarville, opération militaire qui échoue, elle visait à s'accaparer des armes.
0: Une opération militaire montée par le maquis de Tronde.
1: Exactement. Cinq maquisards sont partis là-bas, en voiture, et ils pensaient... Le 14, c'est la veille du 15 août. Ils pensaient que les GMR étaient dans leur famille, et c'était vrai pour la plupart d'entre eux. Mais il se trouve que quand ils sont arrivés, il restait encore les responsables des GMR, les officiers, qui ont sorti les armes. Il y a eu donc affrontement par balle. Un maquisard a été tué, un autre a été blessé, trois ont été arrêtés, et un GMR, un officier a été grièvement blessé. Bref, ça a très mal tourné. L'opération a échoué. Le problème...
0: Pour les gens qui connaissent bien la région, ce que vous venez de nous décrire là, précisément, c'est à Jarville, c'est actuellement la caserne des CRS, de la CRS 39.
1: Exactement. Ouais. C'est exactement la caserne 39 des CRS à Jarville, aujourd'hui. Donc, il se trouve que les trois maquisards passent aux mains de la police de Vichy.
0: Ils sont faits prisonniers.
1: Ils sont interrogés par la section anticommuniste de la 15e brigade mobile de Nancy, et qui reçoit la visite de Georges Bodiker, qui est l'adjoint de la SIPO und SD, c'est-à-dire la police secrète allemande. Immédiatement, les trois sont amenés à Nancy, dans les locaux de la police allemande. Et l'un d'eux va donner la totalité de ce qui manquait aux Allemands pour exterminer le maquis, c'est-à-dire l'effectif, la situation des groupes, où se trouvait l'état-major, qui composait l'état-major, l'armement, enfin tout. C'était le 14 août à 20h. Le 15 août au matin, 700 hommes de la Wehrmacht et de la police allemande descendent sur Bouquet-Tronde. Et c'est le drame. Le maquis est surpris. À Bouc, on fusille deux, M. Cadamuro et M. Lallemand, pour aide au maquis. On arrête des personnes qui ont aidé le maquis. Et à Tronde, dans les forêts, c'est un combat pour éliminer des groupes qui étaient répartis dans la forêt. On s'accapare de Hardy et de trois de ses hommes, on les aligne sur la place du village et on les exécute. Le maquis perdra 40% de son effectif. Le combat a duré de 6h du matin à 13h. Nombreux blessés du côté des maquisards qui seront récupérés par le maquis 15. Mais le 18, de nouveau, l'occupant revient.
0: Trois jours après.
1: Et cette fois, rafle. 65 personnes à Tronde, donc dans le village où il y avait le maquis,
0: ouais,
1: et les déporte. C'est une hécatombe, cette déportation. Monsieur Patrice Laforue a étudié le cas de ces 65 déportés. C'est une catastrophe. Seulement voilà, l'action allemande, la déportation du 18, c'est l'application d'un plan décidé par le MBF.
0: C'est quoi, le MBF?
1: Le Mitterbefehlshaber in Frankreich, c'est-à-dire l'état-major des troupes d'occupation en France. Car depuis le débarquement...
0: Donc le 6 juin 1944.
1: Voilà. L'état-major allemand se rend compte que dans la résistance se réveille partout en France, y compris dans notre région. Et ils décident là d'appliquer ce qu'ils ont appliqué à l'Est européen, notamment en Union soviétique. Partout où il y a un maquis, on détruit le maquis et on détruit le village autour, qui est censé apporter de l'aide. Et j'ai retrouvé le document allemand qui le prouve. Il est daté, je me permets de reprendre l'ouvrage, il est daté du 5 août. Nous sommes donc 10 jours avant, voilà ce qu'on écrit. Nous apprenons que les quelques nids de maquisards dans l'est de la France vont être incessamment réprimés de la plus dure façon, dans des conditions qui peuvent très bien ne pas rester sans conséquences pour ceux qui sont eux-mêmes innocents. Tout est dit.
0: Oui,
1: en
0: là,
1: une phrase.
0: On ne peut pas être plus clair, effectivement.
1: Ça veut dire en clair que les Allemands se préparaient et avaient le feu vert pour pratiquer un crime de guerre. Et ouais, c'est ce qu'ils ont fait. Le 15, ils ont fusillé des civils sur les places du visage. Ils ont brûlé les habitations des personnes qui étaient censées avoir aidé le maquis. Et ils ont arrêté des civils. Ils ont massacré des maquisards. Et le 18, ils sont revenus et ils ont raflé les personnes de bouc et les ont déportés. C'est la définition même du crime de guerre.
0: Oui, alors, on est d'accord. Mais, suite à cet acte-là qui aurait pu rencontrer non seulement la désapprobation, mais la déploration unanime des populations des deux villages, on sait qu'une autre interprétation de ces faits-là, oui, a perduré pendant des dizaines d'années, comme
1: jusqu'à
0: je disais
1: aujourd'hui.
0: Jusqu'à aujourd'hui, disons. Bon. Et alors, la raison de ça, on la trouve dans les archives ?
1: Oui, oui, c'est sûr. C'est donc la conjonction de plusieurs conditions. La première condition, c'est que, les archives le donnent, il s'est passé quelque chose à Trondes qu'on ne retrouve pas ailleurs. Premier élément, c'est des violences perpétrées contre deux familles qui ont aidé le maquis parce qu'on les considérait comme responsables des déportations opérées. C'était tellement grave que le sous-préfet, le maire, le directeur d'école, puisqu'il y avait des enfants qui étaient
0: scolarisés,
1: ouais, se sont réunis et, impuissants, selon eux, ont décidé de baisser les bras.
0: De quand peut-on dater ces violences à l'égard des deux familles ?
1: Fin avril de 1945.
0: Ah donc, plus de 6 mois plus tard.
1: Ouais.
0: Près, oui.
1: Voilà. Ce qui veut dire que la famille de Mohamed Ben Lassen et la famille Simon ont été chassés définitivement du village de Trondes.
0: Alors, Simon et Ben Lassen Mohamed sont deux résistants ou deux déportés ?
1: Ce sont... Monsieur Mohamed Ben Lassen a été déporté et est mort en déportation.
0: Est-ce qu'il était... Parce qu'il faisait partie des résistants ?
1: C'est lui qui était en contact avec Hardy.
0: Très bien, oui, donc c'est un résistant.
1: Alors, il n'était pas dans le maquis, bien oui, évidemment, puisque c'est un villageois.
0: Oui, oui.
1: Mais il était en contact.
0: Très bien. Et Monsieur Simon ?
1: Alors, c'est Madame.
0: Pardon, Madame.
1: Madame Simon, elle sera déportée.
0: Mais elle aussi est résistante.
1: Elle est résistante, puisqu'elle est, en quelque sorte, l'agent de liaison de Hardy.
0: Très
1: pour
0: bien.
1: La population du village.
0: D'accord.
1: De Trondes. Ah, voilà. Ça, c'est le premier élément.
0: Et donc,
1: c'est...
0: leurs familles sont,
1: voilà,
0: victimes de la vindicte dans le village.
1: Oui, c'est-à-dire qu'encore une fois, la loi républicaine n'est plus respectée, puisque mon livre donne les rapports de police, les rapports du sous-préfet sur cette affaire. En fait, elles sont chassées et définitivement du village. C'est-à-dire qu'en fait, elles trouvent refuge à Toul, où la famille vit encore d'ailleurs. C'est l'UFF, l'Union des femmes françaises de Toul, qui organise l'intégration de, ouais, ces familles-là dans la population touloise. C'est le premier élément. Le deuxième élément, c'est que M. Mohamed Ben Lassen, mort en déportation, quand on crée la stèle à Trondes des déportés morts en déportation, son nom n'y figure pas. Gommé.
0: La stèle est créée à quel moment ?
1: Je peux pas dire. Je ne peux pas dire à quel moment la stèle portant les noms des déportés morts en déportation a été faite, je ne peux pas le dire. Je ne sais pas. Mais quoi qu'il en soit...
0: C'est dans les années qui suivent la guerre.
1: Ah oui, bien sûr, bien sûr. Quoi qu'il en soit, ce que j'ai constaté, moi, c'est que dans les archives faites par la mairie de Trondes, transmises au préfet, c'est-à-dire à l'État, la liste est complète. Madame Simon est dedans, et Monsieur Ben Lassen est dedans. Ce que je constate, c'est que dans la pierre, dans la commune, ces deux noms-là n'y figurent pas. Alors, je ne porte aucun jugement, c'est le constat. Le troisième élément, quand même, que j'apporte, je l'ai trouvé via la presse.
0: La presse de l'époque ?
1: La presse de l'époque, après-hier. Notamment le journal de Le Chardon Lorrain, du Front National de Libération de la France.
0: Alors ça, dit, là, attends, il faut dire aux auditeurs ce qu'est le Front National, parce que
1: c'était alors le Front National de l'époque et a été créé en mai 1941 à l'initiative du Parti communiste. Il s'appelle étymologiquement Front National de Libération et de Lutte pour l'Indépendance de la France. Voilà. Sommairement, Front National, c'est devenu, et qui vise à rassembler dans un large mouvement, c'est un front, tous les démocrates, tous les patriotes contre l'occupant. Quelles que soient leurs convictions politiques, quelles que soient leurs convictions religieuses, philosophiques, voilà.
0: Un des plus connus, c'est le professeur Robert Debré, qui était le père de celui qui lui-même Michel a Debré. Été le père de la Constitution de 1958, et le grand-père du ministre qu'on a connu.
1: C'est ça. Donc voilà, en fait...
0: Et qui n'était évidemment pas communiste.
1: Voilà. Que nous révèle l'article ? Cet article, c'est... du respect pour nos maquisards.
0: Donc okay. Ça, c'est l'article du Chardon Lorrain.
1: Du Chardon Lorrain de décembre 45. Où il explique qu'à la Toussaint, des gens de 30 sont venus fleurir le carré des fusillés, des maquisards fusillés, parce que
0: les maquisards fusillés étaient enterrés
1: dans le cimetière de Trondes.
0: D'accord.
1: Dont Hardy.
0: Oui.
1: Donc, à la Toussaint, des gens sont venus fleurir les patriotes morts pour la France. Quelque sorte. Mais dans la nuit, des gens sont venus enlever ces fleurs.
0: Ah, oui, d'accord.
1: La nuit. À tel point que l'association des FTP de Meurthe-et-Moselle s'adresse au préfet et même à Gilbert Granval, le chef de la 20e région militaire, en leur disant « Il se passe des choses anormales à Trondes. » Les corps ont quitté le cimetière de Trondes. Je ne sais pas, à la date d'aujourd'hui, malgré mes recherches, dans quel cimetière ils sont enterrés.
0: Ça, c'est vous qui me parlez, là.
1: Là, c'est moi qui parle. Aujourd'hui. Les historiens du futur auront à éclaircir cette question. Où sont les 4 ou 5 maquisards qui étaient enterrés et qu'on a dispersés à la Libération ? Ça fait la troisième chose qui fait la carrière. Mais la grande donnée, c'est qu'à la Libération, des journalistes ont donné une interprétation des événements par voie de presse dès 1946.
0: Donc après la Libération.
1: Après la Libération. Le principal d'entre eux, celui qui va donner la première pierre à l'édifice historique mémoriel, c'est Georges Durand. Georges Durand, qui est un grand journaliste, je pense qu'il travaille à l'Est républicain, et il sort un texte qui s'appelle « Le faux maquis de Briey ». Je vais lire ce passage parce que il explique la vision qui va prévaloir des événements. Je lis. Si vous vous promenez dans les communes de Bouc et de Trondes et que vous interrogez les habitants sur le maquis et les maquisards, vous avez toute certitude d'être chassé de la région à coups de fourche, fusillade, déportation, incendie. Tel est le prix prohibitif que durent payer les deux villages du Toulois pour avoir eu l'honneur d'abriter sur leur territoire le bel Alex c'est Hardy, et ses séides. Qui était Alex Hardy ? Un Espagnol, disent ceux qui ont connu le Tyranno de campagne. Nous n'en saurons rien puisqu'il a été abattu par les Allemands, payant ainsi lui aussi, très cher, ses imprudences et ses exactions. Vol à main armée, acte de banditisme, séquestration arbitraire, mauvais traitement à l'égard des malheureux Sénégalais, imprudence aussi, voilà ce qu'a fait Hardy. Tout est dit.
0: Tout est dit, c'est-à-dire que cet article de presse
1: va alimenter cette vision des choses qui efface le crime de guerre hitlérien pour faire le procès du maquis. Le faux maquis. C'est un faux maquis.
0: Alors, vous nous avez dit que toute cette controverse, si on peut dire, perdure jusqu'à nos jours.
1: Oui.
0: Alors, il faut quand même poser la question, parce qu'on est 80 ans après les faits, comment faire, désormais, parce qu'il faut apaiser les mémoires, sans trahir l'histoire ? Puisque l'histoire, vous nous l'avez dit, les archives vous l'ont révélé, vous venez de nous le détailler, en partie, le reste est dans le livre que vous avez écrit. L'histoire est là. L'histoire est incontestable sur le caractère éminemment résistant du maquis. Mais il faut aussi apaiser les mémoires qui ont été attisées par ce genre de déclaration, comme l'article de l'Est républicain.
1: D'abord, je voudrais dire que cette légende noire du maquis, elle repose aussi sur des difficultés du maquis dans ses relations avec la population. Mon livre le met à jour, ainsi que Vladimir Kotchetkov. On montre bien que Hardy s'est trouvé dans des situations impossibles pour faire vivre son maquis, et que c'est souvent les conditions de la guerre qui lui ont été imposées qui l'amènent à agir de telle ou telle façon. Mais ce n'est pas un bandit. C'est pour ça que le premier historien à avoir donné une autre version que la version noire, Monsieur Grenard, Fabrice, qui est le spécialiste des maquis en France, et qui le premier a dit, le maquis de Trond et de Bouc, qu'il avait étudié à l'époque, en 2012, avec les archives qui n'étaient pas encore complètement ouvertes, le considérait comme un vrai maquis, mais un maquis qui a été amené à dévier, c'est son terme, parce que les conditions dans lesquelles il s'est trouvé l'ont contraint à des mesures contestables.
0: Alors ça
1: n'enlève rien.
0: Pour le détail des mesures contestables, il vaut mieux se reporter au livre parce qu'il serait
1: trop long de les expliquer, mais elles sont détaillées, les séquestrations, les saisies sauvages, etc., etc. Tout y est. Simplement, elles heurtent le discours. Les rapports ne sont pas conformes à ce qu'on en a dit. C'est ça le problème.

0: Vous avez dit, il faut redonner toute sa place à l'histoire, puisqu'elle n'en a pas eu. Là, mon livre contribue, mais il n'est pas le seul. Côté Toff a le sien. Patrice Laforie sur les déportés a le sien. Grenard a le sien. Tous ces livres-là d'histoire apportent des éléments nouveaux que chacun peut vérifier. Mon livre, comme tous mes livres d'ailleurs, en historien, donne les références. C'est-à-dire que rien n'est écrit sans justificatif d'archives, sans preuve.
1: Donc, n'importe quelle lectrice ou lecteur peut aller aux archives départementales et
0: désormais
1: à consulter,
0: oui,
1: puisque vous avez donné toutes les références.
0: Oui.
1: Très bien.
0: Quelqu'un qui lit mon livre et qui a en dit « Oh, Magrinelli n'a peut-être pas dit tout, ou il l'a peut-être mal dit, ou il a interprété... » qu'à cela ne tienne, j'ai donné la référence, il ira faire sa propre opinion à partir des sources qui sont citées dans le livre. C'est un livre d'histoire. On ne peut pas faire une politique mémorielle sans une histoire solide, étayée, la plus juste possible. Ce qui s'est passé à Trondes, c'est on a fait de la mémoire l'histoire. Sans aller aux sources, oui, de l'histoire. Là, maintenant, on a l'histoire et l'interprétation des événements qu'on a fait sans l'histoire. Les gens, maintenant, ont tout dans les mains. Et c'est important pour eux de se faire leur propre opinion. Ils ont les deux thèses, ils ont le livre, ils ont les témoignages. Il est l'heure, 80 ans après, de surmonter les choses, les contradictions, comme on dit, et d'essayer d'aller à l'essentiel. Je pense que mon livre et les livres de mes camarades qui ont travaillé par ailleurs vont aider.
1: Dans ces affaires-là, il faut toujours qu'il y ait un ou deux actes officiels qui viennent aussi borner, si on veut, les actes de chacun et on pourrait dire les imaginaires ou les réflexions de chacun. Par exemple, vous nous avez dit enfin, si j'ai bien compris, le nom de Monsieur Benhassed Mohamed trouve enfin, c'est une forme de réhabilitation, sur ce monument aux morts à Trondes. Ça, c'est un acte fort.
0: C'est ça.
1: Alors, on le doit à qui?
0: Je pense à la majorité du conseil municipal et au maire de Trondes.
1: Voilà.
0: C'est eux qui ont la décision officielle d'inscrire. Alors, je fais remarquer quand même, je le disais tout à l'heure, c'est que dès l'origine, ils étaient dans les listes municipales des maires précédents. Dès la libération, c'est donc délibérément qu'on a écarté du monument les noms des déportés morts en déportation parce qu'ils avaient aidé le maquis. Il reste maintenant, je dois dire, toute ma gratitude à monsieur le maire de Trondes, à la majorité de son conseil, d'avoir fait cet acte important. C'est pas seulement un acte de réhabilitation. Il est mort pour la France. Il était important qu'il soit sur le monument. C'est fait. Il reste d'autres choses désormais à gagner dans le domaine. Le premier, c'est que Madame Simon soit inscrite. Elle est morte gazée en déportation. C'est la seule femme de Trondes qui est morte en déportation. Elle n'est toujours pas inscrite sur le monument des déportés. Dernier point. Il est important de savoir désormais, de faire les recherches pour savoir où sont les tombes des combattants qui ont quitté le cimetière de Trondes et qui ont été dispersés. Voilà quelques pistes. Je pense sincèrement que désormais, il est possible d'aller vers une compréhension plus sereine, plus objective des choses et qu'on puisse enfin, maintenant que l'histoire a posé les bases qui manquaient, qu'on puisse réparer, entre guillemets, par des compléments d'action, les choses pour que, enfin, on réconcilie l'histoire et la mémoire.
1: Belle conclusion.
2: Effectivement, merci beaucoup Jean-Claude Magrinelli pour toutes ces réponses aux questions de Christian Poirson. Alors, on va terminer cette émission Histoire locale avec deux petites annonces, car si jamais les auditeurs et auditrices qui ont écouté avec attention cette émission ont envie de découvrir ce livre, justement, Bouc et Trondes, un crime de guerre nazi, Où est-ce qu'on peut se le procurer exactement, Jean-Claude Magrinelli, sur le territoire?
0: Merci pour l'annonce.
2: Et bah de rien.
0: De me permettre de dire où on peut trouver et ce livre. D'abord, les trois jours du livre sur la place à Nancy. Voilà. J'y serai. Voilà. Et les personnes qui viendront me voir, on pourra approfondir les discussions qu'on a entamées là. Voilà.
2: Vous serez à quel niveau sur le, à quel stand?
0: Je peux pas vous dire, mais je suis dur dans le livret qui est distribué, donc voilà. En tout cas, je
2: sous le chapiteau, quoi.
0: Voilà, sous le chapiteau. En tout cas, ça sera un bonheur pour moi de recevoir les personnes. Et le second, pour éviter des dépenses inutiles ou des déplacements inutiles, c'est qu'on peut trouver le livre à la librairie Bossuet à Toul, qui est en quelque sorte les exemplaires à votre disposition. Voilà.
2: Très bien, donc on peut se le procurer à Toul, et sinon si on a envie d'avoir une petite dédicace et de discuter avec vous aussi, on pourra le faire donc le vendredi 11, samedi 12 et dimanche 13 septembre au Livre sur la Place. Vous serez là les trois jours, matin comme après-midi.
0: Oula. Ça, oui, bien sûr. Et je suis inscrit pour les trois jours.
2: Voilà. Et on vous retrouvera avec grand plaisir pour discuter de Bouc et Tron, d'un crime de guerre nazi, ou discuter aussi des autres livres que présenterez aussi au Livre sur la Place. Il ne me reste plus qu'à vous remercier encore une fois pour cette belle émission Histoire locale consacrée à ces deux villages et à cette période bien précise, et à vous souhaiter une très bonne journée.
0: Merci encore.
2: Au revoir.
0: Au revoir.
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2: Bonjour à toutes et à tous, vous êtes bien sur Radio Déclic, merci si vous nous rejoignez. C'est l'heure de votre émission quotidienne Déclic Midi, dont voici l'édition du mardi 1er septembre. Il est actuellement midi au moment de la première diffusion de cette émission. Et tout d'abord déjà, très bonne rentrée aux enfants et adolescents qui rentrent aujourd'hui. Très bonne rentrée également aux professeurs et instituteurs. Et bon courage pour cette nouvelle année scolaire. Alors, qu'est-ce qui nous attend dans cette émission Déclic Midi? Eh bien, déjà, nous avons Lucie avec moi. Bonjour Lucie.
3: Bonjour Élise.
2: Comment vas-tu?
3: Un petit peu plus claquée aujourd'hui. Je pense que la grisaille est pour un petit peu, mais...
2: Heureusement, j'ai une bonne nouvelle. Le soleil va revenir. Mais
3: ça,
2: les températures un peu chaudes aussi.
3: Ça, c'est un peu moins bien.
2: Voilà, effectivement. Alors, nous ne sommes pas encore en état de canicule, hein, mais on remonte un petit peu de degré en degré. Donc, tu vas avoir du soleil quand tu vas te lever le matin.
3: Ça, c'est super.
2: Ça fait du bien au moral. Alors, ce qui fait moins de bien au moral, c'est la chronique que tu nous as préparée. Hein.
3: Bah oui, toujours.
2: C'est pas la chronique la mauvaise nouvelle, mais...
3: Presque.
2: Presque. Alors, tu vas nous parler de quoi?
3: Eh bah, aujourd'hui, je vais vous parler de l'effet, enfin, l'impact des nuisances sonores.
2: Très bien, donc on entendra tout ça tout à l'heure. Ouais. Alors, nous n'avons pas d'invité aujourd'hui, mais on va plutôt vous parler de ce qui change au 1er septembre. C'est aussi toi qui l'as préparé.
3: Oui, tout à fait.
2: Des bons changements ou des mauvais changements?
3: Ouais, un peu des deux.
2: Oui, toujours, il faut toujours un peu de bon et de mauvais pour faire un monde. Eh bien, on va donc t'entendre tout à l'heure là-dessus aussi. Et puis, je terminerai l'émission avec l'agenda cinéma pour voir un petit peu ce que nous propose eh bien, le CITEA de Toul pour cette semaine. Mais avant tout ça, on commence déjà par s'informer. Place au Flash Info. 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
2: Et c'est la rentrée aujourd'hui, ça ne vous a pas échappé. Dans l'académie Nancy-Metz, elle se fait cette rentrée avec 7000 élèves de moins. Ils sont un peu plus de 360 000 à reprendre le chemin de l'école, du collège au lycée. Dans la région, l'érosion de la démographie scolaire se poursuit. 4 sites lorrains ont été choisis pour le loto du patrimoine 2026. La Fondation du patrimoine a dévoilé lundi sa liste de 100 sites français retenus pour son loto. Celui-ci aide à financer la restauration de lieux patrimoniaux et historiques. 4 sont en Lorraine, celui en Meurthe-et-Moselle et sur notre territoire, il s'agit du château de Haroué. Le département de Moselle va mettre en place un RSA agricole pour aider les agriculteurs à vivre. Cette annonce vient du président du département, Patrick Veyten, lors de l'enregistrement de l'émission politique sans filtre du lundi 31 août. Il n'y a pas encore de détails sur les modalités de cette aide d'urgence. Selon la semaine, 100 à 150 agriculteurs et viticulteurs seront concernés compte tenu de la sécheresse et des canicules. Édouard Balladur s'est éteint. L'ancien Premier ministre est décédé à l'âge de 97 ans. Il a été Premier ministre notamment de 93 à 95. Le bilan ne cesse d'augmenter au Népal et au Tibet suite aux crues dans l'Himalaya il y a quelques jours. Selon les autorités locales, le dernier bilan dépasse les 1000 morts et va encore augmenter vu le nombre de personnes disparues qui s'élève à plus de 4000 personnes. Aux États-Unis, Donald Trump veut frapper fort l'Iran. Les hostilités ont repris après un mois sans attaque. Lundi, le président américain a menacé d'aller plus loin alors que les Iraniens contrôlent toujours le détroit d'Ormuz. Selon The Guardian, l'administration Trump pourrait profiter du G20 des ministres de l'économie pour demander à d'autres pays de sanctionner Téhéran. Ces blocages supplémentaires augmenteraient la pression sur le régime. Le G20 des ministres de l'économie a lieu actuellement en Caroline du Nord. Et enfin, d'après l'AFP, en Espagne, on compte plus de 5000 décès attribuables à la chaleur entre le 1er juin et le 31 août. C'est un record depuis 2015, depuis que l'Institut de santé Carlos III collecte ce type de données. Côté météo, comme je l'ai dit précédemment, le soleil sera de retour malgré quelques nuages encore présents dans le ciel aujourd'hui. Il fera jusqu'à 25 degrés du côté de Toul, 21 à Colombelles-et-Belle et Saxonction. Nous ne sommes plus en vigilance jaune orage. Demain, mercredi, même temps, avec un ciel voilé l'après-midi et jusqu'à 24 degrés. Les pluies que nous avons eues précédemment suite à quelques orages n'ont pas suffi à alimenter les sols et les nappes phréatiques. Nous sommes toujours en vigilance crise, donc le niveau maximum pour la sécheresse. C'est la préfecture 54 qui l'a établi, le préfet l'a établi dernièrement, que nous restons en vigilance crise. Donc prudence, voilà, vous ne pouvez pas regarder, vous pouvez regarder justement les restrictions qu'il y a auprès de vos villages ou de vos villes pour voir, parce que ça peut changer d'une ville à l'autre suivant où vous vous trouvez, mais en tout cas il y a encore des restrictions d'eau, vous ne pouvez pas par exemple laver vos voitures. Voilà donc pour ces informations. Je vous propose de retrouver Lucie. On va donc parler de pollution sonore.
3: Et oui, tout à fait. Je vais vous parler de quelque chose qui nous touche tous, plus ou moins, en fonction de notre lieu de vie. Le bruit, en gros, les nuisances sonores. Donc, le bruit, il est constant, surtout dans les villes, et il perturbe notre système nerveux et notre sommeil. Il est même la première nuisance environnementale de proximité perçue, et ce, devant la pollution de l'air. En Europe, l'OMS estime que 20% de la population, soit plus de 100 millions de personnes, est exposée chroniquement à des niveaux de bruit nuisibles pour la santé humaine. Cette exposition, si elle est de longue durée, contribue à 73 000 décès prématurés chaque année en Europe. Et ça impacte aussi les animaux qui font les frais du bruit anthropique, c'est-à-dire du bruit causé par les êtres humains. De plus, le fait d'être constamment exposé au bruit ferait souffrir du silence. C'est, enfin, voilà. En France, 40 millions de personnes sont affectées par une pollution sonore supérieure à 55 décibels, notamment à cause du trafic routier. Pour le trafic ferroviaire, c'est 4,4 millions de personnes

0: Et de nombreuses études ont corrélé l'exposition répétée au bruit et l'hypertension artérielle, la survenue d'infarctus du myocarde et d'angine de poitrine, et je ne parle évidemment pas du groupe de musique. Une étude de l'Agence européenne de l'environnement estime que la France est l'un des pays de l'Union européenne où on souffre le plus du bruit des transports par rapport au nombre total d'habitants. Le pays est classé à la troisième place derrière le Luxembourg et Chypre. Entre le changement climatique et la pollution sonore, une convergence des luttes peut être exercée. Qu'on parle de trafic routier ou aérien, les mesures à mettre en place contre les nuisances et pour tenter de lutter contre le réchauffement climatique se rejoignent, notamment vis-à-vis de la réduction du trafic routier. Enfin, je pourrais encore vous en parler très très longtemps du bruit et de ses effets sur nos corps, nos têtes et notre système social, mais je vous conseille d'aller lire le dossier de Bon Pote qui est super complet beaucoup plus développé, que ce que j'ai pu vous proposer. En plus, il cite un grand nombre d'études qui vaut vraiment le détour si vous voulez devenir incollable sur la pollution sonore.
1: Eh bien, merci beaucoup, Lucie, de nous avoir présenté ce sujet-là. J'imagine que ça t'est venu aussi à l'esprit parce que tu es peut-être victime aussi de pollution sonore dans ton quotidien.
0: Bah, après, moi, j'habite en ville, comme pas mal de personnes. Et c'est vrai que, dans mon quartier, pas tant. Enfin, j'ai l'impression que ça va. Après, c'est peut-être que je me suis habituée aussi, je sais pas. Mais je me dis que pour des gens, quand je vois les maisons par exemple à côté des autoroutes où il n'y a pas de mur pour séparer l'autoroute, ou les voies rapides des maisons, ou même celles qui est des gens qui vivent à côté des aéroports par exemple, c'est vrai que je vois pas comment ça pourrait pas avoir d'incidence sur la santé. Enfin, visiblement, ça ne peut pas arriver qu'il n'y ait pas d'incidence sur la santé, mais là d'autant plus, par exemple avec des décollages d'avions ou des choses comme ça, quoi.
1: Effectivement, les décollages d'avions, alors là, on n'a pas, comme par hasard, ils ne sont pas là pour illustrer ce sujet, mais je pense que pour les auditeurs assez fidèles de Radio Déclic, vous avez déjà remarqué que, notamment quand on fait des émissions en direct, nous avons des fois des pollutions sonores aussi, avec des avions qui sont en fond, puisque nous ne sommes pas très loin de la base aérienne de Nancy-Auchet. Et donc effectivement, nous les entendons bien, et il n'y a pas très longtemps, justement, des habitants aussi qui s'étaient plaints du bruit, justement, parce que ils avaient mis en ligne la base aérienne des documents pour montrer à quelle allure volaient les avions et surtout à quel niveau de hauteur qui passaient bien au-dessus normalement des villages, etc. Mais justement, il y a des habitants qui s'étaient notamment amusés un petit peu à regarder à quel moment ils volaient dans les airs, s'ils étaient bien du coup aux heures de vol. Si du coup ils volaient au bon niveau également, et on voyait qu'il n'y avait pas toujours non plus, c'était pas toujours très bien respecté, notamment donc au-dessus de Villers-le-Sec. Je parle que du village donc je connais, puisque nous avions reçu quelqu'un il y a quelques mois hein, quand même, je me demande même si c'était pas en 2025, qui parlait de ce sujet-là. Vous pouvez retrouver normalement l'interview sur le site de Radio Déclic, hein, www.radiodéclic.fr. et c'est vrai que du coup c'est pas forcément toujours respecté. Et surtout, c'est vrai que cette nuisance sonore quand même assez puissante. Hein. Parce que je veux dire qu'on l'entende quand même dans notre studio. Alors, on n'est pas non plus isolé, peut-être insonorisé comme de grands studios, mais il y a quand même de quoi. Et c'est vrai qu'on entend quand même fortement les avions.
0: Ah bah, de toute façon, les décollages d'avions, c'est ce que je disais dans la chronique, c'est une des nuisances sonores les plus fortes aussi qu'on peut avoir.
1: C'est ça. Donc, et c'est vrai qu'après, quand on est habitué, comme tu le disais, au bruit, c'est vrai que le silence peut perturber.
0: Moi, je trouve ça plutôt reposant, des fois, d'aller... je sais que j'ai tendance à partir randonner avec des copains-copines assez régulièrement. Et c'est vrai que les premières nuits où tu dors et puis t'as aucun bruit à part les petits bruits de la forêt ou les trucs comme ça, c'est un peu perturbant.
1: Ça manque de klaxons.
0: Mais c'est pas bien.
1: Non, c'est vrai. Et j'ai beaucoup aimé ta blague sur angine de poitrine.
0: Eh oui, j'en doutais pas une seule seconde.
1: Voilà, ce groupe qui était venu à Nancy, ce groupe québécois. Je crois qu'ils sont québécois, canadiens. Enfin, ils sont du Canada. Je suis pas sûre qu'ils soient québécois, en fait.
0: Alors,
1: ils viennent du Canada, en tout cas. Donc très bien. En tout cas, c'est un sujet qui est vraiment d'actualité. Si vous avez envie d'y réagir d'ailleurs à ce sujet, de donner votre avis et qu'on le retransmette.

0: transmettre ensuite sur les ondes. N'hésitez pas, hein, vous pouvez vous servir du service gratuit, la Déclic Box. Vous appelez le 03 83 63 90 90. Vous faites le choix 2 et vous déposez votre annonce ou votre coup de gueule, coup de cœur, votre réponse à ce sujet, comme si c'était sur un répondeur. Donc c'est à peu près, je crois, que maximum jusqu'à une minute trente. Vous pouvez réécouter si jamais vous trouvez que vous avez bugué, vous pouvez réécouter en faisant dièse, réenregistrer si besoin, et vous raccrocher. Nous ensuite on le réceptionne et on peut le diffuser à différents moments de la journée ou dans un Déclic Midi. Par exemple, c'est une réponse à un propos qui a été dit dans Déclic Midi. N'hésitez pas à réagir, votre avis nous intéresse, chers auditeurs et auditrices. Et comme je l'ai dit, ça peut servir donc pour une réponse à ce que vous avez entendu sur nos ondes, un coup de cœur, un coup de gueule, pour parler même des élections 2027 qui vous travaillent, pour parler d'une envie d'une musique que vous voulez dédicacer à quelqu'un, et également aussi pour eh bien tout simplement parler d'une annonce. Si par exemple vous créez un événement dans votre village et que vous voulez en parler, eh bien vous pouvez nous envoyer cette annonce 10-15 jours avant qu'on ait le temps de diffuser sur les ondes et que ça puisse parvenir aux oreilles des autres auditeurs et auditrices de Radio Déclic. Donc n'hésitez pas, je rappelle, 03 83 63 90 90. C'est le numéro de notre standard et vous faites choix 2. Voilà, c'est la Déclic Box, un service totalement gratuit et qui est pour vous, les auditeurs et auditrices de Radio Déclic. On va passer maintenant à une autre chronique de Lucie. Elle va tout vous dire sur les changements puisque nous sommes le 1er septembre, donc il y a des choses qui changent. 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
2: Et oui, il y a pas mal de choses qui changent en ce mois de septembre 2026. Tout d'abord, à compter d'aujourd'hui, sauf dérogation, la prescription d'un arrêt de travail par un médecin, un chirurgien dentiste ou une sage-femme ne pourra pas être supérieure à 30 jours pour une première prescription et à 60 jours en cas de prolongation, le tout sur justificatif. Les praticiens pourront déroger à ce plafond s'ils peuvent justifier la durée d'un arrêt plus long par rapport à la situation du patient, par exemple, et en considération des recommandations établies par la Haute Autorité de la Santé. La deuxième chose qui change, c'est que les prix du gaz augmentent, notamment à cause du conflit au Moyen-Orient. Le prix de repère, de vente de gaz en France grimpe de 5,6% en septembre pour atteindre 17,20 € le kilowattheure. Ce qui donne une facture annuelle comprise entre 36 et 54 euros. En juillet, ce prix de repère avait augmenté de 7,4% avant de baisser de 0,8% en août. Environ 6 millions de foyers sont aujourd'hui abonnés à une offre indexée à ce prix de référence. La troisième info, c'est que MaPrimeRénov change encore en ce 1er septembre. L'aide ne sera plus délivrée si le chauffage au gaz est conservé après des travaux de rénovation. Certains travaux ne seront plus éligibles aux aides, comme par exemple les travaux d'isolation thermique, l'installation d'équipements de chauffage fonctionnant au bois, à la biomasse ou à l'énergie solaire. Ces évolutions font partie du plan d'électrification du gouvernement présenté en avril qui vise à maximiser l'utilisation de l'électricité. La quatrième info, c'est qu'une nouvelle aide est accordée aux nouveaux propriétaires de voitures électriques. On reste dans le même thème, mais aux voitures électriques d'occasion, sans condition de ressources, et qui s'élèvera à 337 euros. Elle est financée donc par les fournisseurs d'énergie via le certificat énergie. La cinquième info, c'est qu'une taxe pour les industriels qui rejettent l'épiphase dans l'eau entrera en vigueur ce mardi. Certaines usines et les installations classées par la protection de l'environnement, donc la ICPE, devront payer 100 euros par tranche de 100 grammes de polluants éternels rejetés dans l'eau. Et à partir de ce mardi également, toute entreprise qui met sur le marché un produit issu de l'ultra fast fashion se prendra un malus auprès de l'éco-organisme ReFashion, dont on a parlé dans une chronique la semaine dernière, si je me trompe pas. Donc les sous-vêtements auront un malus de 50 centimes, donc il sera de 9 euros pour les pantalons et de 12 euros pour les vestes. Ces pénalités augmenteront progressivement. Par exemple, une veste vendue en 2030 aurait un malus de 19,50 euros. Donc si vous voulez en savoir plus, notamment sur les chiffres, je vous conseille d'aller lire la liste du Média Vert ou d'aller directement voir sur le site du gouvernement. Et je repasse la main à Élise.
0: Merci beaucoup Lucie pour nous avoir indiqué tous ces changements. Et oui, comme chaque mois, on fait face donc à des changements positifs ou négatifs. J'ai l'impression qu'il y avait un peu plus de négatifs que de positifs dans tout ce que tu as dit.
2: Oui, quand même.
0: Mais sinon, voilà, c'est le moment de l'acheter une nouvelle voiture électrique d'occasion. Eh bien, on va terminer doucement cette émission avec l'agenda cinéma. 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
0: Et qu'est-ce que vous pouvez aller voir comme film en ce moment au Cinéma de Toul ? Eh bien, je vais répondre à cette interrogation. Vous avez le film Spider-Man Brand New Day qui est toujours à l'affiche. Il est interdit aux moins de 12 ans et dure 2h30. C'est un tout nouveau jour pour Peter Parker. Dans un monde qui ne se souvient plus de lui, il poursuit sans relâche sa lutte contre la criminalité. Mais le sentiment d'avoir été oublié par ses amis, qui avancent désormais sans lui, provoque un changement chez Peter qu'il n'est peut-être pas en mesure de contrôler. Et pourtant, c'est cette mutation qui pourrait être sa seule chance de se poser à un adversaire terrifiant, capable d'agir sans jamais être repéré et prêt à s'attaquer à la ville et à tous les proches de Spider-Man. Car si le monde ne se souvient plus de Peter Parker, lui ne l'a pas oublié. Vous pouvez voir ce film encore au Cinéma de Toul ce mercredi 2 septembre à 17h, ce vendredi 4 à 20h30 et ce samedi 5 à 17h. Pour un film à découvrir en version originale sous-titrée, vous avez le drame des fleurs pour Tokyo. Ren livre des orchidées dans le quartier de Shibuya à Tokyo. Son père, Hajim, passe sa vie à dessiner des foyers pour les autres, jamais pour eux. Un jour, par hasard, une livraison les remet face à face. Ce film, qui doit être assez émouvant, est à découvrir ce vendredi 4 septembre à 14h30 et lundi 7 septembre à 17h. Et enfin, pour voir un film avec vos enfants, vous avez le film La Patte Patrouille, le film Mission Dino. Lorsqu'une mystérieuse tempête surprend leur navire, la Patte Patrouille s'échoue sur une île tropicale encore inexplorée et peuplée de dinosaures. Ils y rencontrent Rex, un chiot courageux installé sur l'île depuis des années et devenu un véritable expert des dinosaures. Mais leur ennemi de toujours, Monsieur Ellinger, arrive lui aussi sur l'île avec un projet dangereux, exploiter ses richesses naturelles en creusant des mines. Ces actions imprudentes déclenchent bientôt l'éruption d'un gigantesque volcan endormi. La Patte Patrouille se retrouve alors entraînée dans une série de missions de sauvetage spectaculaires, plus impressionnantes que tout ce qu'elle a connu jusqu'ici. Et elle devra arrêter Monsieur Ellinger et sauver l'île avant qu'il ne soit trop tard. Je ne vous en dis pas plus car j'ai l'impression d'avoir dit déjà tout le film. Il est à voir le mercredi 2 septembre à 14h30, samedi 5 septembre à 14h30 également, et ce dimanche 6 septembre à 10h45 au tarif unique de 3,50 €. Et sinon, pour les autres films à l'affiche cette semaine, vous avez aussi Les Matins Merveilleux, Les Gendarmes ou encore le film Les Silences de Riyad. Lundi 7 septembre, découvrez un film coup de cœur surprise à 20h. Le titre de film reste secret avant la projection pour laisser place à la découverte en avant-première d'un film art et essai. C'est un film qui est tenu secret. C'est une chose que le CITEA remet assez souvent, plusieurs fois dans l'année. Voilà, donc vous ne savez pas qu'est-ce que vous allez voir comme film, mais je pense que vous n'êtes jamais déçu du spectacle. Et vous pouvez retrouver donc tous les films, toutes les séances sur le site internet de la ville de Toul, www.toul.fr, dans l'onglet sport et culture. Et en plus, sachez que ils ont fait un peu peau neuve sur leur site internet. Pour la page du CITEA, vous avez donc la programmation pour sur 2 semaines. Avec donc indication des horaires. Vous avez une fiche, en fait c'est la fiche qui est devant le CITEA, hein, qui reprend les horaires pour la semaine. Vous avez donc pas de description des films comme il y avait auparavant, mais vous pouvez retrouver facilement des descriptions de ces films sur internet. Voilà pour l'agenda cinéma.
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0: Et on s'approche doucement mais sûrement de la fin de ce Déclic Midi. Je vous informe que demain nous allons parler d'un film qui est en train de se produire en ce moment même sur le territoire. Un film qu'on pourrait dire que ça parodie, enfin c'est un peu une septième compagnie, mais au niveau Terre de Lorraine. Nous aurons notamment le metteur en scène et réalisateur Pierre Haupt qui va nous en parler. Ce sera notre invité de demain, mercredi, pour un prochain Déclic Midi. Sinon, dans quelques instants, vous allez avoir le rendez-vous en Terre de Lorraine du jour et ce sera un nouveau numéro de Décodeur Citoyen. Je vous en avais parlé la semaine dernière. Eh bien, on va cette fois-ci découvrir donc comment nos collèges sont entretenus par le département 54. Donc, la présidente du conseil départemental 54, Shaïna Skirouni, avait fait un point avec la presse sur les prochains projets et notamment le plan climat et surtout le plan canicule qui est survenu suite en forte chaleur de cet été, comment on adapte des bâtiments pour recevoir du public des enfants. Et surtout, éviter qu'il y ait des classes qui ferment et que les élèves se retrouvent à retourner chez eux où il fait tout aussi chaud. Donc voilà, vous entendrez donc la présidente du conseil départemental et aussi une autre personne travaillant au département qui vous expliquera un petit peu plus en détail le chantier qui est en cours sur le collège de la Croix-de-Metz. Et nous évoquerons aussi d'autres projets. Il y a le plan climat et le plan canicule que j'ai évoqué, mais il y a aussi d'autres aspects des interventions du département sur nos collèges et sur nos futurs citoyens que sont les collégiens et collégiennes qui donc sont en rentrée aujourd'hui, en tout cas pour les sixièmes notamment. Donc encore une fois, très bonne rentrée à toutes et à tous, très belle année scolaire 2026-2027 et bon courage pour les instituteurs et pour les professeurs en cette nouvelle année. C'est la fin donc de ce Déclic Midi. Je vous souhaite à toutes et à tous une très bonne journée sur Radio Déclic.
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1: Bonjour et bienvenue dans ce nouveau numéro de Décodeur Citoyen. Ça y est, nous sommes le 1er septembre, c'est la rentrée pour notamment 27 100 collégiens dans les 66 collèges publics de Meurthe-et-Moselle. Alors aujourd'hui, c'est surtout les 6e qui rentrent. Mais tout au long de la semaine, nos collégiens vont bien commencer une nouvelle année scolaire. Donc bonne rentrée à tous et bonne rentrée également donc aux enseignants. Face aux épisodes climatiques extrêmes de plus en plus précoces et intenses, le département investit massivement pour construire et préparer les collèges aux grands défis de demain. C'est ce dont nous allons parler aujourd'hui dans ce numéro de Décodeur Citoyen. Le département a lancé une politique collège nouvelle génération pour aider à l'émancipation des jeunes, les citoyens de demain, mais aussi aider les enseignants et les agents du département à exercer leur métier dans les meilleures conditions qui soient. La collectivité investit chaque année 20 à 25 millions d'euros pour les collèges. Des améliorations ont été faites au niveau de l'alimentation, des activités culturelles et sportives, du transport et de l'accessibilité au numérique. Depuis 1998, par exemple, les transports scolaires pour les collèges sont gratuits. Cette gratuité a été conservée même lors du transfert de la compétence à la région en 2027. Selon les départements, près de 12 700 collégiens profitent de cette gratuité. C'est une économie pour les familles de 105 euros par enfant par an. Parlons maintenant de transition écologique. Le département a engagé en 2012 un programme de construction et de réhabilitation pour près de 45 collèges. Dans ces 45, 23 opérations ont déjà été réalisées. 13 sont des constructions ou restaurations à neuf et 10 sont des opérations de restructuration partielle. Des matériaux biosourcés ou recyclés sont bien souvent utilisés en limitant les émissions de carbone grâce à l'approvisionnement local et l'emploi d'entreprises du secteur. En moyenne, pour un collège qui a profité d'une restructuration lourde, ils bénéficient d'une diminution de leur consommation énergétique de 50%. Pour les collèges neufs, on atteint 90% par rapport aux anciens collèges. Comme exemple de nouveaux bâtiments en matériaux biosourcés, il y a le collège Jean Lamour à Nancy ou encore le René Gaillard à Bénamenil. Dans l'exemple du collège Jean Lamour, il fait maximum 28 degrés. Cela reste important, mais c'est moindre comparé aux vieux bâtiments. 17 établissements sont en travaux, dont le collège de la Croix-de-Messe à Toul. Nous y reviendrons dans quelques instants. Certains établissements sont en travaux de façade, d'autres de végétalisation. Au-delà des investissements déjà engagés dans le plan climat collège et la politique collège nouvelle génération, un plan canicule se met en place. De nouveaux espaces de repli thermique sont envisagés pour répondre aux épisodes caniculaires et limiter les températures en dessous de 28 degrés. 2 millions d'euros supplémentaires vont être votés par le conseil départemental en rapport avec ce plan canicule et cet argent sera consacré sur le volet des difficultés d'accueil des collèges en temps de chaleur. Je vous propose d'entendre Shaina Skirouni, la présidente du conseil départemental 54, pour en savoir plus sur ces différents investissements. Elle répondait aux questions des journalistes présents lors d'une conférence de presse du jeudi 27 août.
2: 2 millions d'euros en plus dans le budget pour vraiment faire de l'adaptation réelle très vite.
3: Disons que ce sont 2 millions d'euros supplémentaires en lien avec ce qui s'est passé cet été, donc cet épisode caniculaire qui a mis en grande difficulté en termes d'accueil les élèves dans les collèges. Donc là, il nous semblait important de répondre à cette urgence et de préparer l'été prochain, donc avec des espaces de refroidissement climatisés pour pouvoir avoir des replis thermique, mais cette mobilisation et enveloppe supplémentaire de 2 millions d'euros, elle vient bien déjà en complément d'une enveloppe supplémentaire qui avait déjà été votée début d'année 2026 pour justement intégrer la problématique du réchauffement climatique et l'adaptation au climat. Donc l'idée c'est un, de ne pas subir, de proposer des solutions et de faire en sorte que à court terme, la rentrée prochaine, l'été prochain, eh bien un certain nombre d'établissements, en tout cas les établissements prioritaires, puissent avoir un certain nombre de réponses.
2: J'imagine que c'est la conclusion de cet été, enfin vous avez dû ajouter ce budget après les retours d'expérience dans beaucoup beaucoup de collèges après cet été qui est historique, qui ne le sera plus, mais qui a été historique en matière de chaleur.
3: Oui, parce que les élèves et les équipes de l'éducation nationale se sont retrouvés dans des établissements où les températures étaient extrêmement élevées. Et donc, avec pour certains collèges, la nécessité prise par l'éducation nationale de fermer des collèges. Donc nous, nous avons à cœur non seulement de travailler à faire en sorte que nous puissions maintenir des collèges ouverts pour pouvoir accueillir les élèves, et puis surtout de faire en sorte qu'il puisse y avoir une continuité, une forme de continuité, parce que une continuité totale, c'est un peu compliqué, mais une forme de continuité des apprentissages. Et puis, nous sommes aussi très soucieux, notamment pour les collèges qui accueillent des familles et des jeunes qui vivent dans des passoires thermiques chez eux, dans leur logement, eh bien, c'est de faire en sorte qu'ils puissent aussi être protégés sur une journée en les accueillant dans les établissements, quand bien même il faudrait les fermer et travailler plutôt à une ouverture beaucoup plus large pour accueillir les élèves.
2: Quand on parle de salle climatisée, c'est pour y faire quoi? C'est pour étudier? C'est pour faire une pause comme, je sais pas, une heure de perme, par exemple? Ce serait pour quoi, finalement?
3: Alors, en fait, on va travailler sur deux aspects. À la fois, une forme de confort en mettant par exemple en place dans des salles des films, en mettant en place des brasseurs d'air, en mettant en place des cours végétalisés qui devraient déjà permettre dans le quotidien, même quand les températures, on va dire, sont élevées à 28, 29, 30 degrés, il puisse quand même y avoir des solutions de confort là pour assurer la continuité pédagogique. Et ensuite, il y a ce que j'appelle des épisodes exceptionnel. Et donc, dans les épisodes exceptionnels, il faut être réaliste. On ne peut pas imaginer qu'à 40 degrés à l'extérieur, on puisse continuer à vivre, travailler, j'allais dire, de manière normale. Et c'est là où il faut trouver des solutions pour faire en sorte que, justement, les élèves puissent quand même être accueillis, peut-être des temps de repli, de repos, pour pouvoir continuer par la suite. Mais l'objectif, c'est vraiment, nous sommes dans des conditions exceptionnelles, et de faire en sorte que, dans ces conditions exceptionnelles, eh bien, il puisse y avoir des solutions de repli. Après, à voir avec les équipes pédagogiques, qu'est-ce qu'ils comptent faire. Et ça, j'imagine qu'en fonction de la situation, eh bien, ce sera soit un peu d'apprentissage, soit plutôt du répit, soit des choses innovantes en termes pédagogiques.
4: Moi, je voulais revenir aussi sur la rénovation des gymnases, qui sont aussi des bâtiments vieillissants. Et il y a aussi un vrai enjeu de santé publique, parce qu'on dit que les jeunes ne font plus de sport aujourd'hui.
3: Alors, les gymnases, c'est une particularité, puisque tous les gymnases n'appartiennent pas au département. Et au contraire, les gymnases sont plutôt du ressort des collectivités locales, des communes. Donc, ce que nous faisons, c'est que lorsque les gymnases accueillent des collégiens et des collégiennes, eh bien, le département a en place une enveloppe d'investissement pour cofinancer les travaux avec les collectivités locales. Donc on a une capacité à intervenir dans le cadre des restructurations des gymnases, faire en sorte justement de répondre aux passoires thermiques, parce qu'on a des gymnases qui sont de véritables passoires thermiques, mais ça, nous le faisons en partenariat avec les collectivités locales propriétaires des gymnases, à condition évidemment que ces gymnases accueille des collégiens et des collégiennes. Mais donc, c'est de cette façon que nous avons déjà proposé, mais cette possibilité d'intervention, et c'est un outil qui existe déjà depuis, de mémoire, au moins 2 ans.
2: Le plan climat qui a été voté en mars dernier prend-il bien en compte les nécessités qu'on a pu connaître cet été avec les chaleurs extrêmes et le refroidissement des bâtiments?
3: Oui, il prend complètement, il intègre complètement les chaleurs extrêmes qu'on a pu vivre cet été. On s'en est rendu compte, notamment dans les projets qui ont déjà été réalisés. Je pense au collège Jean Lamour, je pense au collège Nikit Saint-Phal, qui sont des établissements à énergie positive. Eh bien, on s'est rendu compte qu'au moment le plus dur de la canicule, eh bien, ces collèges avaient cette capacité quand même justement de limiter les températures. Donc de mémoire, on pouvait être à 27, 28, 29 degrés, quand à l'extérieur, il faisait 40 degrés. Donc nous sommes aussi, en tout cas moi je suis très heureuse que dans le cahier des charges, parce que c'est ça qui est important, dans le cahier des charges de ces collèges, eh bien, ont bien été intégrés les matériaux et surtout les nouvelles solutions pour faire en sorte que ces collèges, dans leur bâti, répondent aux problématiques climatiques. Mais encore une fois, je le redis, si nous ne changeons pas de modèle de développement, si nous ne changeons pas de modèle de consommation, de déplacement, eh bien, nous serons confrontés, et vous le savez, il y a encore, au-delà des épisodes caniculaires, là, nous sommes confrontés à des tornades, nous sommes confrontés à des tempêtes. On ne va pas regarder le climat changer en subissant et en considérant que nous allons pouvoir nous adapter avec le bâti et continuer à faire en sorte que ce réchauffement climatique s'aggrave. Donc, il y a quand même des solutions de court terme, des solutions d'urgence qui sont en lien aussi avec la santé publique, des politiques de santé publique, mais il faut que collectivement, en tant que citoyens et citoyennes, on revoie nos modèles de développement.
1: Et outre les bâtiments pour les salles de classe, il y a aussi les cantines qui vont être un peu revisitées aussi pour accueillir les élèves comme il se faut.
3: Alors en fait, on va regarder établissement par établissement. Le département est responsable de 66 collèges publics, donc il y en a peut-être une trentaine qui n'ont pas bénéficié de restructuration et de travaux pour lesquels on va regarder justement au cas par cas là où on doit travailler. Parce que peut-être que cette fameuse salle où on va pouvoir se reposer du fait de la canicule, ça peut être aussi réfléchir à la fois aux espaces CDI ou aux espaces de restauration collective. Donc, on a encore, j'allais dire, beaucoup de pain sur la planche et le département sera au rendez-vous.
1: Et outre les établissements scolaires, il y a aussi une réflexion auprès des bâtiments qui accueillent les agents techniques aussi.
3: Oui, parce que nous avons engagé donc un plan aussi climat qui concerne en fait les bâtiments appartenant au département, les bâtiments qui accueillent notamment nos agents, je pense aux maisons du département, aux maisons des solidarités, aux établissements qui accueillent les enfants de la protection de l'enfance, qui sont aussi concernés par la nécessité d'engager des travaux pour faire face à l'adaptation climatique. Et donc on a engagé aussi une enveloppe supplémentaires, financières, pour pouvoir engager ces travaux.
4: Moi, je voulais revenir aussi sur la restauration scolaire. Il y a un enjeu aussi d'une alimentation de qualité accessible à tous qui vous tient à cœur, je crois.
3: Oui, dans le cas de la restauration scolaire, nous travaillons sur deux aspects. Les aspects de tarification sociale pour permettre au plus grand nombre de déjeuner à la cantine. On est un département particulier puisque 75% des élèves accueillis dans les collèges sont demi-pensionnaires. Et puis, nous travaillons également à la question de la qualité, à la fois en termes d'approvisionnement en local, également en termes de bio. Et là, nous sommes en train de travailler sur, à la fois en étant partenaire sur le marché d'intérêt local porté par la métropole du Grand Nancy, et en même temps sur un projet porté par le département de Meurthe-et-Moselle autour d'une centrale d'achat qui vise justement à organiser les filières d'approvisionnement au niveau local en prenant en compte toutes les activités de restauration à l'extérieur. Je pense évidemment au collège, on pense au lycée, on pense aux écoles primaires, mais on pense aussi aux CHRU, aux hôpitaux, aux EHPAD. Et donc, l'idée, c'est de pouvoir avoir des débouchés suffisamment intéressants pour que nos agriculteurs et agricultrices, nos maraîchères puissent s'organiser pour pouvoir assurer l'approvisionnement et l'achat de nos gestionnaires.
1: Vous venez d'entendre Shane Skirouni, présidente du conseil départemental 54. Avant de voir ce qui se fait en local, je vous propose d'écouter une musique et il s'agit de la chanson de circonstance « La rentrée » de Laurent Lahaye.

0: Et c'était Laurent Lahaye avec La Rentrée, cette jolie petite voix d'enfant. Revenons maintenant sur les travaux menés par le département dans les collèges du territoire. Et commençons par le collège de la Croix-de-Metz. Pour nous en parler, nous avons au micro Thomas Laurin, chargé de l'opération à la direction de l'immobilier pour le conseil départemental 54.
1: Alors, j'ai pu comprendre que vous étiez pas mal associé au projet de rénovation du collège de la Croix-de-Metz. Qu'est-ce que vous pouvez me dire sur ce projet-là ?
2: Alors, c'est un projet d'envergure, puisque le collège de la Croix-de-Metz, c'est un vieux bâtiment des années 70. Et il est restructuré, ce qu'on appelle une structuration lourde, en site occupé, c'est-à-dire qu'en gros, on reconstruit la totalité du bâtiment, l'enveloppe du bâtiment, tout l'intérieur du bâtiment, on fait pas mal de démolitions aussi, et à la fin, on aura un collège comme neuf, voilà, c'est ce qu'on peut dire.
1: Alors, les travaux ont commencé quand, ou nous vont commencer quand ?
2: Alors, les travaux ont commencé l'année dernière au mois de juin. On a eu une période d'installation de bâtiments provisoires, puisque comme je vous l'ai indiqué, on était en site occupé, ce qui veut dire qu'en fait, on fait un peu le jeu des chaises musicales, c'est-à-dire qu'on travaille sur une moitié de bâtiment à l'heure actuelle, c'est-à-dire qu'il y a la moitié de l'externat qui est fermé et qui est en travaux, et l'autre moitié est utilisée par les élèves. Mais du coup, on perd une moitié externat. Donc, ce qu'il faut, c'est compenser par des salles de classe provisoires qu'on a mis en place en début d'année scolaire. Voilà, donc ça s'est mis en place vers le mois de décembre et les élèves sont rentrés au mois de janvier. Et le chantier, là, pour l'instant, est en cours de réalisation, avec des phases de démolition, des phases de réaménagement de l'ancienne cuisine salle de restauration. Il y a un projet également de salle polyvalente qui est en construction à l'heure actuelle.
1: Voilà. Est-ce qu'il y a du matériel spécifique pour lutter contre les canicules qui est utilisé ?
2: Alors, sur le chantier en lui-même, pour les gars qui sont sur le chantier, on a les éléments classiques, on va dire, de chantier qui sont l'eau à disposition, bien évidemment, des pauses régulières en cours de journée de manière à ce qu'ils puissent se reposer, et puis effectivement des horaires souvent décalés, c'est-à-dire qu'ils commencent plus tôt le matin à la fraîche et ils finissent plus tôt également pour éviter justement les gros pics de chaleur en après-midi. Alors ça, c'est sur la question de l'organisation du chantier et comment lutter contre la canicule pour les compagnons qui sont en train de travailler. Après, pour le projet final, il y a pour l'instant pas d'éléments de climatisation qui sont prévus. Il y en aura qui seront intégrés pendant les études. Pour l'instant, c'est tout ce que je peux vous dire parce qu'on est en train d'étudier justement la meilleure manière de mettre en place ces éléments-là en fonction justement des épisodes caniculaires assez exceptionnels qu'on a pu voir. Ça amène effectivement le projet à évoluer un peu sur ce point-là.
1: D'accord, oui. Par exemple, une salle climatisée, comme ça a été évoqué, pourrait être intégrée au projet plus tard.
2: Voilà, la salle climatisée est une des options. Il y a d'autres options techniques qui sont à l'heure actuelle en cours d'études, en cours de réflexion, on va dire. Mais c'est vrai qu'effectivement, on aura à terme ce genre de dispositif qui sera mis en place sur le collège de la Croix-de-Metz.
1: Et quel est le budget de l'investissement pour le collège de la Croix-de-Metz ?
2: Le montant du chantier est 11 millions d'euros hors taxe. Le budget global on est sur 17 millions d'investissement total au niveau de la Croix-de-Metz par le département, sachant qu'on a déjà une première partie qui a été réalisée en collaboration avec le SMGT sur la question de la cuisine centrale et de la salle de restauration qui a déjà été réalisée et qui a été livrée il y a un an, deux ans maintenant. Voilà.
1: Et pour la fin des travaux, du coup, ça serait envisagé pour quand, les travaux définitifs ?
2: Alors, on est sur une fin de travaux, pas avant 2028. Voilà.
1: D'accord. Ça va encore impacter un petit peu les élèves cette année encore ?
2: Ça impactera encore les élèves. Alors, c'est ce qu'on dit toujours. Malheureusement, on est sur une opération en site occupé. On essaye de faire au mieux en termes de sécurité, bien évidemment, pour les élèves qui sont présents. Nuisances sonores également qui sont au mieux maîtrisées, on va dire, par rapport au bruit de chantier. Voilà. Mais malheureusement, on est un chantier à côté des élèves. Donc oui, on les embête et ils seront embêtés encore pendant quelques années, ouais, effectivement.
0: Merci beaucoup, Thomas Laurin, chargé de l'opération à la direction de l'immobilier pour le conseil départemental de Meurthe-et-Moselle, pour toutes ces précisions. Le collège de Pont-Saint-Vincent est aussi partie de la partie. Il fait partie des collèges concernés par des restructurations lourdes et des collèges neufs en phase d'études. Pour ce chantier, une cité inclusive est prévue. Le collège Jacques Callot va faire peau neuve. Dans cette cité inclusive de Moselle et Madon, il y aura aussi un institut médico-éducatif, un IME, géré par l'association AEIM Adapet 54 pour des jeunes en situation de handicap. Une école de musique de la Comcom sera aussi installée, tout comme des espaces de formation au métier de l'aide à la personne. Une cuisine centrale et un pôle de restauration sont aussi prévus. Nous en sommes qu'au lancement du concours début 2027. L'ouverture est envisagée pour l'horizon 2030-2031. Autre collège en terre de Lorraine concerné par des travaux ces derniers temps, il y a eu le collège Jacques Callot de Neuve-Maison avec la rénovation de la chaufferie. Et vous êtes toujours dans l'émission Décodeur citoyen sur Radio Déclic. Et pour terminer sur les collèges de Meurthe-et-Moselle qui sont prêts à relever les défis de demain, nous avons parlé surtout du climat, mais le département met aussi l'accent sur l'émancipation et surtout la préparation de nos futurs citoyens. Pour cela, il y a déjà une volonté de transition à l'ère numérique avec l'utilisation des matériels et des ressources numériques qui fait désormais partie des usages pédagogiques courants des enseignants et enseignantes, que ce soit les questionnaires en ligne, l'enregistrement audio, les parcours personnalisés ou encore le journal ou web radio et vidéo en éducation physique et sportive. Les travaux collaboratifs aussi sont mis en avant. C'est donc aussi l'organisation spatiale dans les classes qui évolue en conséquence avec des salles en îlot et des mobiliers modulables. Le développement de classes mobiles se poursuit. Chaque collège a été équipé d'au moins 32 Chromebooks avec des chariots et des valisettes. Entre 2024 et 2027, ce sera plus de 3000 qui auront été mis à la disposition des collèges du territoire. Et d'ailleurs, dans le cadre du plan France 2030, la collectivité a participé aussi à deux campagnes annuelles d'appel à projet national pour l'équipement et l'accompagnement d'un projet web radio dans les collèges non équipés. Le projet a concerné quand même 25 collèges qui se sont vus dotés de tables de mixage avec micro, casques et enceintes de diffusion pour 4 utilisateurs. Le département a également lancé un nouveau magazine en 2025 imaginé par et pour les collégiens et collégiennes. Ça s'appelle Zoom 54 et ça valorise leurs projets, leurs engagements et le regard sur le monde qu'ils peuvent porter. Le département met aussi l'accent sur l'ouverture au monde grâce au sport et à la culture. Le département propose des actions concrètes, le plus souvent en partenariat avec le tissu associatif local. Il y a par exemple les collégiades sportives où les collégiens ont l'esprit olympique. C'est tous les 2 ans, leur vie sportive est rythmée par les collégiades. Fair play, solidarité et plaisir de vivre ensemble sont les têtes d'affiche de ces rencontres en partenariat avec l'UNSS et l'UGSEL sous l'égide bien sûr de l'éducation nationale. Pour information, l'édition 2026 a réuni près de 1000 collégiens et collégiennes. Et sinon, bien sûr, il y a plusieurs classes orchestres qui sont mises en place pour des collèges du département. Il y a la rénovation de gymnases, comme a pu l'évoquer la présidente du conseil départemental. Côté chiffres, afin de favoriser la pratique sportive chez les jeunes, le conseil départemental a décidé la création d'un programme d'investissement spécifique de 900 000 euros annuels à destination des communes et des communautés de communes pour le soutien à la construction et aussi à la rénovation des gymnases utilisés dans un cadre scolaire. Le département mobilise aussi 100 000 euros pour aider les clubs à acquérir les matériels collectifs nécessaires. Le département est également à l'origine du Pass Jeune 54, qui est une aide financière pour les jeunes de 6 à 16 ans pour les inscriptions à une activité régulière sportive, culturelle ou de loisirs de leur choix. Cette aide s'adresse aux familles dont le quotient familial est inférieur ou égal à 750 euros. Les familles concernées reçoivent durant l'été un courrier de la CAF ou de la MSA et il est à présenter lors de l'inscription dans l'association choisie. Ils permettent tout de même de bénéficier d'une prise en charge immédiate de 60 euros, 80 euros ou 110 euros sur le montant de l'adhésion. Ce n'est pas négligeable. Autre point, puisque je l'ai évoqué, c'est pour aussi former les citoyens et citoyennes de demain. Et donc, dans ce qu'a pu mettre en place le département 54, il y a la tribune des collégiens et collégiennes. L'Assemblée départementale des collégiens a tiré sa révérence après 17 ans d'existence, mais elle est désormais remplacée par la tribune des collégiens et collégiennes depuis 2024. Et donc, dans le mandat 2024-2026, il y a 25 collèges qui sont engagés dans ce projet. 100 jeunes ont été élus, 20 idées de projets ont été lancées et plus de 160 propositions concrètes également. En coordination avec les équipes pédagogiques de l'éducation nationale, mais aussi avec un lien renforcé avec d'autres actions portées par le département, il s'agit à travers ce dispositif de participation citoyenne de mettre en œuvre une démarche participative et de permettre aux jeunes tribuns élus pour un mandat de 2 ans d'avoir un impact sur les politiques publiques départementales et de débattre avec les conseillers départementaux, ce qui permet d'ailleurs aussi de favoriser les échanges entre des collèges et des acteurs associatifs locaux et avec donc des agents départementaux et de découvrir ainsi de nouveaux outils pédagogiques ou encore de favoriser la coopération intercollège entre élèves et l'équipe pédagogique. Je terminerai là-dessus avec les égalités filles, garçons, petits et grands et surtout aussi la lutte contre la précarité menstruelle et les premiers équipements de toilettes mixtes pour filles et garçons. Par exemple, il y a un collège à Villerue qui est équipé de toilettes mixtes pour filles et garçons. Il y a une volonté de installer comme ça des toilettes non genrées comme donc à Villerue mais aussi à Gerbévillers ou encore à Saint-Nicolas-de-Port. Ces collèges là sont des premiers collèges expérimentaux qui rapportent plutôt un bilan positif, des sanitaires plus propres, plus sûrs et de meilleures relations entre fils et garçons. Et puis je l'ai dit, il y a donc la lutte contre la précarité menstruelle. Il y a déjà quelques années, le conseil départemental de Meurthe-et-Moselle avait décidé d'intégrer des distributeurs de protection périodique. Il y a eu des expérimentations dans plusieurs collèges publics et maintenant ça y est, 100% des collèges publics sont désormais équipés de distributeurs en libre service. Voilà sur ce qu'on peut dire sur la volonté du département 54 de mettre en valeur ses collèges et d'apporter du soutien à que ce soit les collégiens et collégiennes, les futurs citoyens, mais aussi à leurs enseignants et également donc aussi aux agents départementaux, puisque comme l'a évoqué la présidente, eh bien il y aura aussi des améliorations au niveau des bâtiments qui abritent les agents départementaux. Par exemple, il y a la maison départementale des adolescents qui est concernée. Il reste donc encore fort à faire, mais le département de Meurthe-et-Moselle est sur le coup pour aider donc nos futurs citoyens, les collégiens et collégiennes du département. C'est la fin de ce décodeur citoyen. Je vous remercie de l'avoir suivi et je vous souhaite à toutes et à tous une très bonne journée sur Radio Déclic.

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0: Eh bien bonjour à tous, bienvenue sur notre rabat chanson en compagnie de Brigitte.
1: Bonjour.
0: De Mathieu, à la technique. Et puis alors, bon, on lui avait dit comme ça.
1: On est content, parce qu'il est revenu.
0: Bah oui, il nous a dit, il voulait revenir, bon, il est revenu, bon, on ne veut pas le mettre dehors, mais bon.
2: Il est revenu.
0: Bonjour Régis.
2: Bonjour.
0: Comment vas-tu?
2: Eh bien écoutez, ça va bien,
0: Ça nous fait toujours plaisir de te voir dans notre émission.
2: Oui, bah moi aussi je suis content d'être là. Et surtout que je suis venu pour à nouveau relever le défi lancé par Brigitte. Puisque ça fait une paire de fois qu'elle me choisit une de mes chansons. Et à moi de faire une émission autour. Et donc là, cette fois-ci, Brigitte, tu m'avais proposé...
1: Elle parle à sa valise.
2: Voilà. Alors, c'est une chanson qui est sur mon album de 1999. Alors déjà, il faut que je dise...
0: Ça ne rajeunit pas, dis donc.
2: Faut que je dise aux auditeurs et auditrices que, par exemple, j'ai oublié de prendre mon CD. J'ai pensé à porter les autres chansons, mais pas celle-là.
1: Car, heureusement, oui. C'était déjà le CD... À cette époque, c'était plus
2: C'était plus le gramophone ni le tube. Non, c'est ça. On en était déjà au CD à cette époque-là.
0: Depuis quelques temps déjà.
2: Oui. Et donc, ça fait rien parce qu'on en a trouvé une version sur Internet. Mais ce que je voulais dire sur cette chanson, c'est elle est un peu particulière pour moi parce que c'est celle que j'ai composée en l'espace de temps le plus court.
0: Ah oui.
2: C'est-à-dire qu'elle est venue en un après-midi. Peut-être un peu plus de 3 heures à peine. Ouais.
0: Paroles et musique.
2: À paroles et musique, ce qui était assez incroyable. Je jubilais. De temps en temps, j'allais voir.
0: Et quelle rentabilité,
2: dis donc, si j'avais fait ça pendant 12 jours, là, j'avais un album. Alors donc, cette chanson-là, on l'a trouvée dans une version de concert. Je crois avoir reconnu sur les images que c'était un concert à Marseille que je vais donner il y a une dizaine d'années. Voilà. Donc, elle parle à sa valise live.

0: retard, et d'ailleurs, elle s'en va.
1: Voilà les applaudissements, coupera. Mais la foule était nombreuse, hein, je vous assure.
2: Oui, mais non, mais ils sont partis aussi brusquement.
1: Oui, c'est ça, ils ont dit.
2: Mais il y aurait encore une émission à faire sur tous les mots que tu as inventés dans cette chanson.
1: Absolument, hein, absolument, oui. J'aurais pu faire suivre cette piste-là.
3: Oui, parce que ça nous chagrignote, hein, tout ça, sur ces mots-là.
1: C'est de là que c'est venu, d'ailleurs, la chanson. C'est de chagrignote, figurez-vous. J'étais en train de partir sur une autre piste, j'écrivais une autre chanson. Puis à un moment, il y a ce mot-là qui est venu. Je me dis, tiens, un mot valise, ouais, si je faisais quelque chose avec ça. Puis c'est parti comme ça. Comme je vous ai dit, ça s'est fait très très vite. Incroyable. Alors, donc non, je suis plutôt resté sur le thème de la valise. Et alors là, je vous propose par exemple 1971, Gérard Palapra. Pour la fin du monde. Ah, ça vous dit quelque chose?
2: Ah,
1: bien
2: oui,
1: sûr.
2: Bien sûr. Oui,
1: alors, le compositeur, c'est Patrick Lemaître et l'auteur, c'est Jean-Pierre Lang. Alors, Jean-Pierre Lang, c'est maintenant un vieux monsieur puisqu'il est né, bah oui, c'est facile, il est né en mai 36. Donc, ça lui fait
3: 90.
2: Il est apparenté à l'autre, non?
1: Non, je ne pense pas. Mais alors, lui, il est né à.
3: Il a écrit pour Bachelet, ça, il fallait écrire beaucoup pour d'autres.
1: Absolument, absolument. Il a écrit pour plein de gens.
2: Et non pas pour Bachelot.
1: Et alors, à ses débuts, ça l'a fait rire. Sortez. Sortez. À ses débuts, il était encouragé par Brassens. Ils sont même devenus des gens très très proches. Il était dans le cercle de ses amis proches, en fait. Et entre autres, il a fait quand même deux tournées de 70 dates chacune en première partie de Brassens, ce qui était quand même un super cadeau que lui faisait Brassens. Il fallait vraiment qu'il l'apprécie. En 1973 aussi, il a écrit une chanson interprétée par Nicole Croisy, qui est peut-être le plus gros tube qu'il ait fait, c'est « Parlez-moi de lui ». Oui, c'est lui que ça, hein, une chanson qui a fait vraiment le tour du monde.
3: Oui.
1: Et donc pour Bachelet, je veux dire, il a écrit 180 textes, hein, pas mal. Donc le tout premier, je pense, qui a eu du succès, c'est en 1980. Pour moi, c'est sûr, elle est d'ailleurs. Voilà, elle est d'ailleurs. Et 2 ans plus tard, il y a eu Les Corons, bien sûr. La même année, il y a une chanson que j'aime beaucoup qui s'appelle Souvenez-vous. Ça vous dit rien? Souvenez-vous, je n'aimais que vous,
2: non.
1: Je n'aimais que vous. Ah bah, faut écouter ça. Donc, Jean-Pierre Lang, c'est un vrai monsieur qui est resté très, ou qui a toujours été, je pense, mais je l'ai connu en allant à nouveau dans la petite ville de Boulanges, en Moselle, où il se passe vraiment beaucoup de choses autour de la chanson, grâce à des gens très dynamiques. Et voilà, donc il est vraiment très agréable, très, toujours enthousiaste, avide de découvrir les gens et tout.
2: Il y a une ville qui s'appelle Boulanges.
1: Absolument.
2: Leur pain est bon.
1: C'est tout ce que t'as trouvé. Bon, je crois qu'il est temps de lui qu'elle fasse sa valise. Allez, vas-y, on y va.

0: C'est toi qui as écrit des paroles. Faudra les déposer, hein, pour pas te les faire piquer.
1: Alors, tiens, il y a la valise, elle existe dans une chanson de Brel. Vous arriverez à trouver laquelle? Hein? Pas évident comme ça, hein?
2: Non, ça. Hein?
1: Alors,
0: bon, Mathilde est revenu avec sa valise.
1: Ça aurait pu être ça, non.
0: Je vais me faire la valise parce que je suis en train de lâcher mon dernier souffle.
1: Alors, bon, je pense que c'est pas facile à trouver. Vous allez comprendre pourquoi, ça c'est dans Les Timides. Voilà, on va écouter, je pense, tout de suite la chanson de Brel.
3: Les

0: Bah là aussi, hein. Là aussi, le public est parti brusquement.
1: c'est comme ça.
0: Ils n'avaient pas de valise dans chaque main, parce que sinon...
1: Ils auraient été moins vite, c'est ça que tu veux dire. Oui. Alors, et vous savez, il y a des gens qui donnent des prénoms à leur guitare, par exemple. Moi, pas moi, par exemple, mais ou qui donnent des prénoms à un objet qu'ils aiment bien, leur téléphone, des choses comme ça. Leur voiture, évidemment. Il y en a plein qui ont donné des prénoms à leur voiture. Je sais pas si c'est votre cas.
2: Pas un objet. Moi, j'ai donné un prénom à... C'est un dessin qui est chez moi, fait par une artiste. J'ai donné un prénom
1: au personnage dessus. Voilà, c'est ça. Et toi, Brigitte ?
0: Je pense que j'aurais une voiture, ce serait Saloperie Tate Ferraille.
1: C'est mignon, dit-on. Moi, je parle beaucoup aux objets, mais je ne leur donne pas forcément un prénom, mais je leur parle régulièrement. Genre, bah mais non, il faut pas tomber par terre comme ça pour ce genre de choses. Eh bien, en tout cas,
2: il semble bien qu'elle était un peu dérangée. Hein,
0: j'en connais une, quand elle fait ses petits collages sur Internet, elle parle aux objets qu'elle colle, elle dit « Non, te colle pas tout de suite !»
1: Oui, ben voilà, ça a chacun son truc. Hein. Ouais. Donc, alors là, pourquoi je vous demande ça, c'est parce que Thomas Fersen, lui, il a donné un prénom à sa valise. Elle s'appelle Germaine.
3: Bah pourquoi pas?
1: Allons-y.

0: Voilà, la pauvre Germaine. Hein,
1: c'est, et du coup, c'est il a plus triste. Sa culotte de peau.
0: Bah, non, non, non.
1: C'est embêtant. Hein.
0: Alors, bon, vous avez quand même échappé à d'autres chansons à propos de valise. 1972, Charlotte Julien. Je suis une fleur de province.
1: Ah, oui, j'arrive avec ma valise. Ben,
0: j'arrive, oui. Ah, oui. Car Paris, pour moi, c'est la terre promise.
1: Oui.
0: Charlotte Julien, on est en 1951 à Perpignan, qui, à part chanteuse, était aussi artiste peintre, figure-toi, Brigitte.
1: Non. Hein?
0: Ben si.
1: Ah ben écoute.
0: Sinon, ben, y a aussi bien sûr Linda de Souza.
1: Ah, bien la sûr. Valise en carton.
0: Hein, alors la valise en carton, ben, notamment son livre autobiographique qui est sorti en 1984 et qui s'est vendu à plus d'un million d'exemplaires. Impressionnant, hein.
2: Oui. Voilà. Oui. Il y a, je pense à François Béranger, la chanson Elle voyage. Alors, ce qu'elle parle de valise, je ne sais plus. Elle voyage dans le monde entier.
0: Alors là, par exemple, puisque tout à l'heure, on a passé une chanson de Brel, dans la chanson suivante, l'artiste, il a les deux mains prises avec une valise, une guitare. Et donc, c'est comme ça qu'un musicien part pour la vie aux Marquises. Ou pour la nuit dans un bar, c'est une chanson de Maxime Le Forestier. Et là, j'ai choisi la version d'un album, enfin d'un double album qui s'appelle Plutôt Guitare, et qui, comme son nom l'indique, est uniquement chanson plus d'excellents guitaristes. Là, on va entendre Jean-Félix Lalanne, mais il y en a d'autres. Et qu'est-ce que je voulais dire d'autre? Bah, c'est un album que j'aime vraiment beaucoup. C'est des belles couleurs. Voilà. Donc ça s'appelle Les deux mains prises.

0: Pour dire, c'est...
1: Ceci dit, oui. C'est pas plus difficile, moins difficile d'être peintre, hein, parce que qui c'est qui a failli oublier sa boîte à peinture sous le siège dans le train? C'est la Brigitte.
0: Ben, t'aurais eu les mains libres, du coup, si t'avais tout oublié. Hein.
2: Oui, c'est ce que toi, ça s'arrange.
0: Alors, dernier petit clin d'œil, je pense qu'on a le temps. Presque pas, hein. Donc on va faire vite. J'ai dit à ma femme, Liliane, fais les valises, on rentre à Paris. Georges Marchais.
1: Il a fait un disque sur
0: Antenne
1: 2,
0: sur Antenne 2 en 1980, interviewé par El Kabbach et Duhamel, hein, pour parler du fait que Mitterrand voulait plus du programme commun. Voilà. Et donc ça a fait beaucoup parler parce que on s'est dit que un leader d'un grand parti de gauche, il pourrait peut-être être un peu plus féministe et participer aussi à faire les valises plutôt que demander à sa femme de le faire. Bref, pour terminer, je vous propose le contre-pied, c'est-à-dire que on pouvait aussi sans bagage. C'est une chanson de Barbara interprétée par Marie-Paul Belle.

0: Et voilà.
1: Une belle interprétation.
2: Oui, tout à fait. Elle a fait un CD complet et c'est vraiment de très très bonne tenue.
1: Eh ben voilà. Eh ben merci Régis. Eh ben écoute, tu reviens quand tu veux,
2: oui,
1: pas de souci. Hein.
2: Je prépare ma valise et voilà, tu iras bien.
3: Je prépare un défi et puis.
2: Oui, d'accord.
3: Je te redis ça.
1: Ok. oui, ben, au revoir à tous.
2: Au revoir à tous, aux
1: auditeurs. Merci
2: au revoir,
1: à Mathieu.
2: Au revoir Mathieu.
1: Pour la technique.
2: Merci
1: et puis,
2: Mathieu.
1: À bientôt.
0: Au revoir Brigitte.
3: Au revoir Régis, parce qu'il dit toujours Mathieu. Régis.
1: C'est Mathieu, son prénom, c'est pas Régis. Mathieu.
3: C'est pas Régis, c'est Régis.
2: Bon, merci Mathieu.

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2: Bonjour à toutes et à tous, vous êtes bien sur Radio Déclic, merci si vous nous rejoignez. C'est l'heure de votre émission quotidienne Déclic Midi, dont voici l'édition du mardi 1er septembre. Il est actuellement midi au moment de la première diffusion de cette émission. Et tout d'abord déjà, très bonne rentrée aux enfants et adolescents qui rentrent aujourd'hui. Très bonne rentrée également aux professeurs et instituteurs. Et bon courage pour cette nouvelle année scolaire. Alors, qu'est-ce qui nous attend dans cette émission Déclic Midi? Eh bien déjà, nous avons Lucie avec moi. Bonjour Lucie.
3: Bonjour Élise.
2: Comment vas-tu?
3: Un petit peu plus claquée aujourd'hui. Je pense que la grisaille est pour un petit peu. Mais
2: Heureusement, j'ai une bonne nouvelle. Le soleil va revenir. Mais les températures un peu chaudes aussi.
3: Ça, c'est un peu moins bien.
2: Voilà, effectivement. Alors, nous ne sommes pas encore en état de canicule, hein, mais on remonte un petit peu de degré en degré. Donc, tu vas avoir du soleil quand tu vas te lever le matin.
3: Ça, c'est super.
2: Ça fait du bien au moral. Alors, est-ce qu'il fait moins de bien au moral, c'est la chronique que tu nous as préparée. Hein.
3: Bah oui, toujours.
2: C'est pas la chronique la mauvaise nouvelle, mais...
3: Presque.
2: Alors, tu vas nous parler de quoi?
3: Eh bah, aujourd'hui, je vais vous parler de l'impact des nuisances sonores.
2: Très bien, donc on entendra tout ça tout à l'heure. Oui. Alors, nous n'avons pas d'invité aujourd'hui, mais on va plutôt vous parler de ce qui change au 1er septembre. C'est aussi toi qui l'as préparé.
3: Oui, tout à fait.
2: Des bons changements ou des mauvais changements?
3: Ouais, un peu des deux.
2: Oui, toujours, il faut toujours un peu de bon et de mauvais pour faire un monde. Eh bien, on va donc t'entendre tout à l'heure là-dessus aussi. Et puis, je terminerai l'émission avec l'agenda cinéma pour voir un petit peu ce que nous propose le site CA de Toul pour cette semaine. Mais avant tout ça, on commence déjà par s'informer. Place au Flash Info. 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
2: Et c'est la rentrée aujourd'hui, ça ne vous a pas échappé. Dans l'académie Nancy-Metz, elle se fait cette rentrée avec 7000 élèves de moins. Ils sont un peu plus de 360 000 à reprendre le chemin de l'école, du collège au lycée. Dans la région, l'érosion de la démographie scolaire se poursuit. 4 sites lorrains ont été choisis pour le loto du patrimoine 2026. La Fondation du patrimoine a dévoilé lundi sa liste de 100 sites français retenus pour son loto. Celui-ci aide à financer la restauration de lieux patrimoniaux et historiques. 4 sont en Lorraine, celui en Meurthe-et-Moselle et sur notre territoire, il s'agit du château de Harouet. Le département de Moselle va mettre en place un RSA agricole pour aider les agriculteurs à vivre. Cette annonce vient du président du département, Patrick Weyten, lors de l'enregistrement de l'émission politique sans filtre du lundi 31 août. Il n'y a pas encore de détails sur les modalités de cette aide d'urgence. Selon la semaine, 100 à 150 agriculteurs et viticulteurs seront concernés compte tenu de la sécheresse et des canicules. Édouard Balladur s'est éteint. L'ancien Premier ministre est décédé à l'âge de 97 ans. Il a été Premier ministre notamment de 93 à 95. Le bilan ne cesse d'augmenter au Népal et au Tibet suite aux crues dans l'Himalaya il y a quelques jours. Selon les autorités locales, le dernier bilan dépasse les 1000 morts et va encore augmenter vu le nombre de personnes disparues qui s'élève à plus de 4000 personnes. Aux États-Unis, Donald Trump veut frapper fort l'Iran. Les hostilités ont repris après un mois sans attaque. Lundi, le président américain a menacé d'aller plus loin alors que les Iraniens contrôlent toujours le détroit d'Hormuz. Selon The Guardian, l'administration Trump pourrait profiter du G20 des ministres de l'économie pour demander à d'autres pays de sanctionner Téhéran. Ces blocages supplémentaires augmenteraient la pression sur le régime. Le G20 des ministres de l'économie a lieu actuellement en Caroline du Nord. Et enfin, d'après l'AFP, en Espagne, on compte plus de 5000 décès attribuables à la chaleur entre le 1er juin et le 31 août. C'est un record depuis 2015, depuis que l'Institut de santé Carlos III collecte ce type de données. Côté météo, comme je l'ai dit précédemment, le soleil sera de retour malgré quelques nuages encore présents dans le ciel aujourd'hui. Il fera jusqu'à 25 degrés du côté de Toul, 21 à Colombelles-et-Belle et Saxonction. Nous ne sommes plus en vigilance jaune orage. Demain, mercredi, même temps, avec un ciel voilé l'après-midi et jusqu'à 24 degrés. Les pluies que nous avons eues précédemment suite à quelques orages n'ont pas suffi à alimenter les sols et les nappes phréatiques. Nous sommes toujours en vigilance crise, donc le niveau maximum pour la sécheresse. C'est la préfecture 54 qui l'a établi, le préfet l'a établi dernièrement, que nous restons en vigilance crise. Donc prudence, voilà, vous ne pouvez pas regarder, vous pouvez regarder justement les restrictions qu'il y a auprès de vos villages ou de vos villes pour voir, parce que ça peut changer d'une ville à l'autre suivant où vous vous trouvez, mais en tout cas il y a encore des restrictions d'eau, vous ne pouvez pas par exemple laver vos voitures. Voilà donc pour ces informations. Je vous propose de retrouver Lucie. On va donc parler de pollution sonore.
3: Et oui, tout à fait. Je vais vous parler de quelque chose qui nous touche tous, plus ou moins, en fonction de notre lieu de vie. Le bruit, en gros, les nuisances sonores. Donc, le bruit, il est constant, surtout dans les villes, et il perturbe notre système nerveux et notre sommeil. Il est même la première nuisance environnementale de proximité perçue, et ce, devant la pollution de l'air. En Europe, l'OMS estime que 20% de la population, soit plus de 100 millions de personnes, est exposée chroniquement à des niveaux de bruit nuisibles pour la santé humaine. Cette exposition, si elle est de longue durée, contribue à 73 000 décès prématurés chaque année en Europe. Et ça impacte aussi les animaux qui font les frais du bruit anthropique, c'est-à-dire du bruit causé par les êtres humains. De plus, le fait d'être constamment exposé au bruit ferait souffrir du silence. En France, 40 millions de personnes sont affectées par une pollution sonore supérieure à 55 décibels, notamment à cause du trafic routier. Pour le trafic ferroviaire, c'est 4,4 millions de personnes concernées par des niveaux sonores dangereux. Et pour le trafic aérien, c'est 500 000 personnes qui sont touchées. Et les personnes les plus touchées sont, comme j'ai dit tout à l'heure, celles qui habitent dans les zones les plus urbanisées. En termes de coûts sociaux, c'est-à-dire les coûts de santé ou la perte de productivité au travail par exemple, la pollution sonore est à peu près équivalente à la pollution de l'air. L'exposition continue au bruit a des répercussions sur l'organisme, elle augmente la fréquence cardiaque et la tension artérielle, ou fait sécréter des hormones différentes de celles qu'on sécréterait sans tout ce bruit. Ce n'est encore qu'une hypothèse, mais de nombreuses études ont corrélé l'exposition répétée au bruit et l'hypertension artérielle, la survenue d'infarctus du myocarde et d'angine de poitrine, et je ne parle évidemment pas du groupe de musique. Une étude de l'Agence européenne de l'environnement estime que la France est l'un des pays de l'Union européenne où on souffre le plus du bruit des transports par rapport au nombre total d'habitants. Le pays est classé à la troisième place derrière le Luxembourg et Chypre. Entre le changement climatique et la pollution sonore, une convergence des luttes peut être exercée. Qu'on parle de trafic routier ou aérien, les mesures à mettre en place contre les nuisances et pour tenter de lutter contre le réchauffement climatique se rejoignent, notamment vis-à-vis de la réduction du trafic routier. Enfin, je pourrais encore vous en parler très très longtemps du bruit et de ses effets sur nos corps, nos têtes et notre système social, mais je vous conseille d'aller lire le dossier de Bon Pote qui est super complet beaucoup plus développé, il est beaucoup plus développé que ce que j'ai pu vous proposer. En plus, il cite un grand nombre d'études qui vaut vraiment le détour si vous voulez devenir incollable sur la pollution sonore.
2: Eh bien, merci beaucoup Lucie de nous avoir présenté ce sujet-là. J'imagine que ça t'est venu aussi à l'esprit parce que tu es peut-être victime aussi de pollution sonore dans ton quotidien.
3: Bah après moi j'habite en ville comme pas mal de personnes et c'est vrai que enfin dans mon quartier pas tant. Enfin j'ai l'impression que ça va. Après c'est peut-être que je me suis habituée aussi, je sais pas. Mais je me dis que pour des gens, quand je vois les maisons par exemple à côté des autoroutes où il n'y a pas de mur pour séparer l'autoroute, ou les voies rapides des maisons, ou même celles qui est des gens qui vivent à côté des aéroports par exemple, Enfin, c'est vrai que je vois pas comment ça pourrait pas avoir d'incidence sur la santé. Enfin, visiblement, ça ne peut pas arriver qu'il y ait pas d'incidence sur la santé. Mais là, d'autant plus, bah, par exemple, avec des décollages d'avions ou des choses comme ça, quoi.
2: Effectivement, bah, les décollages d'avions, alors là, on n'a pas, comme par hasard, ils ne sont pas là pour illustrer ce sujet, mais je pense que pour les auditeurs assez fidèles de Radio Déclic, vous avez déjà remarqué que, notamment quand on fait des émissions en direct, eh ben, on a des fois des pollutions sonores aussi, avec des

0: temps qui s'était notamment amusé un petit peu à, enfin amusé entre guillemets, hein, mais à regarder voilà à quel moment ils volaient dans les airs, s'ils étaient bien du coup aux heures de vol. Mm. Si du coup ils volaient dans au niveau au bon niveau également, et ben on voyait qu'il n'y avait pas toujours non plus, c'était pas toujours très bien respecté, notamment donc au-dessus de Villers-le-Sec. Je parle que du village dont je connais puisque nous avions reçu quelqu'un il y a, alors c'était il y a quelques mois hein, quand même, je me demande même si c'était pas en 2025, qui parlait de ce sujet-là. Vous pouvez retrouver normalement l'interview sur le site de Radio Déclic, hein, www.radiodeclic.fr. et voilà, c'est vrai que du coup c'est pas forcément toujours respecté, et surtout c'est vrai que cette nuisance sonore quand même assez puissante, hein. Oui. Parce que je veux dire qu'on l'entende quand même dans notre studio, alors on n'est pas non plus isolé peut-être insonorisé comme de grands studios, mais il y a quand même de quoi, et c'est vrai qu'on entend quand même fortement les avions.
1: Ah bah, de toute façon les décollages d'avions, c'est ce que je disais dans la chronique, mmh. C'est une des nuisances sonores les plus fortes aussi qu'on peut avoir.
0: C'est ça. Okay. Et c'est vrai qu'après quand on est habitué, comme tu le disais, au bruit, c'est vrai que le silence peut perturber.
1: Mmh. Bah, moi, je trouve ça plutôt reposant, des fois, d'aller... Enfin, je sais que j'ai tendance à partir randonner avec des copains-copines assez régulièrement. Et c'est vrai que les premières nuits où tu dors et puis t'as aucun bruit à part les petits bruits de la forêt ou les trucs comme ça, c'est un peu perturbant.
0: Ça manque de klaxons.
1: Oui, c'est ça. Mais c'est pas bien. C'est pas
0: non,
1: bien.
0: Non, c'est vrai. Et j'ai beaucoup aimé ta blague sur Angine de Poitrine.
1: Et oui, j'en doutais pas une seule seconde.
0: Voilà, ce groupe qui était venu à Nancy, ce groupe québécois, je crois qu'ils sont québécois, canadiens, enfin ils sont du Canada, je suis pas sûre qu'ils soient québécois en fait,
1: alors, mais
0: ils viennent du Canada en tout cas. Donc très bien, en tout cas c'est un sujet qui est vraiment d'actualité. Si vous avez envie d'y réagir d'ailleurs à ce sujet, de donner votre avis et qu'on le transmette ensuite sur les ondes, n'hésitez pas, hein, vous pouvez vous servir du service gratuit la Déclic Box. Vous appelez le 03 83 63 90 90, vous faites le choix 2 et vous déposez votre annonce ou votre coup de gueule, coup de cœur, votre réponse à ce sujet, comme si c'était sur un répondeur, donc c'est à peu près je crois maximum jusqu'à une minute 30. Vous pouvez réécouter si jamais vous trouvez que vous avez bugué, vous pouvez réécouter en faisant dièse, réenregistrer si besoin, et vous raccrocher. Nous ensuite on le réceptionne et on peut le diffuser à différents moments de la journée ou dans un déclic midi. Par exemple, si c'est une réponse à un propos qui a été dit dans déclic midi, n'hésitez pas à réagir. Votre avis nous intéresse, chers auditeurs et auditrices. Et comme je l'ai dit, ça peut servir donc pour une réponse à ce que vous avez entendu sur nos ondes, un coup de cœur, un coup de gueule, pour parler même des sélections de 2027 qui vous travaille, pour parler d'une envie d'une musique que vous voulez dédicacer à quelqu'un, et également aussi pour eh bien tout simplement parler d'une annonce. Si par exemple vous créez un événement dans votre village et que vous voulez en parler, eh bien vous pouvez nous envoyer cette annonce 10-15 jours avant qu'on ait le temps de diffuser sur les ondes et que ça puisse parvenir aux oreilles des autres auditeurs et auditrices de Radio Déclic. Donc n'hésitez pas, je rappelle, 03 83 63 90 90, c'est le numéro de notre standard, et vous faites choix 2. Voilà, c'est la Déclic Box, un service totalement gratuit et qui est pour vous, les auditeurs et auditrices de Radio Déclic. On va passer maintenant à une autre chronique de Lucie. Elle va tout vous dire sur les changements, puisque nous sommes le 1er septembre, donc il y a des choses qui changent. 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
1: 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Et oui, il y a pas mal de choses qui changent en ce mois de septembre 2026. Tout d'abord, à compter d'aujourd'hui, sauf dérogation, la prescription d'un arrêt de travail par un médecin, un chirurgien dentiste ou une sage-femme ne pourra pas être supérieure à 30 jours pour une première prescription et à 60 jours en cas de prolongation. Le tout sur justificatif. Les praticiens pourront déroger à ce plafond s'ils peuvent justifier la durée d'un arrêt plus long par rapport à la situation du patient, par exemple, et en considération des recommandations établies par la Haute Autorité de la Santé. La deuxième chose qui change, c'est que les prix du gaz augmentent, notamment à cause du conflit au Moyen-Orient. Le prix de repère de vente de gaz en France grimpe de 5,6% en septembre pour atteindre 17,20 € le kilowattheure, ce qui donne une facture annuelle comprise entre 36 et 54 euros. En juillet, ce prix de repère avait augmenté de 7,4% avant de baisser de 0,8% en août. Environ 6 millions de foyers sont aujourd'hui abonnés

0: à une offre indexée à ce prix de référence. La troisième info, c'est que ma prime rénov change encore en ce 1er septembre. L'aide ne sera plus délivrée si le chauffage au gaz est conservé après des travaux de rénovation. Certains travaux ne seront plus éligibles aux aides, comme par exemple les travaux d'isolation thermique, l'installation d'équipements de chauffage fonctionnant au bois, à la biomasse ou à l'énergie solaire. Ces évolutions font partie du plan d'électrification du gouvernement présenté en avril qui vise à maximiser l'utilisation de l'électricité. La quatrième info, c'est qu'une nouvelle aide est accordée aux nouveaux propriétaires de voitures électriques. On reste dans le même thème, mais aux voitures électriques d'occasion, sans condition de ressources, et qui s'élèvera à 337 euros. Elle est financée donc par les fournisseurs d'énergie via le certificat énergie. La cinquième info, c'est qu'une taxe pour les industriels qui rejettent l'épiphase dans l'eau entrera en vigueur ce mardi. Certaines usines et les installations classées par la protection de l'environnement, donc la ICPE, devront payer 100 euros par tranche de 100 grammes de polluants éternels rejetés dans l'eau. Et à partir de ce mardi également, toute entreprise qui met sur le marché un produit issu de l'ultra fast fashion se prendra un malus auprès de l'éco-organisme ReFashion, dont on a parlé dans une chronique la semaine dernière, si je me trompe pas. Donc les sous-vêtements auront un malus de 50 centimes, il sera de 9 euros pour les pantalons et de 12 euros pour les vestes. Ces pénalités augmenteront progressivement. Par exemple, une veste vendue en 2030 aurait un malus de 19,50 euros. Donc si vous voulez en savoir plus, notamment sur les chiffres, je vous conseille d'aller lire la liste du Média Vert ou d'aller directement voir sur le site du gouvernement. Et je repasse la main à Élise.
1: Merci beaucoup Lucie pour nous avoir indiqué tous ces changements. Et oui, comme chaque mois, on fait face donc à des changements positifs ou négatifs. J'ai l'impression qu'il y avait un peu plus de négatifs que de positifs dans tout ce que tu as dit.
0: Oui, quand même.
1: Oui. Mais sinon, voilà, c'est le moment d'acheter une nouvelle voiture électrique d'occasion. Eh bien, on va terminer doucement cette émission avec l'agenda cinéma. 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
1: Et qu'est-ce que vous pouvez aller voir comme film en ce moment au Cinéma de Toul? Eh bien, je vais répondre à cette interrogation. Vous avez le film Spider-Man Brand New Day qui est toujours à l'affiche. Il est interdit aux moins de 12 ans et dure 2h30. C'est un tout nouveau jour pour Peter Parker. Dans un monde qui ne se souvient plus de lui, il poursuit sans relâche sa lutte contre la criminalité. Mais le sentiment d'avoir été oublié par ses amis, qui avancent désormais sans lui, provoque un changement chez Peter qu'il n'est peut-être pas en mesure de contrôler. Et pourtant, c'est cette mutation qui pourrait être sa seule chance de s'opposer à un adversaire terrifiant, capable d'agir sans jamais être repéré et prêt à s'attaquer à la ville et à tous les proches de Spider-Man. Car si le monde ne se souvient plus de Peter Parker, lui ne l'a pas oublié. Vous pouvez voir ce film encore au Cinéma de Toul ce mercredi 2 septembre à 17h, ce vendredi 4 à 20h30 et ce samedi 5 à 17h. Pour un film à découvrir en version originale sous-titrée, vous avez le drame des fleurs pour Tokyo. Ren livre des orchidées dans le quartier de Shibuya à Tokyo. Son père, Hajim, passe sa vie à dessiner des foyers pour les autres, jamais pour eux. Un jour, par hasard, une livraison les remet face à face. Ce film, qui doit être assez émouvant, est à découvrir ce vendredi 4 septembre à 14h30 et lundi 7 septembre à 17h. Et enfin, pour voir un film avec vos enfants, vous avez le film La Patte Patrouille, le film Mission Dino. Lorsqu'une mystérieuse tempête surprend leur navire, la Patte Patrouille s'échoue sur une île tropicale encore inexplorée et peuplée de dinosaures. Ils y rencontrent Rex, un chiot courageux installé sur l'île depuis des années et devenu un véritable expert des dinosaures. Mais leur ennemi de toujours, Monsieur Ellinger, arrive lui aussi sur l'île avec un projet dangereux: exploiter ses richesses naturelles en creusant des mines. Ces actions imprudentes déclenchent bientôt l'éruption d'un gigantesque volcan endormi. La Pat Patrouille se retrouve alors entraînée dans une série de missions de sauvetage spectaculaires, plus impressionnantes que tout ce qu'elle a connu jusqu'ici. Et elle devra arrêter Monsieur Ellinger et sauver l'île avant qu'il ne soit trop tard. Je ne vous en dis pas plus car j'ai l'impression d'avoir dit déjà tout le film. Il est à voir le mercredi 2 septembre à 14h30, samedi 5 septembre à 14h30 également, et ce dimanche 6 septembre à 10h45 au tarif unique de 3,50€. Et sinon, pour les autres films à l'affiche cette semaine, vous avez aussi Les Matins Merveilleux, Les Gendarmes ou encore le film Les Silences de Riyad. Lundi 7 septembre, découvrez un film coup de cœur surprise à 20h. Le titre de film reste secret avant la projection pour laisser place à la découverte en avant-première d'un film art et essai. C'est un film qui est tenu secret. C'est une chose que le CITEA remet assez souvent, plusieurs fois dans l'année. Voilà, donc vous ne savez pas qu'est-ce que vous allez voir comme film. Mais je pense que vous n'êtes jamais déçu du spectacle. Et vous pouvez retrouver donc tous les films, toutes les séances sur le site internet de la ville de Toul, www.toul.fr, dans l'onglet sport et culture. Et en plus, sachez que ils ont fait un peu peau neuve sur leur site internet pour la page du CITEA. Vous avez donc la programmation pour sur 2 semaines. Avec donc indication des horaires. Vous avez une fiche, en fait c'est la fiche qui est devant le CITEA, hein, qui reprend les horaires pour la semaine. Vous avez donc pas de description des films comme il y avait auparavant, mais vous pouvez retrouver facilement des descriptions de ces films sur internet. Voilà pour l'agenda cinéma.
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1: Et on s'approche doucement mais sûrement de la fin de ce Déclic Midi. Je vous informe que demain nous allons parler d'un film qui est en train de se produire en ce moment même sur le territoire. Un film qu'on pourrait dire que ça parodie, enfin c'est un peu une septième compagnie, mais au niveau Terre de Lorraine. Nous aurons notamment le metteur en scène et réalisateur Pierre Haupt qui va nous en parler. Ce sera notre invité de demain, mercredi, pour un prochain Déclic Midi. Sinon, dans quelques instants, vous allez avoir le rendez-vous en Terre de Lorraine du jour et ce sera un nouveau numéro de Décodeur Citoyen. Je vous en avais parlé la semaine dernière. Eh bien, on va cette fois-ci découvrir donc comment nos collèges sont entretenus par le département 54. Donc, la présidente du conseil départemental 54, Shaïna Skirouni, avait fait un point avec la presse sur les prochains projets et notamment le plan climat et surtout le plan canicule qui est survenu suite aux fortes chaleurs de cet été. Comment on adapte des bâtiments pour recevoir du public des enfants. Et surtout, éviter qu'il y ait des classes qui ferment et que les élèves se retrouvent à retourner chez eux où il fait tout aussi chaud. Donc voilà, nous entendrez donc la présidente du conseil départemental et aussi une autre personne travaillant au département qui vous expliquera un petit peu plus en détail le chantier qui est en cours sur le collège de la Croix-de-Messe. Et nous évoquerons aussi d'autres projets. Il y a le plan donc climat et le plan canicule que j'ai évoqué, mais il y a aussi d'autres aspects des interventions du département sur nos collèges et sur nos futurs citoyens que sont les collégiens et collégiennes qui donc sont en rentrée aujourd'hui, en tout cas pour les 6e notamment. Donc encore une fois, très bonne rentrée à toutes et à tous, très belle année scolaire 2026-2027 et bon courage pour les instituteurs et pour les professeurs en cette nouvelle année. C'est la fin donc de ce Déclic Midi, je vous souhaite à toutes et à tous une très bonne journée sur Radio Déclic.
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1: Bonjour et bienvenue dans ce nouveau numéro de Décodeur citoyen. Ça y est, nous sommes le 1er septembre, c'est la rentrée pour notamment 27 100 collégiens dans les 66 collèges publics de Meurthe-et-Moselle. Alors aujourd'hui, c'est surtout les 6e qui rentrent. Mais tout au long de la semaine, nos collégiens vont commencer une nouvelle année scolaire. Donc bonne rentrée à tous et bonne rentrée également donc aux enseignants. Face aux épisodes climatiques extrêmes de plus en plus précoces et intenses, le département investit massivement pour construire et préparer les collèges aux grands défis de demain. C'est ce dont nous allons parler aujourd'hui dans ce numéro de Décodeur citoyen. Le département a lancé une politique collège nouvelle génération pour aider à l'émancipation des jeunes, les citoyens de demain, mais aussi aider les enseignants et les agents du département à exercer leur métier dans les meilleures conditions qui soient. La collectivité investit chaque année 20 à 25 millions d'euros pour les collèges. Des améliorations ont été faites au niveau de l'alimentation, des activités culturelles et sportives, du transport et de l'accessibilité au numérique. Depuis 1998, par exemple, les transports scolaires pour les collèges sont gratuits. Cette gratuité a été conservée même lors du transfert de la compétence à la région en 2027. Selon le département, près de 12 700 collégiens profitent de cette gratuité. C'est une économie pour les familles de 105 euros par enfant par an. Parlons maintenant de transition écologique. Le département a engagé en 2012 un programme de construction et de réhabilitation pour près de 45 collèges. Dans ces 45, 23 opérations ont déjà été réalisées. 13 sont des constructions ou restaurations à neuf et 10 sont des opérations de restructuration partielle. Des matériaux biosourcés ou recyclés sont bien souvent utilisés en limitant les émissions de carbone grâce à l'approvisionnement local et l'emploi d'entreprises du secteur. En moyenne, pour un collège qui a profité d'une restructuration lourde, ils bénéficient d'une diminution de leur consommation énergétique de 50%. Pour les collèges neufs, on atteint 90% par rapport aux anciens collèges. Comme exemple de nouveaux bâtiments en matériaux biosourcés, il y a le collège Jean Lamour à Nancy ou encore le René Gaillard à Bénamenil. Dans l'exemple du collège Jean Lamour, il fait maximum 28 degrés. Cela reste important, mais c'est moindre comparé aux vieux bâtiments. 17 établissements sont en travaux, dont le collège de la Croix-de-Messe à Toul. Nous y reviendrons dans quelques instants. Certains établissements sont en travaux de façade, d'autres de végétalisation. Au-delà des investissements déjà engagés dans le plan climat collège et la politique collège nouvelle génération, un plan canicule se met en place. De nouveaux espaces de repli thermique sont envisagés pour répondre aux épisodes caniculaires et limiter les températures en dessous de 28 degrés. 2 millions d'euros supplémentaires vont être votés par le conseil départemental en rapport avec ce plan canicule et cet argent sera consacré sur le volet des difficultés d'accueil des collèges en temps de chaleur. Je vous propose d'entendre Shaina Skirouni, la présidente du conseil départemental 54, pour en savoir plus sur ses différents investissements. Elle répondait aux questions des journalistes présents lors d'une conférence de presse du jeudi 27 août.
2: 2 millions d'euros en plus dans le budget pour vraiment faire de l'adaptation réelle très vite.
3: Disons que ce sont 2 millions d'euros supplémentaires en lien avec ce qui s'est passé cet été, donc cet épisode caniculaire qui a mis en grande difficulté en termes d'accueil les élèves dans les collèges. Donc là, il nous semblait important de répondre à cette urgence et de préparer l'été prochain, donc avec des espaces de refroidissement climatisés pour pouvoir avoir des replis thermique, mais cette mobilisation et enveloppe supplémentaire de 2 millions d'euros, elle vient bien déjà en complément d'une enveloppe supplémentaire qui avait déjà été votée début d'année 2026 pour justement intégrer la problématique du réchauffement climatique et l'adaptation au climat. Donc l'idée, c'est un, de ne pas subir, de proposer des solutions et de faire en sorte que à court terme, la rentrée prochaine, l'été prochain, eh bien un certain nombre d'établissements, en tout cas les établissements prioritaires, puissent avoir un certain nombre de réponses.
2: J'imagine que c'est la conclusion de cet été. Enfin, vous avez dû ajouter ce budget après les retours d'expérience dans beaucoup de collèges. Ariège après cet été qui est historique, qui ne le sera plus, mais qui a été historique en matière de chaleur.
3: Oui, parce que les élèves et les équipes de l'éducation nationale se sont retrouvés dans des établissements où les températures étaient extrêmement élevées. Et donc, avec pour certains collèges, la nécessité prise par l'éducation nationale de fermer des collèges. Donc nous, nous avons à cœur non seulement de travailler à faire en sorte que nous puissions maintenir des collèges ouverts pour pouvoir accueillir les élèves, et puis surtout de faire en sorte qu'il puisse y avoir une continuité, une forme de continuité, parce que une continuité totale, c'est un peu compliqué, mais une forme de continuité des apprentissages. Et puis, nous sommes aussi très soucieux, notamment pour les collèges qui accueillent des familles et des jeunes qui vivent dans des passoires thermiques chez eux, dans leur logement, eh bien, c'est de faire en sorte qu'ils puissent aussi être protégés sur une journée en les accueillant dans les établissements, quand bien même il faudrait les fermer et travailler plutôt à une ouverture beaucoup plus large pour accueillir les élèves.
2: Quand on parle de salles climatisées, c'est pour y faire quoi? C'est pour étudier? C'est pour faire une pause comme, je sais pas, une heure de perme, par exemple? Ce serait pour quoi, finalement?
3: Alors, en fait, on va travailler sur deux aspects. À la fois une forme de confort en mettant par exemple en place dans des salles des films, en mettant en place des brasseurs d'air, en mettant en place des cours végétalisés qui devraient déjà permettre dans le quotidien, même quand les températures, on va dire, sont élevées à 28, 29, 30 degrés, il puisse quand même y avoir des solutions de confort là pour assurer la continuité pédagogique. Et ensuite, il y a ce que j'appelle des épisodes exceptionnel. Et donc, dans les épisodes exceptionnels, il faut être réaliste. On ne peut pas imaginer qu'à 40 degrés à l'extérieur, on puisse continuer à vivre, travailler, j'allais dire, de manière normale. Et c'est là où il faut trouver des solutions pour faire en sorte que, justement, les élèves puissent quand même être accueillis, peut-être des temps de repli, de repos, pour pouvoir continuer par la suite. Mais l'objectif, c'est vraiment, nous sommes dans des conditions exceptionnelles, et de faire en sorte que, dans ces conditions exceptionnelles, eh bien, il puisse y avoir des solutions de repli. Après, à voir avec les équipes pédagogiques, qu'est-ce qu'ils comptent faire? Et ça, j'imagine qu'en fonction de la situation, eh bien, ce sera soit un peu d'apprentissage, soit plutôt du répit, soit des choses innovantes en termes pédagogiques.
4: Moi, je voulais revenir aussi sur la rénovation des gymnases, qui sont aussi des bâtiments vieillissants. Et il y a aussi un vrai enjeu de santé publique, parce qu'on dit que les jeunes ne font plus de sport aujourd'hui.
3: Alors, les gymnases, c'est une particularité, puisque tous les gymnases n'appartiennent pas au département. Et au contraire, les gymnases sont plutôt du ressort des collectivités locales, des communes. Donc, ce que nous faisons, c'est que lorsque les gymnases accueillent des collégiens et des collégiennes, eh bien, le département a en place une enveloppe d'investissement pour cofinancer les travaux avec les collectivités locales. Donc on a une capacité à intervenir dans le cadre des restructurations des gymnases, faire en sorte justement de répondre aux passoires thermiques, parce qu'on a des gymnases qui sont de véritables passoires thermiques, mais ça, nous le faisons en partenariat avec les collectivités locales propriétaires des gymnases, à condition évidemment que ces gymnases accueille des collégiens et des collégiennes. Mais donc, c'est de cette façon que nous avons déjà proposé, mais cette possibilité d'intervention, et c'est un outil qui existe déjà depuis, de mémoire, au moins 2 ans.
2: Le plan climat qui a été voté en mars dernier prend-il bien en compte les nécessités qu'on a pu connaître cet été avec les chaleurs extrêmes et le refroidissement des bâtiments?
3: Oui, il prend complètement, et il intègre complètement les chaleurs extrêmes qu'on a pu vivre cet été. On s'en est rendu compte, notamment dans les projets qui ont déjà été réalisés, je pense au collège Jean Lamour, je pense au collège Niki de Saint-Phal, qui sont des établissements à énergie positive. Eh bien, on s'est rendu compte qu'au moment le plus dur de la canicule, eh bien, ces collèges avaient cette capacité quand même justement de limiter les températures. Donc de mémoire, on pouvait être à 27, 28, 29 degrés, quand à l'extérieur, il faisait 40 degrés. Donc nous sommes aussi, en tout cas moi je suis très heureuse que dans le cahier des charges, parce que c'est ça qui est important, dans le cahier des charges de ces collèges, eh bien, ont bien été intégrés les matériaux et surtout les nouvelles solutions pour faire en sorte que ces collèges, dans leur bâti, répondent aux problématiques climatiques. Mais encore une fois, je le redis, si nous ne changeons pas de modèle de développement, si nous ne changeons pas de modèle de consommation, de déplacement, eh bien, nous serons confrontés, et vous le savez, il y a encore, au-delà des épisodes caniculaires, là, nous sommes confrontés à des tornades, nous sommes confrontés à des tempêtes. On ne va pas regarder le climat changer en subissant et en considérant que nous allons pouvoir nous adapter avec le bâti et continuer à faire en sorte que ce réchauffement climatique s'aggrave. Donc, il y a quand même des solutions de court terme, des solutions d'urgence, qui sont en lien aussi avec la santé publique, des politiques de santé publique, mais il faut que collectivement, en tant que citoyens et citoyennes, on revoie nos modèles de développement.
1: Et outre les bâtiments pour les salles de classe, il y a aussi les cantines qui vont être un peu revisitées aussi pour accueillir les élèves comme il se faut.
3: Alors en fait, on va regarder établissement par établissement. Le département est responsable de 66 collèges publics, donc il y en a peut-être une trentaine qui n'ont pas bénéficié de restructuration et de travaux pour lesquels on va regarder justement au cas par cas là où on doit travailler. Parce que peut-être que cette fameuse salle où on va pouvoir se reposer du fait de la canicule, ça peut être aussi réfléchir à la fois aux espaces CDI ou aux espaces de restauration collective. Donc on a encore, j'allais dire, beaucoup de pain sur la planche et le département sera au rendez-vous.
1: Et outre les établissements scolaires, il y a aussi une réflexion auprès des bâtiments qui accueillent les agents techniques aussi.
3: Oui, parce que nous avons engagé donc un plan aussi climat qui concerne en fait les bâtiments appartenant au département, les bâtiments qui accueillent notamment nos agents, je pense aux maisons de département, aux maisons des solidarités, aux établissements qui accueillent les enfants de la protection de l'enfance, qui sont aussi concernés par la nécessité d'engager des travaux pour faire face à l'adaptation climatique. Et donc on a engagé aussi une enveloppe supplémentaires, financières, pour pouvoir engager ces travaux.
4: Moi, je voulais revenir aussi sur la restauration scolaire. Il y a un enjeu aussi d'une alimentation de qualité accessible à tous qui vous tient à cœur, je crois.
3: Oui, dans le cadre de la restauration scolaire, nous travaillons sur deux aspects. Les aspects de tarification sociale pour permettre au plus grand nombre de déjeuner à la cantine. On est un département particulier puisque 75% des élèves accueillis dans les collèges sont demi-pensionnaires. Et puis, nous travaillons également à la question de la qualité, à la fois en termes d'approvisionnement en local, également en termes de bio. Et là, nous sommes en train de travailler sur, à la fois en étant partenaire sur le marché d'intérêt local porté par la métropole du Grand Nancy, et en même temps sur un projet porté par le département de Meurthe-et-Moselle autour d'une centrale d'achat qui vise justement à organiser les filières d'approvisionnement au niveau local, en prenant en compte toutes les activités de restauration à l'extérieur. Je pense évidemment au collège, on pense au lycée, on pense aux écoles primaires, mais on pense aussi aux CHRU, aux hôpitaux, aux EHPAD. Et donc, l'idée, c'est de pouvoir avoir des débouchés suffisamment intéressants pour que nos agriculteurs et agricultrices, nos maraîchères puissent s'organiser pour pouvoir assurer l'approvisionnement et l'achat de nos gestionnaires.
1: Vous venez d'entendre Shane Skirouni, présidente du conseil départemental 54. Avant de voir ce qui se fait en local, je vous propose d'écouter une musique et il s'agit de la chanson de circonstance « La rentrée » de Laurent Lahaye.

0: Et c'était Laurent Lahaye avec La Rentrée, cette jolie petite voix d'enfant. Revenons maintenant sur les travaux menés par le département dans les collèges du territoire et commençons par le collège de la Croix-de-Metz. Pour nous en parler, nous avons au micro Thomas Laurin, chargé de l'opération à la direction de l'immobilier pour le conseil départemental 54.
1: Alors, j'ai pu comprendre que vous étiez pas mal associé au projet de rénovation du collège de la Croix-de-Metz. Qu'est-ce que vous pouvez me dire sur ce projet-là ?
2: Alors, c'est un projet d'envergure puisque le collège de la Croix-de-Metz est un vieux bâtiment des années 70 et il est restructuré, ce qu'on appelle une restructuration lourde, en site occupé, c'est-à-dire qu'en gros, on reconstruit la totalité du bâtiment, l'enveloppe du bâtiment, tout l'intérieur du bâtiment. On fait pas mal de démolitions aussi. Et à la fin, on aura un collège comme neuf. Voilà, c'est ce qu'on peut dire.
1: Alors, les travaux ont commencé quand ou nous vont commencer quand ?
2: Alors, les travaux ont commencé l'année dernière au mois de juin. On a eu une période d'installation de bâtiments provisoires, puisque comme je vous l'ai indiqué, on était en site occupé, ce qui veut dire qu'en fait, on fait un peu le jeu des chaises musicales, c'est-à-dire qu'on travaille sur une moitié de bâtiment à l'heure actuelle, c'est-à-dire qu'il y a la moitié de l'externat qui est fermé et qui est en travaux, et l'autre moitié est utilisée par les élèves. Mais du coup, on perd une moitié externat. Donc, ce qu'il faut, c'est compenser par des salles de classe provisoires qu'on a mis en place en début d'année scolaire. Voilà, donc ça s'est mis en place vers le mois de décembre et les élèves sont rentrés au mois de janvier. Et le chantier, là, pour l'instant, est en cours de réalisation, avec des phases de démolition, des phases de réaménagement de l'ancienne cuisine, salle de restauration. Il y a un projet également de salle polyvalente qui est en construction à l'heure actuelle.
1: Voilà. Est-ce qu'il y a du matériel spécifique pour lutter contre les canicules qui est utilisé ?
2: Alors, sur le chantier en lui-même, pour les gars qui sont sur le chantier, on a les éléments classiques, on va dire, de chantier qui sont l'eau à disposition, bien évidemment, des pauses régulières en cours de journée de manière à ce qu'ils puissent se reposer, et puis effectivement des horaires souvent décalés, c'est-à-dire qu'ils commencent plus tôt le matin à la fraîche et ils finissent plus tôt également pour éviter justement les gros pics de chaleur en après-midi. Alors ça, c'est sur la question de l'organisation du chantier et comment lutter contre la canicule pour les compagnons qui sont en train de travailler. Après, pour le projet final, il n'y a pour l'instant pas d'éléments de climatisation qui sont prévus. Il y en aura qui seront intégrés pendant les études. Pour l'instant, c'est tout ce que je peux vous dire parce qu'on est en train d'étudier justement la meilleure manière de mettre en place ces éléments-là en fonction justement des épisodes caniculaires assez exceptionnels qu'on a pu voir. Ça amène effectivement le projet à évoluer un peu sur ce point-là.
1: D'accord, oui. Par exemple, une salle climatisée, comme ça a été évoqué, pourrait être intégrée au projet plus tard.
2: Voilà, la salle climatisée est une des options. Il y a d'autres options techniques qui sont à l'heure actuelle en cours d'étude, en cours de réflexion, on va dire. Mais c'est vrai qu'effectivement, on aura à terme ce genre de dispositif qui sera mis en place sur le collège de la Croix-de-Metz.
1: Et quel est le budget de l'investissement pour le collège de la Croix-de-Metz ?
2: Le montant du chantier qui est 11 millions d'euros hors taxes. Le budget global on est sur 17 millions d'investissement total au niveau de la Croix-de-Metz par le département. Sachant qu'on a déjà une première partie qui a été réalisée en collaboration avec le SMGT sur la question de la cuisine centrale et de la salle de restauration qui a déjà été réalisée et qui a été livrée il y a un an, deux ans maintenant. Voilà.
1: Et pour la fin des travaux, du coup, ça serait envisagé pour quand, des travaux définitifs ?
2: Alors, on est sur une fin de travaux, pas avant 2028. Voilà.
1: Ça va encore impacter un petit peu les élèves cette année encore ?
2: Ça impactera encore les élèves. Alors, c'est ce qu'on dit toujours. Malheureusement, on est sur une opération donc en site occupé. On essaie de faire au mieux en termes de sécurité, bien évidemment, pour les élèves qui sont présents. Nuisances sonores également qui sont au mieux maîtrisées, on va dire, par rapport au bruit de chantier. Voilà. Mais malheureusement, on est un chantier à côté des élèves. Donc oui, on les embête et ils seront embêtés encore pendant quelques années, oui, effectivement.
0: Merci beaucoup, Thomas Laurin, chargé de l'opération à la direction de l'immobilier pour le conseil départemental de Meurthe-et-Moselle pour toutes ces précisions. Le collège de Pont-Saint-Vincent est aussi de la partie. Il fait partie des collèges concernés par des restructurations lourdes et des collèges neufs en phase d'études. Pour ce chantier, une cité inclusive est prévue. Le collège Jacques Callot va faire peau neuve. Dans cette cité inclusive de Moselle et Madon, il y aura aussi un institut médico-éducatif, un IME, géré par l'association AEIM Adapé 54 pour des jeunes en situation de handicap. Une école de musique de la Comcom sera aussi installée, tout comme des espaces de formation au métier de l'aide à la personne. Une cuisine centrale et un pôle de restauration sont aussi prévus. Nous en sommes qu'au lancement du concours début 2027. L'ouverture est envisagée pour l'horizon 2030-2031. Autre collège en terre de Lorraine concerné par des travaux ces derniers temps, il y a eu le collège Jacques Callot de Neuve-Maison avec la rénovation de la chaufferie. Et vous êtes toujours dans l'émission Décodeur citoyen sur Radio Déclic. Et pour terminer sur les collèges de Meurthe-et-Moselle qui sont prêts à relever les défis de demain, nous avons parlé surtout du climat, mais le département met aussi l'accent sur l'émancipation et surtout la préparation de nos futurs citoyens. Pour cela, il y a déjà une volonté de transition à l'ère numérique avec l'utilisation des matériels et des ressources numériques qui fait désormais partie des usages pédagogiques courants des enseignants et enseignantes, que ce soit les questionnaires en ligne, l'enregistrement audio, les parcours personnalisés ou encore le journal ou web radio et vidéo en éducation physique et sportive. Les travaux collaboratifs aussi sont mis en avant. C'est donc aussi l'organisation spatiale dans les classes qui évolue en conséquence avec des salles en îlot et des mobiliers modulables. Le développement de classes mobiles se poursuit. Chaque collège a été équipé d'au moins 32 Chromebooks avec des chariots et des valisettes. Entre 2024 et 2027, ce sera plus de 3000 qui auront été mis à la disposition des collèges du territoire. Et d'ailleurs, dans le cadre du plan France 2030, la collectivité a participé aussi à deux campagnes annuelles d'appel à projet national pour l'équipement et l'accompagnement d'un projet web radio dans les collèges non équipés. Le projet a concerné quand même 25 collèges qui se sont vus dotés de tables de mixage avec micros, casques et enceintes de diffusion pour 4 utilisateurs. Le département a également lancé un nouveau magazine en 2025 imaginé par et pour les collégiens et collégiennes. Ça s'appelle Zoom 54 et ça valorise leurs projets, leurs engagements et le regard sur le monde qu'ils peuvent porter. Le département met aussi l'accent sur l'ouverture au monde grâce au sport et à la culture. Le département propose des actions concrètes, le plus souvent en partenariat avec le tissu associatif local. Il y a par exemple les collégiades sportives où les collégiens ont l'esprit olympique. C'est tous les 2 ans, leur vie sportive est rythmée par les collégiades. Fair play, solidarité et plaisir de vivre ensemble sont les têtes d'affiche de ces rencontres en partenariat avec l'UNSS et l'UGSEL sous l'égide bien sûr de l'éducation nationale. Pour information, l'édition 2026 a réuni près de 1000 collégiens et collégiennes. Et sinon, bien sûr, il y a plusieurs classes orchestres qui sont mises en place pour des collèges du département. Il y a la rénovation de gymnases, comme a pu l'évoquer la présidente du conseil départemental. Côté chiffres, afin de favoriser la pratique sportive chez les jeunes, le conseil départemental a décidé la création d'un programme d'investissement spécifique de 900 000 euros annuels à destination des communes et des communautés de communes pour le soutien à la construction et aussi à la rénovation des gymnases utilisés dans un cadre scolaire. Le département mobilise aussi 100 000 euros pour aider les clubs à acquérir les matériels collectifs nécessaires. Le département est également à l'origine du pass jeune 54, qui est une aide financière pour les jeunes de 6 à 16 ans pour les inscriptions à une activité régulière sportive, culturelle ou de loisirs de leur choix. Cette aide s'adresse aux familles dont le quotient familial est inférieur ou égal à 750 euros. Les familles concernées reçoivent durant l'été un courrier de la CAF ou de la MSA et il est à présenter lors de l'inscription dans l'association choisie. Ils permettent tout de même de bénéficier d'une prise en charge immédiate de 60 euros, 80 euros ou 110 euros sur le montant de l'adhésion. Ce n'est pas négligeable. Autre point, puisque je l'ai évoqué, c'est pour aussi former les citoyens et citoyennes de demain. Et donc, dans ce qu'a pu mettre en place le département 54, il y a la tribune des collégiens et collégiennes. L'Assemblée départementale des collégiens a tiré sa révérence après 17 ans d'existence, mais elle est désormais remplacée par la tribune des collégiens et collégiennes depuis 2024. Et donc, dans le mandat 2024-2026, il y a 25 collèges qui sont engagés dans ce projet. 100 jeunes ont été élus élus. 20 idées de projets ont été lancées et plus de 160 propositions concrètes également. En coordination avec les équipes pédagogiques de l'éducation nationale, mais aussi avec un lien renforcé avec d'autres actions portées par le département, il s'agit à travers ce dispositif de participation citoyenne de mettre en œuvre une démarche participative et de permettre aux jeunes tribuns élus pour un mandat de 2 ans d'avoir un impact sur les politiques publiques départementales et de débattre avec les conseillers départementaux, ce qui permet d'ailleurs aussi de favoriser les échanges entre des collèges et des acteurs associatifs locaux et avec donc des agents départementaux et de découvrir ainsi de nouveaux outils pédagogiques ou encore de favoriser la coopération intercollège entre élèves et l'équipe pédagogique. Je terminerai là-dessus avec les égalités filles-garçons, petits et grands, et surtout aussi la lutte contre la précarité menstruelle et les premiers équipements de toilettes mixtes pour filles et garçons. Par exemple, il y a un collège à Villerue qui est équipé de toilettes mixtes pour filles et garçons. Il y a une volonté d'installer comme ça des toilettes non genrées, comme donc à Villerue, mais aussi à Gerbévillers ou encore à Saint-Nicolas-de-Port. Ces collèges-là sont des premiers collèges expérimentaux qui rapportent plutôt un bilan positif, des sanitaires plus propres, plus sûrs et de meilleures relations entre fils et garçons. Et puis je l'ai dit, hein, il y a donc la lutte contre la précarité menstruelle. Il y a déjà quelques années, le conseil départemental de Meurthe-et-Moselle avait décidé d'intégrer des distributeurs de protection périodique. Il y a eu des expérimentations dans plusieurs collèges publics et maintenant ça y est, 100% des collèges publics sont désormais équipés de distributeurs en libre service. Voilà sur ce qu'on peut dire sur la volonté du département 54 de mettre en valeur ses collèges et d'apporter du soutien à que ce soit les collégiens et collégiennes, les futurs citoyens, mais aussi à leurs enseignants et également donc aussi aux agents départementaux, puisque comme l'a évoqué la présidente, eh bien il y aura aussi des améliorations au niveau des bâtiments qui abritent les agents départementaux. Par exemple, il y a la maison départementale des adolescents qui est concernée. Il reste donc encore fort à faire, mais le département de Meurthe-et-Moselle est sur le coup pour aider donc nos futurs citoyens, les collégiens et collégiennes du département. C'est la fin de ce décodeur citoyen. Je vous remercie de l'avoir suivi et je vous souhaite à toutes et à tous une très bonne journée sur Radio Déclic.

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0: Eh bien, bonjour à tous, bienvenue sur notre rabat-chanson en compagnie de Brigitte.
1: Bonjour.
0: De Mathieu, à la technique. Et puis, alors, bon, on lui avait dit comme ça.
1: On est content, parce qu'il est revenu.
0: Bah oui, il nous a dit, il voulait revenir. Bon, il est revenu, bon, on ne veut pas le mettre dehors, mais bon.
2: Il est revenu.
0: Bonjour Régis.
2: Bonjour.
0: Comment vas-tu?
2: Eh bien, écoutez, ça va bien,
0: Ça nous fait toujours plaisir de te voir dans notre émission.
2: Oui, bah moi aussi, je suis content d'être là. Et surtout que je suis venu pour à nouveau relever le défi lancé par Brigitte, puisque ça fait une paire de fois qu'elle me choisit une de mes chansons et à moi de faire une émission autour. Et donc là, cette fois-ci, Brigitte, tu m'avais proposé...
1: Elle parle à sa valise.
2: Voilà, alors c'est une chanson qui est sur mon album de 1999. Alors déjà, il faut, faut que je dise aux auditeurs et auditrices que, par exemple, j'ai oublié de prendre mon CD. J'ai pensé à porter les autres chansons, mais pas celle-là.
1: Car heureusement, c'était déjà le CD à cette époque. C'était plus
2: C'était plus le gramophone ni le tube. Non, c'est ça. On en était déjà au CD à cette époque-là.
0: Depuis quelques temps déjà.
2: Oui. Et donc, ça fait rien parce qu'on en a trouvé une version sur Internet. Mais ce que je voulais dire sur cette chanson, c'est elle est un peu particulière pour moi parce que c'est celle que j'ai composée en l'espace de temps le plus court.
0: Ah oui.
2: C'est-à-dire qu'elle est venue en un après-midi. Peut-être un peu plus de 3 heures à peine. Ouais.
0: Parole et musique.
2: À parole et musique, ce qui était assez incroyable. Je jubilais de temps en temps. J'allais voir.
0: Quelle rentabilité, dis
2: donc. Dis donc, si j'avais fait ça pendant 12 jours, là, j'avais un album. Cette chanson-là, on l'a trouvée dans une version de concert. Je crois avoir reconnu sur les images que c'était un concert à Marseille que je vais donner il y a une dizaine d'années. Voilà. Donc, elle parle à sa valise live.

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1: Voilà les applaudissements. Coupera. Mais la foule était nombreuse, hein, je vous assure.
2: Oui, mais non, mais ils sont partis aussi brusquement.
1: Oui, c'est ça, ils ont dit.
2: Mais il y aurait encore une émission à faire sur tous les mots que tu as inventés dans cette chanson.
1: Absolument, hein, absolument, oui, oui. J'aurais pu faire suivre cette piste-là.
3: Oui, parce que ça nous chagrignote, hein, tout ça, sur ces mots-là.
1: C'est de là que c'est venu, d'ailleurs, la chanson. C'est de chagrignote, figurez-vous. J'étais en train de partir sur une autre piste, j'écrivais une autre chanson. Puis à un moment, il y a ce mot-là qui est venu. Je me dis, tiens, un mot valise, ouais, si je faisais quelque chose avec ça. Puis c'est parti comme ça. Comme je vous ai dit, ça s'est fait très très vite. Incroyable. Alors, donc non, je suis plutôt resté sur le thème de la valise. Et alors là, je vous propose par exemple 1971, Gérard Palapra. Pour la fin du monde, ça vous dit quelque chose?
2: Ah,
1: bien sûr.
2: Oui,
1: alors, le compositeur, c'est Patrick Lemaître et l'auteur, c'est Jean-Pierre Lang. Alors, d'accord. Jean-Pierre Lang, c'est maintenant un vieux monsieur puisqu'il est né. Bah oui, c'est facile. Il est né en mai 36, donc ça lui fait
3: 90.
2: Il est apparenté à l'autre, non?
1: Non, je ne pense pas. Mais alors, lui, il a écrit
3: pour Bachelet, ça. Enfin, il a écrit beaucoup pour d'autres.
1: Absolument, absolument. Il a écrit pour plein de gens.
2: Et non pas pour Bachelot.
1: Et alors, à ses débuts, ça l'a fait rire. Sortez. À ses débuts, il était encouragé par Brassens. Ils sont même devenus des gens très très proches. Il était dans le cercle de ses amis proches, en fait. Et entre autres, il a fait quand même deux tournées de 70 dates chacune en première partie de Brassens, ce qui était quand même un super cadeau que lui faisait Brassens. Il fallait vraiment qu'il l'apprécie. En 1973 aussi, il a écrit une chanson interprétée par Nicole Croisic, qui est peut-être le plus gros tube qu'il ait fait, c'est « Parlez-moi de lui ». Mmh. Et lui, c'est lui que ça, hein, une chanson qui a fait vraiment le tour du monde.
3: Oui.
1: Et donc pour Bachelet, je veux dire, il a écrit 180 textes, hein, pas mal. Donc le tout premier, je pense, qui a eu du succès, c'est en 1980. Pour moi, c'est sûr, Elle est d'ailleurs. Voilà, Elle est d'ailleurs. Et 2 ans plus tard, il y a eu Les Corons, bien sûr. La même année, il y a une chanson que j'aime beaucoup qui s'appelle Souvenez-vous. Ça vous dit rien? Souvenez-vous, je n'aimais que vous,
2: non.
1: Je n'aimais que vous. Ah bah, faut écouter ça. Jean-Pierre Lang, c'est un vrai monsieur qui est resté très, ou qui a toujours été, je pense, mais je l'ai connu en allant à nouveau dans la petite ville de Boulanges, en Moselle, où il se passe vraiment beaucoup de choses autour de la chanson, grâce à des gens très dynamiques. Et voilà, donc il est vraiment très agréable, très, toujours enthousiaste, avide de découvrir les gens et tout.
2: Il y a une ville qui s'appelle Boulanges.
1: Absolument.
2: Leur pain est bon là-bas.
1: C'est tout ce que t'as trouvé. Bon, je crois qu'il est temps de lui qu'elle fasse sa valise. Allez, vas-y, on y va.

0: C'est toi qui as écrit les paroles. Faudra les déposer, hein, pour pas te les faire piquer.
1: Alors, tiens, il y a la valise, elle existe dans une chanson de Brel. Vous arriveriez à trouver laquelle? Hein? Pas évident.

0: Bah là aussi, hein. Là aussi, le public est parti brusquement.
1: c'est comme ça.
0: Ils n'avaient pas de valise dans chaque main, parce que sinon...
1: Ils auraient été moins vite, c'est ça que tu veux dire. Oui. Alors, et vous savez, il y a des gens qui donnent des prénoms à leur guitare, par exemple. Moi, pas moi, par exemple, mais ou qui donnent des prénoms à un objet qu'ils aiment bien, leur téléphone, des choses comme ça. Leur voiture, évidemment. Il y en a plein qui ont donné des prénoms à leur voiture. Je ne sais pas si c'est votre cas.
2: Pas un objet. Moi, j'ai donné un prénom à... C'est un dessin qui est chez moi, fait par une artiste. J'ai donné un prénom
1: au personnage dessus. Voilà, c'est ça. Et toi, Brigitte?
0: Je pense que j'aurais une voiture, ce serait Saloperie de tas de ferraille.
1: C'est mignon, dit-on. Moi, je parle beaucoup aux objets, mais je ne leur donne pas forcément un prénom, mais je leur parle régulièrement. Genre, ah mais non, il faut pas tomber par terre comme ça pour ce genre de choses. Eh bien, en tout cas,
2: putain, mais bien qu'elle était un peu dérangée. Hein,
0: j'en connais une, quand elle fait ses petits collages sur Internet, elle parle aux objets qu'elle colle, elle dit « Non, te colle pas tout de suite !»
1: Oui, ben voilà, c'est ça, chacun son truc. Hein. Ouais. Donc, alors là, pourquoi je vous demande ça, c'est parce que Thomas Fersen, lui, il a donné un prénom à sa valise. Elle s'appelle Germaine.
3: Bah pourquoi pas?
1: Allons-y.

0: Voilà, la pauvre Germaine. Hein,
1: c'est du coup, c'est il a plus sa culotte de peau.
0: Bah, non, non.
1: C'est embêtant. Hein.
0: Alors, bon, vous avez quand même échappé à d'autres chansons à propos de Valise. 1972, Charlotte Julien. Je suis une fleur de France.
1: Ah oui, j'arrive avec ma valise.
0: Ben, j'arrive, avec, oui, ah, oui, car Paris,
1: mais
0: pour
1: oui,
0: moi,
1: oui,
0: c'est la terre promise.
1: Oui.
0: Charlotte Julien, on est en 1951 à Perpignan, qui, à part chanteuse, était aussi artiste peintre, figure-toi, Brigitte.
1: Non. Hein?
0: Ben si.
1: Ah ben écoute.
0: Sinon, ben, y a aussi, bien sûr, Linda de Souza.
1: Ah, bien la sûr. Valise en carton.
0: Alors, la valise en carton, notamment son livre autobiographique, qui est sorti en 1984 et qui s'est vendu à plus d'un million d'exemplaires. Impressionnant, hein.
2: Oui. Voilà. Oui. Je pense à François Béranger, la chanson Elle voyage. Alors, est-ce qu'elle parle de valise, je ne sais plus. Elle voyage dans le monde entier.
0: Ouais. Alors là, par exemple, puisque tout à l'heure on a passé une chanson de Brel, dans la chanson suivante, l'artiste, il a les deux mains prises avec une valise, une guitare, et donc c'est comme ça qu'un musicien part pour la vie aux marquises ou pour la nuit dans un bar. C'est une chanson de Maxime Le Forestier. Et là, j'ai choisi la version d'un album, enfin d'un double album qui s'appelle Plutôt Guitare. Et qui, comme son nom l'indique, est uniquement chanson plus d'excellents guitaristes. Là, on va entendre Jean-Félix Lalanne, mais il y en a d'autres. Et qu'est-ce que je voulais dire d'autre? C'est un album que j'aime vraiment beaucoup. C'est des belles couleurs. Voilà. Donc ça s'appelle Les deux mains prises.

0: Pour dire, c'est...
1: Ceci dit, oui. C'est pas plus difficile, moins difficile d'être peintre, hein, parce que qui c'est qui a failli oublier sa boîte à peinture sous le siège dans le train ? C'est la Brigitte.
0: Bah, t'aurais eu des mains libres, du coup, si t'avais tout oublié, hein ?
2: Oui, c'est toi, ça s'arrange.
0: Alors, dernier petit clin d'œil, je pense qu'on a le temps. Presque pas, hein. Donc on va faire vite. J'ai dit à ma femme, Liliane, fais les valises, on rentre à Paris. Georges Marchais.
1: Il a fait un disque sur avec
0: Antenne 2, sur Antenne 2 en 1980, interviewé par El Kabach et Duhamel, hein, pour parler du fait que Mitterrand voulait plus du programme commun. Voilà. Et donc ça a fait beaucoup parler, parce que on s'est dit que un leader d'un grand parti de gauche, il pourrait peut-être être un peu plus féministe et participer aussi à faire les valises plutôt que demander à sa femme de le faire. Bref, pour terminer, je vous propose le contre-pied, c'est-à-dire que on pourrait être aussi sans bagages. C'est une chanson de Barbara interprétée par Marie-Paul Belle.

0: Et voilà.
1: Une belle interprétation.
2: Oui, oui, oui, oui, tout à fait. Elle a fait un CD complet et c'est vraiment de très très bonne tenue.
1: Eh ben voilà. Eh ben merci Régis. Eh ben écoute, tu reviens quand tu veux.
2: Oui,
1: pas de souci.
2: Je prépare ma valise et
3: voilà, c'est voilà. Je prépare un défi et puis.
2: Oui, d'accord.
3: Je te redis ça.
1: Ok. oui, ben, au revoir à tous.
2: Au revoir à tous, oui, à tous.
1: Aux auditeurs. Merci
2: au revoir,
1: à Mathieu.
2: Au revoir Mathieu.
1: Pour la technique.
2: Merci
1: et puis,
2: Mathieu.
1: À bientôt. Au revoir Brigitte.
3: Au revoir Régis, parce qu'il dit toujours Mathieu. Régis.
1: C'est Mathieu, son goodbye prénom, c'est pas Mathieu.
3: Régis. C'est pas Régis, c'est Régis.
2: Bon, merci Mathieu.

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0: Bonjour à toutes et à tous, vous êtes bien sur Radio Déclic, merci si vous nous rejoignez. C'est l'heure de votre émission quotidienne Déclic Midi, dont voici l'édition du mardi 1er septembre. Il est actuellement midi au moment de la première diffusion de cette émission. Et tout d'abord déjà, très bonne rentrée aux enfants et adolescents qui rentrent aujourd'hui. Très bonne rentrée également aux professeurs et instituteurs. Et bon courage pour cette nouvelle année scolaire. Alors, qu'est-ce qui nous attend dans cette émission Déclic Midi? Eh bien déjà, nous avons Lucie avec moi. Bonjour Lucie.
2: Bonjour Élise.
0: Comment vas-tu?
2: Un petit peu plus claquée aujourd'hui. Je pense que la grisaille y est pour un petit peu. Mais
0: Heureusement, j'ai de bonnes nouvelles. Le soleil va revenir. Mais les températures un peu chaudes aussi.
2: Ça, c'est un peu moins bien.
0: Voilà, effectivement. Alors, nous ne sommes pas encore en état de canicule, mais on remonte un petit peu de degré en degré. Donc, tu vas avoir du soleil quand tu vas te lever le matin.
2: Ça, c'est super.
0: Ça fait du bien au moral. Alors, est-ce qu'il fait moins de bien au moral, c'est la chronique que tu nous as préparée.
2: Bah oui, toujours.
0: C'est pas la chronique la mauvaise nouvelle, mais
2: presque.
0: Alors, tu vas nous parler de quoi?
2: Eh ben, aujourd'hui, je vais vous parler de l'impact des nuisances sonores.
0: Très bien, donc on entendra tout ça tout à l'heure. Oui. Alors, nous n'avons pas d'invité aujourd'hui, mais on va plutôt vous parler de ce qui change au 1er septembre. C'est aussi toi qui l'as préparé.
2: Oui, tout à fait.
0: Des bons changements ou des mauvais changements?
2: Ouais, un peu des deux.
0: Il faut toujours un peu de bon et de mauvais pour faire un monde. Eh bien, on va donc t'entendre tout à l'heure là-dessus aussi. Et puis, je terminerai l'émission avec l'agenda cinéma pour voir un petit peu ce que nous propose le CITEA de Toul pour cette semaine. Mais avant tout ça, on commence déjà par s'informer. Place au Flash Info. 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
0: Et c'est la rentrée aujourd'hui, ça ne vous a pas échappé. Dans l'académie Nancy-Metz, elle se fait cette rentrée avec 7000 élèves de moins. Ils sont un peu plus de 360 000 à reprendre le chemin de l'école, du collège au lycée. Dans la région, l'érosion de la démographie scolaire se poursuit. 4 sites lorrains ont été choisis pour le loto du patrimoine 2026. La Fondation du patrimoine a dévoilé lundi sa liste de 100 sites français retenus pour son loto. Celui-ci aide à financer la restauration de lieux patrimoniaux et historiques. 4 sont en Lorraine, celui en Meurthe-et-Moselle et sur notre territoire, il s'agit du château de Haroué. Le département de Moselle va mettre en place un RSA agricole pour aider les agriculteurs à vivre. Cette annonce vient du président du département, Patrick Veyten, lors de l'enregistrement de l'émission politique sans filtre du lundi 31 août. Il n'y a pas encore de détails sur les modalités de cette aide d'urgence. Selon la semaine, 100 à 150 agriculteurs et viticulteurs seront concernés compte tenu de la sécheresse et des canicules. Édouard Balladur s'est éteint. L'ancien Premier ministre est décédé à l'âge de 97 ans. Il a été Premier ministre notamment de 93 à 95. Le bilan ne cesse d'augmenter au Népal et au Tibet suite aux crues dans l'Himalaya il y a quelques jours. Selon les autorités locales, le dernier bilan dépasse les 1000 morts et va encore augmenter vu le nombre de personnes disparues qui s'élève à plus de 4000 personnes. Aux États-Unis, Donald Trump veut frapper fort l'Iran. Les hostilités ont repris après un mois sans attaque. Lundi, le président américain a menacé d'aller plus loin alors que les Iraniens contrôlent toujours le détroit d'Hormuz. Selon The Guardian, l'administration Trump pourrait profiter du G20 des ministres de l'économie pour demander à d'autres pays de sanctionner Téhéran. Ces blocages supplémentaires augmenteraient la pression sur le régime. Le G20 des ministres de l'économie a lieu actuellement en Caroline du Nord. Et enfin, d'après l'AFP, en Espagne, on compte plus de 5000 décès attribuables à la chaleur entre le 1er juin et le 31 août. C'est un record depuis 2015, depuis que l'Institut de santé Carlos III collecte ce type de données. Côté météo, comme je l'ai dit précédemment, le soleil sera de retour malgré quelques nuages encore présents dans le ciel aujourd'hui. Il fera jusqu'à 25 degrés du côté de Toul, 21 à Colombelles-et-Belle et Saxonction. Nous ne sommes plus en vigilance jaune orage. Demain, mercredi, même temps, avec un ciel voilé l'après-midi et jusqu'à 24 degrés. Les pluies que nous avons eues précédemment suite à quelques orages n'ont pas suffi à alimenter les sols et les nappes phréatiques. Nous sommes toujours en vigilance crise, donc le niveau maximum pour la sécheresse. C'est la préfecture 54 qui l'a établi, le préfet l'a établi dernièrement, que nous restons en vigilance crise. Donc prudence, voilà, vous ne pouvez pas regarder, vous pouvez regarder justement les restrictions qu'il y a auprès de vos villages ou de vos villes pour voir, parce que ça peut changer d'une ville à l'autre suivant où vous vous trouvez, mais en tout cas il y a encore des restrictions d'eau. Vous ne pouvez pas par exemple laver vos voitures. Voilà donc pour ces informations. Je vous propose de retrouver Lucie. On va donc parler de pollution sonore.
2: Et oui, tout à fait. Je vais vous parler de quelque chose qui nous touche tous, plus ou moins, en fonction de notre lieu de vie. Le bruit, en gros, les nuisances sonores. Donc, le bruit, il est constant, surtout dans les villes, et il perturbe notre système nerveux et notre sommeil. Il est même la première nuisance environnementale de proximité perçue, et ce, devant la pollution de l'air. En Europe, l'OMS estime que 20% de la population, soit plus de 100 millions de personnes, est exposée chroniquement à des niveaux de bruit nuisibles pour la santé humaine. Cette exposition, si elle est de longue durée, contribue à 73 000 décès prématurés chaque année en Europe. Et ça impacte aussi les animaux qui font les frais du bruit anthropique, c'est-à-dire du bruit causé par les êtres humains. De plus, le fait d'être constamment exposé au bruit ferait souffrir du silence. En France, 40 millions de personnes sont affectées par une pollution sonore supérieure à 55 décibels, notamment à cause du trafic routier. Pour le trafic ferroviaire, c'est 4,4 millions de personnes concernées par des niveaux sonores dangereux. Et pour le trafic aérien, c'est 500 000 personnes qui sont touchées. Et les personnes les plus touchées sont, comme j'ai dit tout à l'heure, celles qui habitent dans les zones les plus urbanisées. En termes de coûts sociaux, c'est-à-dire les coûts de santé ou la perte de productivité au travail par exemple, la pollution sonore est à peu près équivalente à la pollution de l'air. L'exposition continue au bruit a des répercussions sur l'organisme, elle augmente la fréquence cardiaque et la tension artérielle, ou fait sécréter des hormones différentes de celles qu'on sécréterait sans tout ce bruit. Ce n'est encore qu'une hypothèse, mais de nombreuses études ont corrélé l'exposition répétée au bruit et l'hypertension artérielle, la survenue d'infarctus du myocarde et d'angine de poitrine, et je ne parle évidemment pas du groupe de musique. Une étude de l'Agence européenne de l'environnement estime que la France est l'un des pays de l'Union européenne où on souffre le plus du bruit des transports par rapport au nombre total d'habitants. Le pays est classé à la troisième place derrière le Luxembourg et Chypre. Entre le changement climatique et la pollution sonore, une convergence des luttes peut être exercée. Qu'on parle de trafic routier ou aérien, les mesures à mettre en place contre les nuisances et pour tenter de lutter contre le réchauffement climatique se rejoignent, notamment vis-à-vis de la réduction du trafic routier. Enfin, je pourrais encore vous en parler très très longtemps du bruit et de ses effets sur nos corps, nos têtes et notre système social, mais je vous conseille d'aller lire le dossier de Bon Pote qui est super complet beaucoup plus développé, il est beaucoup plus développé que ce que j'ai pu vous proposer. En plus, il cite un grand nombre d'études qui vaut vraiment le détour si vous voulez devenir incollable sur la pollution sonore.
0: Eh bien, merci beaucoup, Lucie, de nous avoir présenté ce sujet-là. J'imagine que ça t'est venu aussi à l'esprit parce que tu es peut-être victime aussi de pollution sonore dans ton quotidien.
2: Bah, après, moi, j'habite en ville, comme pas mal de personnes. Et c'est vrai que, dans mon quartier, pas tant. J'ai l'impression que ça va. Après, c'est peut-être que je me suis habituée aussi, je sais pas. Mais je me dis que pour des gens, quand je vois les maisons, par exemple, à côté des autoroutes, où il n'y a pas de mur pour séparer l'autoroute, ou les voies rapides des maisons, ou même celles qui est des gens qui vivent à côté des aéroports, par exemple. Enfin, c'est vrai que je vois pas comment ça pourrait pas avoir d'incidence sur la santé. Enfin, visiblement, ça ne peut pas arriver qu'il y ait pas d'incidence sur la santé, mais là, d'autant plus, par exemple, avec des décollages d'avions ou des choses comme ça, quoi.
0: Effectivement, les décollages d'avions, alors là, on n'a pas, comme par hasard, ils ne sont pas là pour illustrer ce sujet, mais je pense que pour les auditeurs assez fidèles de Radio Déclic, vous avez déjà remarqué que, notamment quand on fait des émissions en direct, nous avons des fois des pollutions sonores aussi, avec des avions qui sont en fond, puisque nous ne sommes pas très loin de la base aérienne de Nancy-Auchet. Et donc effectivement, nous les entendons bien, et il y avait eu, il n'y a pas très longtemps, justement des habitants aussi qui s'étaient plaints du bruit, justement, parce que ils avaient mis en ligne la base aéronautique, la base aérienne, des documents pour montrer à quelle allure volaient les avions et surtout à quel niveau de hauteur, qui passaient bien au-dessus normalement des villages, etc. Mais justement, il y a des habitants qui s'étaient notamment amusés un petit peu, amusés entre guillemets, mais à regarder à quel moment ils volaient dans les airs, s'ils étaient bien du coup aux heures de vol, si du coup ils volaient au bon niveau également, et on voyait qu'il n'y avait pas toujours non plus, c'était pas toujours très bien respecté, notamment donc au-dessus de Villers-le-Sec. Je parle que du village dont je connais, puisque nous avions reçu quelqu'un c'était il y a quelques mois, hein, quand même, je me demande même si c'était pas en 2025, qui parlait de ce sujet-là. Vous pouvez retrouver normalement l'interview sur le site de Radio Déclic, hein, www.radiodéclic.fr. Et c'est vrai que du coup, c'est pas forcément toujours respecté, et surtout, c'est vrai que c'est une nuisance sonore quand même assez puissante, hein. Parce que je veux dire qu'on l'entende quand même dans notre studio. Alors, on n'est pas non plus isolé, peut-être insonorisé comme de grands studios, mais il y a quand même de quoi. Et c'est vrai qu'on entend quand même fortement les avions.
2: Ah de toute façon, les décollages d'avions, c'est ce que je disais dans la chronique, c'est une des nuisances sonores les plus fortes aussi qu'on peut avoir.
0: C'est ça. Donc, et c'est vrai qu'après, quand on est habitué, comme tu le disais, au bruit, c'est vrai que le silence peut perturber.
2: Moi, je trouve ça plutôt reposant, des fois, d'aller... je sais que j'ai tendance à partir randonner avec des copains-copines assez régulièrement. Et c'est vrai que les premières nuits où tu dors et puis t'as aucun bruit à part les petits bruits de la forêt ou les trucs comme ça, c'est un peu perturbant.
0: Ça manque de klaxons.
2: Oui, c'est ça. Mais c'est pas bien. C'est pas
0: non,
2: bien.
0: Non, c'est vrai. J'ai beaucoup aimé ta blague sur Engine de poitrine.
2: Et oui, j'en doutais pas une seule seconde.
0: Voilà, ce groupe qui était venu à Nancy, ce groupe québécois. Je crois qu'ils sont québécois, canadiens. Enfin, ils sont du Canada. Je suis pas sûre qu'ils soient québécois, en fait.
2: Alors,
0: ils viennent du Canada, en tout cas. Donc, très bien. En tout cas, c'est un sujet qui est vraiment d'actualité. Si vous avez envie d'y réagir d'ailleurs à ce sujet, de donner votre avis et qu'on le transmette ensuite sur les ondes, n'hésitez pas, hein, vous pouvez vous servir du service gratuit la Déclic Box. Vous appelez le 03 83 63 90 90, vous faites le choix 2 et vous déposez votre annonce ou votre coup de gueule, coup de cœur, votre réponse à ce sujet, comme si c'était sur un répondeur. 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Nous ensuite on le réceptionne et on peut le diffuser à différents moments de la journée ou dans un Déclic Midi. Par exemple, si c'est une réponse à un propos qui a été dit dans Déclic Midi, n'hésitez pas à réagir. Votre avis nous intéresse, chers auditeurs et auditrices, et comme je l'ai dit, ça peut servir donc pour une réponse à ce que vous avez entendu sur nos ondes, un coup de cœur, un coup de gueule, pour parler même des élections 2027 qui vous travaille, pour parler d'une envie d'une musique que vous voulez dédicacer à quelqu'un, et également aussi pour tout simplement parler d'une annonce. 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On va passer maintenant à une autre chronique de Lucie. Elle va tout vous dire sur les changements, puisque nous sommes le 1er septembre, donc il y a des choses qui changent. 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
2: Et oui, il y a pas mal de choses qui changent en ce mois de septembre 2026. Tout d'abord, à compter d'aujourd'hui, sauf dérogation, la prescription d'un arrêt de travail par un médecin, un chirurgien-dentiste ou une sage-femme ne pourra pas être supérieure à 30 jours pour une première prescription. Et à 60 jours en cas de prolongation, le tout sur justificatif. Les praticiens pourront déroger à ce plafond s'ils peuvent justifier la durée d'un arrêt plus long par rapport à la situation du patient, par exemple, et en considération des recommandations établies par la Haute Autorité de la Santé. La deuxième chose qui change, c'est que les prix du gaz augmentent, notamment à cause du conflit au Moyen-Orient. Le prix de repère de vente de gaz en France grimpe de 5,6% en septembre pour atteindre 17,20 euros le kilowattheure. Ce qui donne une facture annuelle comprise entre 36 et 54 euros. En juillet, ce prix de repère avait augmenté de 7,4% avant de baisser de 0,8% en août. Environ 6 millions de foyers sont aujourd'hui abonnés à une offre indexée à ce prix de référence. La troisième info, c'est que MaPrimeRénov change encore en ce 1er septembre. L'aide ne sera plus délivrée si le chauffage au gaz est conservé après des travaux de rénovation. Certains travaux ne seront plus éligibles aux aides, comme par exemple les travaux d'isolation thermique, l'installation d'équipements de chauffage fonctionnant au bois, à la biomasse ou à l'énergie solaire. Ces évolutions font partie du plan d'électrification du gouvernement présenté en avril qui vise à maximiser l'utilisation de l'électricité. La quatrième info, c'est qu'une nouvelle aide est accordée aux nouveaux propriétaires de voitures électriques. On reste dans le même thème, mais aux voitures électriques d'occasion, sans condition de ressources, et qui s'élèvera à 337 euros. Elle est financée donc par les fournisseurs d'énergie via le certificat énergie. La cinquième info, c'est qu'une taxe pour les industriels qui rejettent l'épiphase dans l'eau entrera en vigueur ce mardi. Certaines usines et les installations classées par la protection de l'environnement, donc la ICPE, devront payer 100 euros par tranche de 100 grammes de polluants éternels rejetés dans l'eau. Et à partir de ce mardi également, toute entreprise qui met sur le marché un produit issu de l'ultra fast fashion se prendra un malus auprès de l'éco-organisme ReFashion, dont on a parlé dans une chronique la semaine dernière, si je me trompe pas. Donc les sous-vêtements auront un malus de 50 centimes, il sera de 9 euros pour les pantalons et de 12 euros pour les vestes. Ces pénalités augmenteront progressivement. Par exemple, une veste vendue en 2030 aurait un malus de 19,50 euros. Donc si vous voulez en savoir plus, notamment sur les chiffres, je vous conseille d'aller lire la liste du Média Vert ou d'aller directement voir sur le site du gouvernement. Et je repasse la main à Élise.
0: Merci beaucoup Lucie pour nous avoir indiqué tous ces changements. Et oui, comme chaque mois, on fait face donc à des changements positifs ou négatifs. J'ai l'impression qu'il y avait un peu plus de négatifs que de positifs dans tout ce que tu as dit.
2: Oui, quand même.
0: mais sinon, voilà, c'est le moment d'aller acheter une nouvelle voiture électrique d'occasion. Eh bien, on va terminer doucement cette émission avec l'agenda cinéma. 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
0: Et qu'est-ce que vous pouvez aller voir comme film en ce moment au Cinéma de Toul? Eh bien, je vais répondre à cette interrogation. Vous avez le film Spider-Man Brand New Day qui est toujours à l'affiche. Il est interdit au moins de 12 ans et dure 2h30. C'est un tout nouveau jour pour Peter Parker. Dans un monde qui ne se souvient plus de lui, il poursuit sans relâche sa lutte contre la criminalité. Mais le sentiment d'avoir été oublié par ses amis, qui avancent désormais sans lui, provoque un changement chez Peter qu'il n'est peut-être pas en mesure de contrôler. Et pourtant, c'est cette mutation qui pourrait être sa seule chance de s'opposer à un adversaire terrifiant, capable d'agir sans jamais être repéré et prêt à s'attaquer à la ville et à tous les proches de Spider-Man. Car si le monde ne se souvient plus de Peter Parker, lui ne l'a pas oublié. Vous pouvez voir ce film encore au Cinéma de Toul ce mercredi 2 septembre à 17h, ce vendredi 4 à 20h30 et ce samedi 5 à 17h. Pour un film à découvrir en version originale sous-titrée, vous avez le drame des fleurs pour Tokyo. Ren livre des orchidées dans le quartier de Shibuya à Tokyo. Son père, Hajime, passe sa vie à dessiner des foyers pour les autres, jamais pour eux. Un jour, par hasard, une livraison les remet face à face. Ce film, qui doit être assez émouvant, est à découvrir ce vendredi 4 septembre à 14h30 et lundi 7 septembre à 17h. Et enfin, pour voir un film avec vos enfants, vous avez le film La Pat Patrouille, le film Mission Dino. Lorsqu'une mystérieuse tempête surprend leur navire, la Pat Patrouille s'échoue sur une île tropicale encore inexplorée et peuplée de dinosaures. Ils y rencontrent Rex, un chiot courageux installé sur l'île depuis des années et devenu un véritable expert des dinosaures. Mais leur ennemi de toujours, Monsieur Ellinger, arrive lui aussi sur l'île avec un projet dangereux, exploiter ses richesses naturelles en creusant des mines. Ses actions imprudentes déclenchent bientôt l'éruption d'un gigantesque volcan endormi. La patrouille se retrouve alors entraînée dans une série de missions de sauvetage spectaculaires, plus impressionnantes que tout ce qu'elle a connu jusqu'ici. Et elle devra arrêter Monsieur Ellinger et sauver l'île avant qu'il ne soit trop tard. Je ne vous en dis pas plus car j'ai l'impression d'avoir dit déjà tout le film. Il est à voir le mercredi 2 septembre à 14h30, samedi 5 septembre à 14h30 également, et ce dimanche 6 septembre à 10h45 au tarif unique de 3,50 €. Et sinon, pour les autres films à l'affiche cette semaine, vous avez aussi Les Matins Merveilleux, Les Gendarmes ou encore le film Les Silences de Riyad. Lundi 7 septembre, découvrez un film coup de cœur surprise à 20h. Le titre de film reste secret avant la projection pour laisser place à la découverte en avant-première d'un film art et essai. C'est un film donc qui est tenu secret, c'est une chose que le CITEA remet assez souvent, plusieurs fois dans l'année. Voilà, donc vous ne savez pas qu'est-ce que vous allez voir comme film, mais je pense que vous n'êtes jamais déçu du spectacle. Et vous pouvez retrouver donc tous les films, toutes les séances sur le site internet de la ville de Toul, www.toul.fr, dans l'onglet sport et culture. Et en plus, sachez que ils ont fait un peu peau neuve sur leur site internet. Pour la page du CITEA, vous avez donc la programmation pour sur 2 semaines. Avec donc indication des horaires. Vous avez une fiche, en fait c'est la fiche qui est devant le CITEA, hein, qui reprend les horaires pour la semaine. Vous avez donc pas de description des films comme il y avait auparavant, mais vous pouvez retrouver facilement des descriptions de ces films sur internet. Voilà pour l'agenda cinéma.
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0: Et on s'approche doucement mais sûrement de la fin de ce Déclic Midi. Je vous informe que demain nous allons parler d'un film qui est en train de se produire en ce moment même sur le territoire. Un film qu'on pourrait dire que ça parodie, enfin c'est un peu une septième compagnie, mais au niveau Terre de Lorraine. Nous aurons notamment le metteur en scène et réalisateur Pierre Haupt qui va nous en parler. Ce sera notre invité de demain, mercredi, pour un prochain Déclic Midi. Sinon, dans quelques instants, vous allez avoir le rendez-vous en Terre de Lorraine du jour et ce sera un nouveau numéro de Décodeur Citoyen. Je vous en avais parlé la semaine dernière. Eh bien, on va cette fois-ci découvrir donc comment nos collèges sont entretenus par le département 54. Donc, la présidente du conseil départemental 54, Shaïnès Kirouni, avait fait un point avec la presse sur les prochains projets et notamment le plan climat et surtout le plan canicule qui est survenu suite aux fortes chaleurs de cet été, comment on adapte des bâtiments pour recevoir du public, des enfants. Et surtout, éviter qu'il y ait des classes qui ferment et que les élèves se retrouvent à retourner chez eux où il fait tout aussi chaud. Donc voilà, nous entendrez donc la présidente du conseil départemental et aussi une autre personne travaillant au département qui vous expliquera un petit peu plus en détail le chantier qui est en cours sur le collège de la Croix-de-Messe. Et nous évoquerons aussi d'autres projets. Il y a le plan donc climat et le plan canicule que j'ai évoqué, mais il y a aussi d'autres aspects des interventions du département sur nos collèges et sur nos futurs citoyens que sont les collégiens et collégiennes qui donc sont en rentrée aujourd'hui, en tout cas pour les sixièmes notamment. Donc encore une fois, très bonne rentrée à toutes et à tous, très belle année scolaire 2026-2027 et bon courage pour les instituteurs et pour les professeurs en cette nouvelle année. C'est la fin donc de ce Déclic Midi. Je vous souhaite à toutes et à tous une très bonne journée sur Radio Déclic. 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
1: Bonjour et bienvenue dans ce nouveau numéro de Décodeur citoyen. Ça y est, nous sommes le 1er septembre, c'est la rentrée pour notamment 27 100 collégiens dans les 66 collèges publics de Meurthe-et-Moselle. Alors aujourd'hui, c'est surtout les 6e qui rentrent. Mais tout au long de la semaine, nos collégiens vont commencer une nouvelle année scolaire. Donc bonne rentrée à tous et bonne rentrée également donc aux enseignants. Face aux épisodes climatiques extrêmes de plus en plus précoces et intenses, le département investit massivement pour construire et préparer les collèges aux grands défis de demain. C'est ce dont nous allons parler aujourd'hui dans ce numéro de Décodeur citoyen. Le département a lancé une politique collège nouvelle génération pour aider à l'émancipation des jeunes, les citoyens de demain, mais aussi aider les enseignants et les agents du département à exercer leur métier dans les meilleures conditions qui soient. La collectivité investit chaque année 20 à 25 millions d'euros pour les collèges. Des améliorations ont été faites au niveau de l'alimentation, des activités culturelles et sportives, du transport et de l'accessibilité au numérique. Depuis 1998, par exemple, les transports scolaires pour les collèges sont gratuits. Cette gratuité a été conservée même lors du transfert de la compétence à la région en 2027. Selon le département, près de 12 700 collégiens profitent de cette gratuité. C'est une économie pour les familles de 105 euros par enfant par an. Parlons maintenant de transition écologique. Le département a engagé en 2012 un programme de construction et de réhabilitation pour près de 45 collèges. Dans ces 45, 23 opérations ont déjà été réalisées. 13 sont des constructions ou restaurations à neuf et 10 sont des opérations de restructuration partielle. Des matériaux biosourcés ou recyclés sont bien souvent utilisés en limitant les émissions de carbone grâce à l'approvisionnement local et l'emploi d'entreprises du secteur. En moyenne, pour un collège qui a profité d'une restructuration lourde, il bénéficie d'une diminution de leur consommation énergétique de 50%. Pour les collèges neufs, on atteint 90% par rapport aux anciens collèges. Comme exemple de nouveaux bâtiments en matériaux biosourcés, il y a le collège Jean Lamour à Nancy ou encore le René Gaillard à Bénamenil. Dans l'exemple du collège Jean Lamour, il fait maximum 28 degrés. Cela reste important, mais c'est moindre comparé aux vieux bâtiments. 17 établissements sont en travaux, dont le collège de la Croix-de-Metz à Toul. Nous y reviendrons dans quelques instants. Certains établissements sont en travaux de façade, d'autres de végétalisation. Au-delà des investissements déjà engagés dans le plan climat collège et la politique collège nouvelle génération, un plan canicule se met en place. De nouveaux espaces de repli thermique sont envisagés pour répondre aux épisodes caniculaires et limiter les températures en dessous de 28 degrés. 2 millions d'euros supplémentaires vont être votés par le conseil départemental en rapport avec ce plan canicule et cet argent sera consacré sur le volet des difficultés d'accueil des collèges en temps de chaleur. Je vous propose d'entendre Shaina Skirouni, la présidente du conseil départemental 54, pour en savoir plus sur ses différents investissements. Elle répondait aux questions des journalistes présents lors d'une conférence de presse du jeudi 27 août.
2: 2 millions d'euros en plus dans le budget pour vraiment faire de l'adaptation réelle très vite.
3: Disons que ce sont 2 millions d'euros supplémentaires en lien avec ce qui s'est passé cet été, donc cet épisode caniculaire qui a mis en grande difficulté en termes d'accueil les élèves dans les collèges. Donc là, il nous semblait important de répondre à cette urgence et de préparer l'été prochain, donc avec des espaces de refroidissement climatisés pour pouvoir avoir des replis thermique, mais cette mobilisation et enveloppe supplémentaire de 2 millions d'euros, elle vient bien déjà en complément d'une enveloppe supplémentaire qui avait déjà été votée début d'année 2026 pour justement intégrer la problématique du réchauffement climatique et l'adaptation au climat. Donc l'idée c'est un, de ne pas subir, de proposer des solutions et de faire en sorte que à court terme, la rentrée prochaine, l'été prochain, eh bien un certain nombre d'établissements, en tout cas les établissements prioritaires, puissent avoir un certain nombre de réponses.
2: J'imagine que c'est la conclusion de cet été, enfin vous avez dû ajouter ce budget après les retours d'expérience pense, dans beaucoup de collèges après cet été qui est historique, qui ne le sera plus, mais qui a été historique en matière de chaleur.
3: Oui, parce que les élèves et les équipes de l'éducation nationale se sont retrouvés dans des établissements où les températures étaient extrêmement élevées. Et donc, avec pour certains collèges, la nécessité prise par l'éducation nationale de fermer des collèges. Donc nous, nous avons à cœur non seulement de travailler à faire en sorte que nous puissions maintenir des collèges ouverts pour pouvoir accueillir les élèves, et puis surtout de faire en sorte qu'il puisse y avoir une continuité, une forme de continuité, parce que une continuité totale, c'est un peu compliqué, mais une forme de continuité des apprentissages. Et puis, nous sommes aussi très soucieux, notamment pour les collèges qui accueillent des familles et des jeunes qui vivent dans des passoires thermiques chez eux, dans leur logement, eh bien, c'est de faire en sorte qu'ils puissent aussi être protégés sur une journée en les accueillant dans les établissements, quand bien même il faudrait les fermer et travailler plutôt à une ouverture beaucoup plus large pour accueillir les élèves.
2: Quand on parle de salle climatisée, c'est pour y faire quoi? C'est pour étudier? C'est pour faire une pause comme, je sais pas, une heure de perme, par exemple? Ce serait pour quoi, finalement?
3: Alors, en fait, on va travailler sur deux aspects. À la fois, une forme de confort en mettant par exemple en place dans des salles des films, en mettant en place des brasseurs d'air, en mettant en place des cours végétalisés qui devraient déjà permettre dans le quotidien, même quand les températures, on va dire, sont élevées à 28, 29, 30 degrés, il puisse quand même y avoir des solutions de confort là pour assurer

0: la continuité pédagogique. Et ensuite, il y a ce que j'appelle des épisodes exceptionnels. Et donc, dans les épisodes exceptionnels, il faut être réaliste. On ne peut pas imaginer qu'à 40 degrés à l'extérieur, on puisse continuer à vivre, travailler, j'allais dire, de manière normale. Et c'est là où il faut trouver des solutions pour faire en sorte que, justement, les élèves puissent quand même être accueillis, peut-être des temps de repli, de repos, pour pouvoir continuer par la suite. Mais l'objectif, c'est vraiment, nous sommes dans des conditions exceptionnelles, et de faire en sorte que, dans ces conditions exceptionnelles, eh bien, il puisse y avoir des solutions de repli. Après, à voir avec les équipes pédagogiques, qu'est-ce qu'ils comptent faire. Et ça, j'imagine qu'en fonction de la situation, eh bien, ce sera soit un peu d'apprentissage, soit plutôt du répit, soit des choses innovantes en termes pédagogiques.
1: Moi, je voulais revenir aussi sur la rénovation des gymnases, qui sont aussi des bâtiments vieillissants. Et il y a aussi un vrai enjeu de santé publique, parce qu'on dit que les jeunes ne font plus de sport aujourd'hui.
0: Alors, les gymnases, c'est une particularité, puisque tous les gymnases n'appartiennent pas au département. Et au contraire, les gymnases sont plutôt du ressort des collectivités locales, des communes. Donc, ce que nous faisons, c'est que lorsque les gymnases accueillent des collégiens et des collégiennes, eh bien, le département a en place une enveloppe d'investissement pour cofinancer les travaux avec les collectivités locales. Donc on a une capacité à intervenir dans le cadre des restructurations des gymnases, faire en sorte justement de répondre aux passoires thermiques, parce qu'on a des gymnases qui sont de véritables passoires thermiques, mais ça nous le faisons en partenariat avec les collectivités locales propriétaires des gymnases, à condition évidemment que ces gymnases accueil des collégiens et des collégiennes. Mais donc, c'est de cette façon que nous avons déjà proposé, mais cette possibilité d'intervention, et c'est un outil qui existe déjà depuis, de mémoire, au moins 2 ans.
2: Le plan climat qui a été voté en mars dernier prend-il bien en compte les nécessités qu'on a pu connaître cet été avec les chaleurs extrêmes et le refroidissement des bâtiments?
0: Oui, il prend complètement, et il intègre complètement les chaleurs extrêmes qu'on a pu vivre cet été. On s'en est rendu compte, notamment dans les projets qui ont déjà été réalisés, je pense au collège Jean Lamour, je pense au collège Niki de Saint-Phal, qui sont des établissements à énergie positive. Eh bien, on s'est rendu compte qu'au moment le plus dur de la canicule, eh bien, ces collèges avaient cette capacité quand même justement de limiter les températures. Donc de mémoire, on pouvait être à 27, 28, 29 degrés, quand à l'extérieur, il faisait 40 degrés. Donc nous sommes aussi, en tout cas moi je suis très heureuse que dans le cahier des charges, parce que c'est ça qui est important, dans le cahier des charges de ces collèges, eh bien, ont bien été intégrés les matériaux et surtout les nouvelles solutions pour faire en sorte que ces collèges, dans leur bâti, répondent aux problématiques climatiques. Mais encore une fois, je le redis, si nous ne changeons pas de modèle de développement, si nous ne changeons pas de modèle de consommation, de déplacement, eh bien, nous serons confrontés, et vous le savez, il y a encore, au-delà des épisodes caniculaires, là, nous sommes confrontés à des tornades, nous sommes confrontés à des tempêtes. On ne va pas regarder le climat changer en subissant et en considérant que nous allons pouvoir nous adapter avec le bâti et continuer à faire en sorte que ce réchauffement climatique grave. Donc, il y a quand même des solutions de court terme, des solutions d'urgence qui sont en lien aussi avec la santé publique, des politiques de santé publique, mais il faut que collectivement, en tant que citoyens et citoyennes, on revoie nos modèles de développement.
3: Et outre les bâtiments pour les salles de classe, il y a aussi les cantines qui vont être un peu revisitées aussi pour accueillir les élèves comme il se faut.
0: Alors en fait, on va regarder établissement par établissement. Le département est responsable de 66 collèges publics. Donc il y en a peut-être une trentaine qui n'ont pas bénéficié de restructuration et de travaux pour lesquels on va regarder justement au cas par cas là où on doit travailler. Parce que peut-être que cette fameuse salle où on va pouvoir se

0: accueille notamment nos agents, je pense aux maisons de département, aux maisons des solidarités, aux établissements qui accueillent les enfants de la protection d'enfance, qui sont aussi concernés par la nécessité d'engager des travaux pour faire face à l'adaptation climatique. Et donc, on a engagé aussi une enveloppe supplémentaire, financière, pour pouvoir engager ces travaux.
1: Moi, je voulais revenir aussi sur la restauration scolaire. Il y a un enjeu aussi d'une alimentation de qualité accessible à tout ce qui vous tient à cœur, je crois.
0: Oui, dans le cas de la restauration scolaire, nous travaillons sur deux aspects. Les aspects de tarification sociale pour permettre au plus grand nombre de déjeuner à la cantine. On est un département particulier puisque 75% des élèves accueillis dans les collèges sont demi-pensionnaires. Et puis, nous travaillons également à la question de la qualité, à la fois en termes d'approvisionnement en local, également en termes de bio. Et là, nous sommes en train de travailler sur, à la fois en étant partenaire sur le marché d'intérêt local porté par la métropole du Grand Nancy, et en même temps sur un projet porté par le département de Meurthe-et-Moselle autour d'une centrale d'achat qui vise justement à organiser les filières d'approvisionnement au niveau local en prenant en compte toutes les activités de restauration à l'extérieur. Je pense évidemment au collège, on pense au lycée, on pense aux écoles primaires, mais on pense aussi aux CHRU, aux hôpitaux, aux EHPAD. Et donc, l'idée, c'est de pouvoir avoir des débouchés suffisamment intéressants pour que nos agriculteurs et agricultrices, nos maraîchères puissent s'organiser pour pouvoir assurer l'approvisionnement et l'achat de nos gestionnaires.
2: Vous venez d'entendre Shane Schironi, présidente du conseil départemental 54. Avant de voir ce qui se fait en local, je vous propose d'écouter une musique et il s'agit de la chanson de circonstance La Rentrée de Laurent Lahaye.

0: Et c'était Laurent Lahaye avec La Rentrée, cette jolie petite voix d'enfant. Revenons maintenant sur les travaux menés par le département dans les collèges du territoire. Et commençons par le collège de la Croix-de-Metz. Pour nous en parler, nous avons au micro Thomas Laurin, chargé de l'opération à la direction de l'immobilier pour le conseil départemental 54.
1: Alors, j'ai pu comprendre que vous étiez pas mal associé au projet de rénovation du collège de la Croix-de-Metz. Qu'est-ce que vous pouvez me dire sur ce projet-là ?
2: Alors, c'est un projet d'envergure, puisque le collège de la Croix-de-Metz, c'est un vieux bâtiment des années 70 et il est restructuré, ce qu'on appelle une restructuration lourde, en site occupé, c'est-à-dire qu'en gros, on reconstruit la totalité du bâtiment, l'enveloppe du bâtiment, tout l'intérieur du bâtiment, on fait pas mal de démolitions aussi, et à la fin, on aura un collège comme neuf, voilà, c'est ce qu'on peut dire.
1: Alors, les travaux ont commencé quand ou nous vont commencer quand ?
2: Alors les travaux ont commencé l'année dernière au mois de juin. On a eu une période d'installation de bâtiments provisoires puisque comme je vous l'ai indiqué, on était en site occupé, ce qui veut dire qu'en fait on fait un peu le jeu des chaises musicales, c'est-à-dire que on travaille sur une moitié de bâtiment à l'heure actuelle, c'est-à-dire que la moitié de l'externat qui est fermé et qui est en travaux et l'autre moitié est utilisée par les élèves. Mais du coup, on perd une moitié externat. Donc ce qu'il faut c'est compenser par des salles de classe provisoires qu'on a mis en place en début d'année scolaire. Voilà, donc ça s'est mis en place vers le mois de décembre et les élèves sont rentrés au mois de janvier. Et le chantier, là, pour l'instant, est en cours de réalisation avec des phases de démolition, des phases de réaménagement de l'ancienne cuisine salle de restauration. Il y a un projet également de salle polyvalente qui est en construction à l'heure actuelle.
1: Voilà. Est-ce qu'il y a du matériel spécifique pour lutter contre les canicules qui est utilisé ?
2: Alors, sur le chantier en lui-même, pour les gars qui sont sur le chantier, on a les éléments classiques, on va dire, de chantier qui sont l'eau à disposition, bien évidemment, des pauses régulières en cours de journée, de manière à ce qu'ils puissent se reposer, et puis effectivement des horaires souvent décalés, c'est-à-dire qu'ils commencent plus tôt le matin à la fraîche et ils finissent plus tôt également pour éviter justement les gros pics de chaleur en après-midi. Alors ça, c'est sur la question de l'organisation du chantier et comment lutter contre la canicule pour les compagnons qui sont en train de travailler. Après, pour le projet final, il n'y a pour l'instant pas d'éléments de climatisation qui sont prévus. Il y en aura qui seront intégrés pendant les études. Pour l'instant, c'est tout ce que je peux vous dire parce qu'on est en train d'étudier justement la meilleure manière de mettre en place ces éléments-là en fonction justement des épisodes caniculaires assez exceptionnels qu'on a pu voir. Ça amène effectivement le projet à évoluer un peu sur ce point-là.
1: D'accord, oui. Par exemple, une salle climatisée, comme ça a été évoqué, pourrait être intégrée au projet plus tard.
2: Voilà, la salle climatisée est une des options. Il y a d'autres options techniques qui sont à l'heure actuelle en cours d'études, en cours de réflexion, on va dire. Mais c'est vrai qu'effectivement, on aura à terme ce genre de dispositif qui sera mis en place sur le collège de la Croix-de-Metz.
1: Et quel est le budget de l'investissement pour le collège de la Croix-de-Metz ?
2: Le montant du chantier qui est 11 millions d'euros hors taxes. Le budget global on est sur 17 millions d'investissement total au niveau de la Croix-de-Metz par le département. Sachant qu'on a déjà une première partie qui a été réalisée en collaboration avec le SMGT sur la question de la cuisine centrale et de la salle de restauration qui a déjà été réalisée et qui a été livrée il y a un an, deux ans maintenant. Voilà.
1: Et pour la fin des travaux, du coup, ça serait envisagé pour quand, des travaux définitifs ?
2: Alors, on est sur une fin de travaux, pas avant 2028. Voilà.
1: Ça va encore impacter un petit peu les élèves cette année encore ?
2: Ça impactera encore les élèves. Alors, c'est ce qu'on dit toujours. Malheureusement, on est sur une opération en site occupé. On essaye de faire au mieux en termes de sécurité, bien évidemment, pour les élèves qui sont présents. Nuisances sonores également qui sont au mieux maîtrisées, on va dire, par rapport au bruit de chantier. Voilà. Mais malheureusement, on est un chantier à côté des élèves. Donc oui, on les embête et ils seront embêtés encore pendant quelques années, oui, effectivement.
0: Merci beaucoup, Thomas Laurin, chargé de l'opération à la direction de l'immobilier pour le conseil départemental de Meurthe-et-Moselle pour toutes ces précisions. Le collège de Pont-Saint-Vincent est aussi de la partie. Il fait partie des collèges concernés par des restructurations lourdes et des collèges neufs en phase d'études. Pour ce chantier, une cité inclusive est prévue. prévue. Le collège Jacques Callot va faire peau neuve. Dans cette cité inclusive de Moselle et Madon, il y aura aussi un institut médico-éducatif, un IME, géré par l'association AEIM ADAPER 54 pour des jeunes en situation de handicap. Une école de musique de la Comcom sera aussi installée, tout comme des espaces de formation au métier de l'aide à la personne. Une cuisine centrale et un pôle de restauration sont aussi prévus. Nous en sommes qu'au lancement du concours début 2027. L'ouverture est envisagée pour l'horizon 2030-2031. Autre collège en terre de Lorraine concerné par des travaux ces derniers temps, il y a eu le collège Jacques Callot de Neuve-Maison avec la rénovation de la chaufferie. Et vous êtes toujours dans l'émission Décodeur citoyen sur Radio Déclic. Et pour terminer sur les collèges de Meurthe-et-Moselle qui sont prêts à relever les défis de demain, nous avons parlé surtout du climat, mais le département met aussi l'accent sur l'émancipation et surtout la préparation de nos futurs citoyens. Pour cela, il y a déjà une volonté de transition à l'ère numérique avec l'utilisation des matériels et des ressources numériques qui fait désormais partie des usages pédagogiques courants des enseignants et enseignantes, que ce soit les questionnaires en ligne, l'enregistrement audio, les parcours personnalisés ou encore le journal ou web radio et vidéo en éducation physique et sportive. Les travaux collaboratifs aussi sont mis en avant. C'est donc aussi l'organisation spatiale dans les classes qui évolue en conséquence avec des salles en îlot et des mobiliers modulables. Le développement de classes mobiles se poursuit. Chaque collège a été équipé d'au moins 32 Chromebooks avec des chariots et des valisettes. Entre 2024 et 2027, ce sera plus de 3000 qui auront été mis à la disposition des collèges du territoire. Et d'ailleurs, dans le cadre du plan France 2030, la collectivité a participé aussi à deux campagnes annuelles d'appel à projet national pour l'équipement et l'accompagnement d'un projet web radio dans les collèges non équipés. Le projet a concerné quand même 25 collèges qui se sont vus dotés de tables de mixage avec micros, casques et enceintes de diffusion pour 4 utilisateurs. Le département a également lancé un nouveau magazine en 2025 imaginé par et pour les collégiens et collégiennes. Ça s'appelle Zoom 54 et ça valorise leurs projets, leurs engagements et le regard sur le monde qu'ils peuvent porter. Le département met aussi l'accent sur l'ouverture au monde grâce au sport et à la culture. Le département propose des actions concrètes, le plus souvent en partenariat avec le tissu associatif local. Il y a par exemple les collégiades sportives où les collégiens ont l'esprit olympique. C'est tous les 2 ans, leur vie sportive est rythmée par les collégiades. Fair play, solidarité et plaisir de vivre ensemble sont les têtes d'affiche de ces rencontres en partenariat avec l'UNSS et l'UGSEL sous l'égide bien sûr de l'éducation nationale. Pour information, l'édition 2026 a réuni près de 1000 collégiens et collégiennes. Et sinon, bien sûr, il y a plusieurs classes orchestres qui sont mises en place pour des collèges du département. Il y a la rénovation de gymnases, comme a pu l'évoquer la présidente du conseil départemental. Côté chiffres, afin de favoriser la pratique sportive chez les jeunes, le conseil départemental a décidé la création d'un programme d'investissement spécifique de 900 000 euros annuels à destination des communes et des communautés de communes pour le soutien à la construction et aussi à la rénovation des gymnases utilisés dans un cadre scolaire. Le département mobilise aussi 100 000 euros pour aider les clubs à acquérir les matériels collectifs nécessaires. Le département est également à l'origine du Pass Jeune 54, qui est une aide financière pour les jeunes de 6 à 16 ans pour les inscriptions à une activité régulière sportive, culturelle ou de loisirs de leur choix. Cette aide s'adresse aux familles dont le quotient familial est inférieur ou égal à 750 euros. Les familles concernées reçoivent durant l'été un courrier de la CAF ou de la MSA et il est à présenter lors de l'inscription dans l'association choisie. Ils permettent tout de même de bénéficier d'une prise en charge immédiate de 60 euros, 80 euros ou 110 euros sur le montant de l'adhésion. Ce n'est pas négligeable. Autre point, puisque je l'ai évoqué, hein, c'est pour aussi former les citoyens et les citoyennes de demain. Et donc, dans ce qu'a pu mettre en place le département 54, il y a la tribune des collégiens et collégiennes. L'Assemblée départementale des collégiens a tiré sa révérence après 17 ans d'existence, mais elle est désormais remplacée par la tribune des collégiens et collégiennes depuis 2024. Et donc, dans le mandat 2024-2026, il y a 25 collèges qui se sont engagés dans ce projet, 100 jeunes ont été élus, 20 idées de projets ont été lancées et plus de 160 propositions concrètes également. En coordination avec les équipes pédagogiques de l'éducation nationale, mais aussi avec un lien renforcé avec d'autres actions portées par le département, il s'agit à travers ce dispositif de participation citoyenne de mettre en œuvre une démarche participative et de permettre aux jeunes tribuns élus pour un mandat de 2 ans d'avoir un impact sur les politiques publiques départementales et de débattre avec les conseillers départementaux, ce qui permet d'ailleurs aussi de favoriser les échanges entre des collèges et des acteurs associatifs locaux et avec donc des agents départementaux et de découvrir ainsi de nouveaux outils pédagogiques ou encore de favoriser la coopération intercollège entre élèves et l'équipe pédagogique. Je terminerai là-dessus avec les égalités filles, garçons, petits et grands et surtout aussi la lutte contre la précarité menstruelle et les premiers équipements de toilettes mixtes pour filles et garçons. Par exemple, il y a un collège à Villerue qui est équipé de toilettes mixtes pour filles et garçons. Il y a une volonté de installer comme ça des toilettes non genrées comme donc à Villerue mais aussi à Gerbévillers ou encore à Saint-Nicolas-de-Port. Ces collèges-là sont des premiers collèges expérimentaux qui rapportent plutôt un bilan positif, des sanitaires plus propres, plus sûrs et de meilleures relations entre fils et garçons. Et puis je l'ai dit, hein, il y a donc la lutte contre la précarité menstruelle. Il y a déjà quelques années, le conseil départemental de Meurthe-et-Moselle avait décidé d'intégrer des distributeurs de protection périodique. Il y a eu des expérimentations dans plusieurs collèges publics et maintenant ça y est, 100% des collèges publics sont désormais équipés de distributeurs en libre-service. Voilà sur ce qu'on peut dire sur la volonté du département 54 de mettre en valeur ses collèges et d'apporter du soutien à que ce soit les collégiens et collégiennes, les futurs citoyens, mais aussi à leurs enseignants et également donc aussi aux agents départementaux, puisque comme l'a évoqué la présidente, eh bien il y aura aussi des améliorations au niveau des bâtiments qui abritent les agents départementaux. Par exemple, il y a la maison départementale des adolescents qui est concernée. Il reste donc encore fort à faire, mais le département de Meurthe-et-Moselle est sur le coup pour aider donc nos futurs citoyens, les collégiens et collégiennes du département. C'est la fin de ce décodeur citoyen. Je vous remercie de l'avoir suivi et je vous souhaite à toutes et à tous une très bonne journée sur Radio Déclic.

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1: Bonjour à toutes et à tous, bienvenue sur Radio Déclic si vous nous rejoignez. Nous sommes partis pour une heure de chronique de l'antiracisme au quotidien. Une heure à nos côtés avec Jean-François Quentin du MRAP. Bonjour Jean-François.
2: Bonjour à tout le monde.
1: Je rappelle rapidement, le MRAP c'est le mouvement contre le racisme et pour l'amitié entre les peuples. Nous sommes également avec Odile Collin d'Amnesty International.
3: Bonjour.
1: Pourquoi tu rigoles, Odile?
3: Je fais un peu de bruit en passant.
1: Ah, t'inquiète pas.
3: Ma chaise.
1: T'inquiète pas, ça va. Et aujourd'hui, eh ben, Mathieu n'étant pas là, nous accueillons Lucie avec nous. On passe le bonjour à Mathieu quand même.
4: Oui, bonjour à Mathieu.
1: Comment vas-tu, Lucie?
4: Bah écoute, très bien. Il commence à faire un peu chaud, mais c'est pas grave. Enfin,
1: oui.
4: Si c'est grave, mais...
1: Oui, mais bon, on supporte. Tant que c'est que pour une journée par-ci, par-là, bon, ça va.
2: C'est pas grave pour nous, mais c'est grave pour la planète,
4: c'est ça.
1: Exactement. Bon, aujourd'hui, si on est autour des micros, ce n'est pas malheureusement pas pour parler d'écologie et d'environnement, mais pour parler de racisme et d'antiracisme. Je rappelle que pendant cette heure, on commencera par les actualités de Jean-François. On continuera donc les actualités racistes ou antiracistes de Jean-François. On continuera avec les combats d'Amnesty International. Et nous terminerons notre dernière partie, généralement notre dernière demi-heure d'émission avec le sujet un peu plus approfondi, on va dire. Et ce mois-ci, Jean-François, tu nous as choisi les immigrés. Est-ce que ça coûte ou est-ce que ça rapporte?
2: Oui, c'est une question qui est souvent posée.
1: Ouais, ben on est parti avec Lucie pour poser un peu ces questions. Et on verra bien les réactions qu'on a eues. Dans la deuxième partie. On commence tout de suite avec tes actualités.
2: Oui, tout à fait.
5: Actualité. 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
1: Ah oui, le petit jingle quand même. On ne l'oublie pas.
2: Bien sûr.
1: Alors, Jean-François, première actualité.
2: Première actualité, c'est que j'ai passé quelques jours à Bayonne. Ça vous intéresse pas, peut-être.
1: Si, pourquoi pas,
2: effectivement. Dans la presse locale là-bas, j'ai pu suivre une affaire qui concerne une jeune femme sénégalaise qui vient de faire des études brillantes dans une école de Bayonne et qui vient d'obtenir un master 2 en ingénierie du patrimoine. Elle s'est entendue d'ailleurs avec un de ses encadrants pendant son master, et tous les deux, ils ont fondé une société, justement, d'ingénierie du patrimoine.
1: Jusque-là, j'aime bien ton histoire, j'aime bien ton actualité.
2: Oui, sauf que, patatras, ouais. Eh bien, il faut qu'elle parte. Elle vient de recevoir une OQTF, c'est-à-dire, je rappelle OQTF, obligation de quitter le territoire français, ce sont les fameux ordres d'expulsion qu'émettent les préfectures. Et c'est la cinquième OQTF qu'elle reçoit. Alors, à chaque fois, elle est un peu sauvée par le fait qu'elle est inscrite dans une école, qu'elle fait des études, etc. Mais cette fois, c'est fini, elle a son master. Et alors, j'en ai entendu parler là-bas, dans la presse, parce que ça provoque quand même une certaine émotion dans une ville comme Bayonne, ou la petite ville d'à côté dans laquelle elle habite. Ça choque quand même les gens, l'aberration de quelqu'un qui vient, qui fait des études brillantes, qui obtient un diplôme, qui est en train de fonder une entreprise, et c'est pour l'instant bloqué parce que elle n'a pas de titre de séjour.
1: C'est fou quand même.
2: C'est quand même fou. Hein.
1: C'est intéressant parce que je pense qu'on pourra en revenir et la prendre comme exemple quand on parlera des immigrés. Est-ce que ça coûte?
2: Est-ce qu'il rapporte? Absolument.
1: On pourra la reprendre comme exemple parce que.
2: On en reparlera.
1: C'est
2: effectivement,
1: fou quand même.
2: Au niveau des créations d'entreprises, c'est un phénomène très important.
1: Bah ouais. Et malgré ça, elle a quand même une OQTF.
2: C'est dingue. Elle a plus son statut d'étudiante.
1: Oui, qui l'a protégée, entre guillemets.
2: Elle n'a plus aucun titre de séjour, Et justement, alors, c'était d'actualité quand j'y étais, puisque c'était le 12 juillet que son QTF arrivait à échéance. Donc, alors, de fait, comme énormément d'OQTF, elle n'a pas été exécutée, mise en œuvre. Mmh. Et alors, ça a provoqué une certaine mobilisation, même une mobilisation certaine. Alors, non seulement de son école, de son cofondateur d'entreprise, et puis des mairies aussi.
1: Ok.
2: Et ils ont fait, c'est pour ça que j'en ai entendu parler là-bas, ils ont procédé à quelque chose qui a eu beaucoup de succès autrefois et qui était un peu tombé en désuétude, ce sont les parrainages républicains. Alors, c'est une opération qui est montée avec des responsables institutionnels, en l'occurrence le maire de la ville où elle habite, le maire de Bayonne, une coprésidente de la communauté de communes, etc. Et puis d'autre part, des militants. C'est donc ces parrainages, ils sont mixtes entre des institutionnels, avec un titre de maire, etc., et des militants qui la suivent concrètement, qui l'accompagnent. Et ces parrainages républicains, alors, ça donne lieu à une cérémonie où le maire prend ses responsabilités, etc. Ça n'a évidemment aucune valeur juridique, légale, hein. C'est purement symbolique, mais c'est quand même le témoignage d'une prise en charge, d'une défense des personnes. Alors là, il y en a eu un assez spectaculaire, ben le 10, donc deux jours avant la fin de son OQTF, pour interpeller le préfet et lui dire « mais arrêtez vos conneries, c'est une force vive là qui est en train de réussir dans notre ville.
1: » Et vous la foutez dehors.
2: Et vous la foutez dehors, donc prière de lever son OQTF.
1: Et voilà. J'imagine qu'on n'a pas encore de réponse du préfet.
2: Je n'ai pas le résultat.
1: On se renseignera pour la
2: Radio L'Équipe
1: peut
2: me repayer 8 jours à Bayonne si éventuellement pour enquêter.
1: Oui, bien sûr, all inclusive, Jean-François, bien sûr. Ok. Deuxième actualité peut-être.
2: Je rentre à Toul. Actualité intéressante. Et je tombe sur quoi? Alors cette fois dans l'Est républicain, eh bien, un article sur, alors d'autres l'ont sans doute vu, un certain Éric Brou qui est ivoirien. Il a eu d'ailleurs le parcours terrible qu'on a évoqué d'autres fois des migrants, hein, parti de la Côte d'Ivoire, orphelin, il est passé par le Mali, par le Maroc, il a réussi à être sauvé en Méditerranée pour aboutir en Espagne, et puis finalement en France, et puis pourquoi pas, de prise en charge, il a fini par aboutir à Metz.
1: Il aurait pas mieux fait de rester en Espagne. Je dis pas ça pour pas l'accueillir.
2: Oui, non, mais t'as raison. On en reparlera une autre fois.
1: Je pense qu'il serait mieux accueilli en Espagne.
2: L'histoire des régularisations massives en Espagne, la preuve que c'est possible. Mais bon, on en reparlera une autre fois. Et là, alors, comme il était mineur, il a été pris en charge, comme c'est légal, par l'aide sociale à l'enfance, l'ASE. L'ASE. Et il a réussi, enfin, avec de l'aide, il a réussi à être inscrit dans des formations. Alors, formation hygiène et...
1: Sécurité,
2: oui, c'est ça, hygiène et stérilisation. Mmh. Il a très bien réussi. Et il vient d'avoir son bac dans cette spécialité et avec la mention très bien.
1: Oh.
2: Ah, ben encore une belle acquisition pour la France.
1: Mais
2: eh ben, OQTF. OQTF.
1: Et donc ça à Toul, tu dis?
2: Alors, non, il habite à Metz et il fait ses études à Nancy.
1: Ok. Ah, mais t'as vu ça,
2: j'ai vu,
1: t'as
2: ben, vu ça dans l'Est républicain en a parlé pour toute la région, parce que c'est quand même... Là aussi, ça alerte quand même, ça interpelle quand même l'opinion publique. C'est aberrant. Et alors, en plus... C'est une spécialité qui est, paraît-il, très très en tension. Il y a déjà plusieurs hôpitaux qui lui ont fait une promesse d'embauche, mais ils ne peuvent pas faire plus qu'une promesse, puisqu'il n'a pas, de papier.
1: Oui, et maintenant, qu'il a une OQTF, en plus, ça doit être encore plus dur de l'embaucher, j'imagine.
2: C'est la fameuse mécanique des mineurs non accompagnés. En tant que mineurs, ils ont donc le droit d'être pris en charge par l'État. Mais le jour de leurs 18 ans, t'es plus mineur, casse-toi. Alors que c'est encore un élément brillant, c'est exactement la même chose que la fille de Bayonne.
1: Et sur ce dossier, par exemple, est-ce que le MRAP, parce que tu dis qu'il habite à Metz, je sais que le MRAP est situé à Metz.
2: Oui. Alors,
1: vous faites quelque chose?
2: Mais nous, on ne fait pas directement ce genre de choses, parce qu'il y a d'autres gens qui le font très très bien.
1: Okay.
2: Et donc, il y a des associations, comme la CIMAD, etc., qui sont spécialisées dans ces questions-là, et qui l'accompagnent à la préfecture. Pareil, démarche pour essayer de raisonner le préfet, que ce garçon a tout à fait sa place chez nous. Mmh. Voilà, deux cas qui...
1: Ok.
2: Alors,
1: Troisième actualité.
2: Troisième actualité, mais totalement dans la cohérente. J'ai parlé tout à l'heure des parrainages républicains.
1: Oui.
2: Alors, il y a 10 ou 20 ans, ça s'est beaucoup fait. Il y avait en particulier Réseau Éducation Sans Frontières qui en faisait systématiquement. Je me souviens qu'à Metz, il y en a eu plusieurs, du temps où il y avait un maire qui était totalement favorable, etc. Mais ça s'est un peu éteint comme méthode. Mais ça réapparaît. Et alors justement, j'ai appris qu'il y avait eu une cérémonie de ce genre, cette fois à Amiens.

0: avec d'autres officiels, des militants et tout, pour 11 personnes qui ont besoin de papier.
1: Qui avaient besoin d'être prises en charge. Et
0: besoin d'être pris en charge.
1: Parce qu'il y a quand même des collectivités, donc des maires, qui pensent que, comme nous aussi, qui disent, mais c'est mes citoyens, ils sont là depuis des années, ils travaillent, etc. Non, mais.
0: C'est bien, bah non, mais c'est très bien. Et sur une grosse ville comme Amiens,
1: alors voilà, une grosse ville comme Amiens. Toute petite parenthèse, c'est la ville natale de Macron, hein, Amiens. Enfin, je ne pense pas qu'il y ait le rapport.
0: Prenez-en de la graine.
1: En tout cas, c'est bien si ce mouvement de reconnaissance républicaine redémarre.
0: Revient, ouais.
1: C'est une méthode qui me paraît tout à fait symbolique mais sympathique et qui montre que l'opinion publique, y compris les élus, ne sont pas tous des fanatiques de l'expulsion. Donc ouais. Voilà, trois nouvelles à la fois tristes et encourageantes.
0: Ouais, et puis on peut se dire que si ces méthodes reviennent et se redémocratisent un peu, peut-être, bon alors j'en sais rien, c'est peut-être un peu utopique, mais peut-être qu'à un moment donné, elles pourraient avoir un poids, tu dis que là, elles ont aucun poids légal ou quoi, mais peut-être qu'un jour, si ça devient un peu plus habituel, il y aura un certain poids.
1: Oui, de toute façon, elles ont évidemment un poids politique et symbolique.
0: Oui,
1: la preuve, c'est qu'elles donnent lieu à des articles de presse, dans la presse locale. C'est déjà
0: pas mal.
1: Pas mal.
0: C'est déjà pas mal à voir pour la suite. Ok, bah ça nous fait trois histoires potentiellement à suivre.
1: Oui, la prochaine fois, si j'ai des échos des résultats, je...
0: Ouais, je sais pas si d'ici un mois. Enfin, non, on se voit pour réenregistrer la prochaine d'ici peu. Donc
1: j'essaierai d'avoir les réponses.
0: Ok. Bah, merci beaucoup, Jean-François, pour ces belles actualités.
1: Eh ben oui, merci.
0: Pleine d'espoir, on va dire. On a de l'espoir.
1: Oui.
0: On passe maintenant à la chronique d'Amnesty International avec Odile.
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0: Alors Odile, il me semble avant l'antenne que tu me disais que tu vas nous parler du Ghana aujourd'hui.
3: Oui, effectivement. On va partir en Afrique, et pas loin de la Côte d'Ivoire d'ailleurs, hein, puisque c'est un pays voisin. Oui, pour cette chronique, hein, dans la chronique, je m'inspire cette fois d'un autre média d'Amnesty qui s'appelle l'Hebdo. L'essentiel de l'actualité des droits humains qui paraît chaque semaine.
0: C'est un hebdo.
3: Voilà. Amnesty International informe les adhérents, entre autres par ce média, dont j'ai extrait ces informations, les informations qui suivent. Donc effectivement, nous allons au Ghana, pays d'Afrique, voisin de la Côte d'Ivoire et du Togo. Je ne sais pas si vous situez, c'est un peu au centre d'Afrique, mais à l'ouest. Au Ghana, il y a 6 ans, une femme de 90 ans était accusée de sorcellerie. Ça nous renvoie à des temps lointains pour nous, mais voilà, elle est lynchée à mort dans son village natal, au nord du pays. Cela a bouleversé les Ghanéens, les gens du pays, mais depuis, cette chasse aux sorcières continue. C'est une affaire ancienne, mais qui s'est amplifiée. Aussi, Amnesty International s'est mobilisé et enquêté et a produit un rapport. Je rappelle que se produire un tel écrit, de tels écrits, des rapports, des enquêtes, et les faire connaître auprès des autorités, du public, est une des armes d'Amnesty. On a l'habitude de dire que c'est le crayon, la meilleure arme d'Amnesty. Ça sert à faire des rapports. Enfin bon, des claviers aussi, mais...
0: Et à signer des pétitions.
3: Voilà. Donc ce rapport est intitulé « Marqué à vie, comment les accusations de sorcellerie entraînent des violations des droits humains de centaines de femmes dans le nord du Ghana ». Voilà le titre. Je ne vais pas vous lire les 50 pages. Enfin, en tout cas, pas aujourd'hui.
0: Ah bon? Est-ce qu'elles sont disponibles quelque part sur Internet, ces 50 pages?
3: Oui,
0: sur le site d'Amnesty, peut-être?
3: Tout à fait. Sur amnesty.fr, on peut aller approfondir cette question et lire effectivement ce rapport. C'est public, c'est rendu public, c'est à destination de effectivement du public, des gens que ça intéresse de s'informer.
0: Bah voilà, on peut déjà inviter nos auditrices et auditeurs qui le souhaitent d'aller se renseigner sur ce rapport et aller le lire.
3: Voilà.

0: Alors, il faut peut-être un peu chercher, mais rechercher le, effectivement les dégâts de, des accusations de sorcellerie et les femmes victimes de violences dans ce contexte. Mmh. Donc, je ne vais pas vous lire les 50 pages de ce document. J'ai essayé de faire une synthèse. Je vais vous raconter le vécu de certaines de ces femmes et de leurs familles. En effet, la chasse aux sorcières concerne des femmes souvent âgées, pauvres, n'ayant pas reçu d'éducation, souffrant de problèmes de santé ou d'handicap, en tout cas marginalisées souvent. Ces femmes témoignent. Je vais essayer de les faire parler dans, dans cette chronique. Donc une raconte. « Il est venu avec une chaîne de vélo et m'a battu pendant des jours. La police ne m'a pas aidée. Elle n'a rien fait. » Une autre raconte. « Je ne suis pas allée à la police, on a peur d'eux. J'ai peur qu'ils me battent ou me gardent en détention, donc je suis partie toute seule. » Un fils de ces victimes, une femme victime, ce fils raconte. « Des personnes du village ont battu ma mère avec des cannes et du fil de fer. Elle ne savait pas pourquoi. Elle n'avait fait de mal à personne. Quelques heures après, ils l'ont ramenée. Elle est décédée de ses blessures. » Ces violences qui concernent des milliers de femmes s'exercent dans le nord et le nord-est du Ghana, région très pauvre. Cette pauvreté entraîne des tensions au sein des communautés et des familles elles-mêmes. Des jalousies, des rancœurs, un événement tragique ou même des cauchemars sont à l'origine de ces violences que subissent ces femmes. Elles sont alors victimes de lynchages, persécutions et exils forcés. Ainsi, elles se rendent, si elles réchappent à ces violences, dans des camps créés par des prêtres dans cette région. L'État ne leur procure aucun secours, aucune sécurité. Encore un témoignage. Quand je suis arrivée ici, donc dans un de ces camps, je pensais à me suicider, parce que l'accusation était trop pour moi. C'était tellement douloureux. On dirait que j'étais, on disait que j'étais responsable de la mort de mon fils que j'aimais tant. Le nombre de ces agressions ne fait qu'augmenter. Elles restent impunies dans la plupart des cas. Les victimes ne connaissent pas leurs droits et elles ont peur de la police. Un projet de loi destiné à protéger les victimes et criminaliser les attaques relatives aux accusations de sorcellerie a été discuté et voté au Parlement en 2023. Donc après cette... ce lynchage de cette personne âgée. Mais cela n'a pas été mis en pratique, c'est resté lettre morte. C'est le cas de le dire, morte. Il faut également lutter contre les croyances en la sorcellerie. Il faut faire un travail de fond. Ces croyances sont profondément ancrées au sein de certaines communautés. Aussi, Amnesty International demande aux autorités de renforcer les forces de police, de les former à cette problématique, de criminaliser réellement ces attaques, de garantir dans les camps où se réfugient ces femmes l'accès à des moyens de subsistance, à une alimentation correcte, de l'eau propre, un logement décent. Mais aussi de mener des campagnes au long cours pour lutter contre ces pratiques, contre les causes profondes de ces violences, donc qui sont déjà anciennes mais qui deviennent de plus en plus fréquentes. Voilà une des situations de violation des droits humains qu'Amnesty International veut dénoncer localement au Ghana, hein, par le représentant d'Amnesty pour ces régions, ces États, mais ici, à l'occasion de cette émission par exemple. Le Ghana est un pays dont on entend peu parler. Il vivent 35 millions de personnes, donc c'est pas un tout petit pays. Il possède des ressources, mais souvent localisées dans le sud, donc le nord est un peu délaissé. Il a acquis son indépendance du Royaume-Uni en 57, donc c'est déjà ancien. Sa devise est « liberté et justice », comme quoi les devises ne veulent pas dire grand-chose. Pour terminer, voici quelques pétitions sur le site amnesty.fr qui peuvent être signées jusqu'au 1er septembre qui vient. Alors, il y en a quatre. Justice pour l'avocate tunisienne Sonia Dahmani, menacée pour avoir critiqué les autorités. Liberté pour le journaliste Saïso Taïke, emprisonné au Myanmar. C'est un drôle d'exercice pour moi que de prononcer tous ces noms. Pour avoir exercé son travail d'avocat d'investigation, pas d'avocat, de journaliste, pardon. Liberté pour le chanteur nigérien Yahya Safrif Aminu, condamné à mort pour une chanson. Génocide à Gaza, la France doit mettre fin à la punité d'Israël. Donc voilà quelques pétitions encore disponibles, il y en a d'autres, mais là vous avez quelques jours pour les signer, et bienvenue sur le site amnesty.fr. Le groupe de Toul, parlons local, donc le groupe de Toul sera présent sur les marchés et également sur le forum des associations le samedi 5 septembre qui vient. Donc vous pouvez venir nous y rencontrer, nous ferons un plaisir d'échanger avec vous et de vous faire connaître les différents combats d'Amnesty. Voilà.
1: Merci beaucoup Odile. Merci pour ce partage, j'avoue que je ne connaissais pas du tout cette histoire qui se passe au Ghana.
0: Oui, j'ai découvert aussi, sur Cédric, comme je disais, ça semble lointain,
1: ouais,
0: ça
1: voilà.
0: Semble... Eh bien non. Surtout quand on est dans la misère, on se raccroche comme ça à des croyances et qui font énormément de mal.
1: Des choses à ajouter, Jean-François ?
2: Ah oui, c'est effectivement terrible. Ce phénomène de la persécution des sorcières, c'est pas qu'au Ghana. Hein. Il y a de nombreuses zones en Afrique où ça perdure. La croyance aux sorcières et donc leur persécution. C'est terrible parce que on est plus habitué à lutter pour les droits humains et contre des gouvernements, des autorités qui emprisonnent, qui torturent, etc. Mais souvent, il y a un aspect populaire et croyance. Et même quand des États veulent lutter contre, ils se heurtent à une inertie des croyances populaires et des pratiques populaires violentes qui sont bien ancrées. Alors c'est vrai là pour les sorcières, c'est vrai par exemple pour l'excision aussi au Sahel, etc. Ou même quand le gouvernement a fait des campagnes pour le dénoncer, c'est ancré dans les mentalités, dans la population qui veut continuer. On parle de l'Afrique, c'est pas la peine de stigmatiser l'Afrique. Je rappelle qu'en France, la grande période de persécution des sorcières, c'était il y a 300 ans, hein, au XVIIe siècle, par l'Inquisition. Il y a des milliers de sorcières qui ont été brûlées en France. Hein. C'est un phénomène terrible.
0: Et sorcière, ça veut dire femme. Et comme dans bien des lieux dans le monde, ce sont les femmes qui sont victimes de violences et d'ignorance et de ce genre de croyances. Je pensais aussi au Congo, la lutte contre Ebola, hein, le virus. Il m'a semblé entendre qu'il y a des croyances qui empêchent, des soins qui empêchent d'isoler les morts qui seraient porteurs de ce virus dont il faut se protéger. Il y a plein de choses comme ça qui sont actuelles. D'actualité. Après, les sorcières, on n'emploie pas forcément le nom, mais de par le monde, je pense qu'il y a des femmes qui sont accusées de dire des choses, de croire, d'influer sur la vie des autres et qui sont persécutées ou mises à l'écart.
2: T'as raison de souligner qu'en effet, là, la persécution est de genre. Hein. C'est-à-dire qu'effectivement, c'est les femmes qui, dans beaucoup de civilisations, sont porteuses de diabolisation, de maléfices. C'est un phénomène de genre très important.
1: Merci beaucoup à vous. Il est l'heure maintenant de passer à notre musique. Avant de terminer sur notre dernière partie, je rappelle la thématique. On va parler des immigrés et on va se poser les questions. Est-ce que les immigrés coûtent ou est-ce qu'ils rapportent? Mais avant, on écoute. Eh bien, dans la thématique, on a cherché une musique en rapport avec le Ghana. Eh bien, on va écouter Ghana par les garagistes.

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1: Vous venez d'écouter Ghana par Les Garagistes. 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Et il est maintenant temps de passer à notre dernière partie.

0: Et notre dernière partie, comme je vous l'annonçais en début d'émission, eh ben, le sujet que nous avons abordé, que nous allons aborder, c'est les immigrés, est-ce qu'ils coûtent ou est-ce qu'ils rapportent ? Alors, comme d'habitude, nous sommes partis dans la rue, cette fois-ci avec Lucie. Est-ce que tu peux nous dire un petit peu rapidement, Lucie, comment s'est passé ce micro-trottoir ?
1: Bah écoute, on s'est pris pas mal de vestes quand même. Ouais. Mais non, bah après on a réussi à avoir trois personnes quand même qui ont des avis assez divers. Je dirais, on a un petit panel, enfin ils disent vraiment pas tous la même chose. Du coup, je pense que ça va être intéressant de discuter de ça avec vous.
0: Comme tu dis. Bon, on a pris des vestes, mais il faut dire aussi, on va préciser quand même que les gens, quand on les interpellait, n'avaient pas forcément le sujet. Donc ils nous ont pas dit non parce que on allait parler d'immigrés, etc. Ils nous ont dit non parce que des excuses. Voilà.
1: Ils n'avaient pas le temps.
0: Pas le temps. J'ai 10 minutes de pause. J'ai ci, j'ai ça. Bon, voilà. On comprend. Je propose qu'on écoute tout de suite. Alors, ça va être rapide. Vous allez voir, il y a d'un côté leur réponse, la première question qu'on leur pose c'est est-ce que ça coûte ou est-ce que ça rapporte, et après on leur demande de développer sur deux autres questions. Et généralement ils ont un premier avis comme ça, mais pour l'expliquer c'est pas toujours facile. On écoute déjà juste, selon eux, est-ce que les immigrés coûtent ou est-ce qu'ils rapportent ?
2: Ça rapporte.
3: Ça coûte. Je sais pas, c'est l'impression que j'ai.
4: Moi, je crois que ça rapporte.
0: Voilà, très rapide. Très rapide, pas d'explication, c'est normal. C'est juste la première question qu'on leur a posée et après, on leur a demandé de développer. Déjà, on entend, sur les trois, deux, les immigrés, pour eux, ça rapporte. Un, ça coûte.
5: Oui, je dois dire que vous parlez de veste, mais c'est un petit peu compréhensible parce que contrairement à nous qui avons réfléchi au sujet, on prend des gens à brûle-pourpoint comme ça, à froid. Moi, on m'interrogerait sur un sujet que je connais pas vraiment ou auquel j'ai pas réfléchi dans la rue, je serais également un peu coincé. Hein. C'est un peu normal que les gens ne répondent pas spontanément à des questions qu'ils n'ont pas l'habitude de se poser. Hein. Ça me choque pas du tout. Hein. C'est... Et alors, les trois réponses spontanées là que vous avez... je pense qu'elles ne sont pas significatives, représentatives statistiquement, évidemment, c'est pas un sondage d'opinion scientifique.
0: Et puis sur trois, de toute façon.
5: Sur trois, ça n'a pas de sens. Mais c'est optimiste qu'il y en ait deux qui disent « ça rapporte » et un qui dise « ça coûte ». Parce que je pense que dans l'opinion publique française... On va voir tout à l'heure pourquoi, mais il y a une imprégnation de la réponse. Les immigrés, c'est une charge, ça nous coûte, ça ruine la France, etc. Même ceux qui vont pas jusque-là, il y a quand même, je pense, beaucoup de gens qui pensent que c'est une charge. On va voir tout à l'heure, quand on va préciser, quand on va demander de dire pourquoi.
0: Et est-ce que tu saurais nous dire, avant de parler du pourquoi, du pourquoi ça coûte ou pourquoi ça rapporte, mais pourquoi il y aurait cette idée dans l'opinion publique comme quoi ça coûte ?
5: Oh bah tout simplement, je pense qu'il y a un matraquage médiatique et d'origine politique. Ça fait 30-40 ans qu'il y a le Front National devenu un Rassemblement National qui a réussi à introduire l'idée que l'immigration était un fléau, et entre autres, parce qu'il y a d'autres arrivants, mais entre autres, parce que ce serait une charge financière. Ça se retrouve, et ça a imprégné toute la classe politique. Quand on pense à Rocard, par exemple, la fois qui s'est illustré avec sa fameuse phrase « On ne peut pas accueillir toute la misère du monde », ça veut dire que accueillir la misère du monde, c'est une charge. Je dirais que presque toute la classe politique adhère ou colporte à, colle à cette idée que c'est de toute façon un problème et une charge.
0: Oui, voilà, et ça voudrait dire qu'accueillir les immigrés, c'est la misère du monde, que les immigrés sont la
5: voilà.
0: misère du monde, alors que...
5: Et que l'accueillir est un fardeau.
2: Je pense qu'il y a, peut-être un moment donné où ça a apparu, tant qu'on on faisait venir des travailleurs célibataires, ils rapportaient, quand le regroupement familial s'est développé, là, la caisse d'allocation familiale allait exploser tellement les dépenses allaient être conséquentes. Est-ce qu'il y a ce virage-là à un moment donné qui induit ce préjugé, cette croyance que, encore une fois, une croyance, comme quoi on verse beaucoup d'argent à ces personnes?
5: Oui, je pense que tu as raison. La bascule dont tu parles, elle a lieu dans les années 70. Hein. Avant, tu as raison, c'était des travailleurs célibataires qui venaient, qui vivaient en foyer et qui faisaient tourner les usines et qui construisaient les immeubles. Et à partir des années 70, quand on a découvert que ça devenait une immigration fixe, permanente, avec les regroupements familiaux, le regroupement familial, les femmes, les enfants, etc., on s'est aperçu qu'en effet, fallait faire des écoles pour les enfants, fallait verser des allocations familiales, construire des logements et non plus des foyers de travailleurs célibataires, etc. Donc, ça a permis d'introduire l'idée que l'immigration est une charge. Mmh.
0: Eh bien justement, est-ce qu'on commencerait pas par dire pourquoi, selon les personnes que nous avons interviewées, pourquoi les immigrés coûtent ?
6: Pas plus que ce que nous on coûte, la sécu, mais ils cotisent comme nous, donc non, je vois pas.
7: C'est bon, ouais, ça coûte en effort, en structure. Aide sociale, assistante sociale, hébergement, voilà. J'ai pas développé, hein, j'en suis là. C'est la première impression que j'ai. Hein. J'aurais peut-être pas la même ce soir.
8: Mais en quoi je crois que la balance est plutôt positive, parce que la population française décroît, donc il faut augmenter faut que la population reste stable pour qu'il y ait assez de travailleurs, pour qu'il y ait assez de gens qui payent des impôts, etc. Donc, au point de vue négatif, bon, il y a le problème de population qui reste fermée sur elle-même. Pour moi, c'est là le problème. Hein, les populations, quand je me balade dans les rues de Nancy, je vois énormément de jeunes qui parlent arabe entre eux. Moi, je pense que c'est un problème vis-à-vis de la culture française. Par contre, je répète, le bilan total, moi, je pense qu'il est favorable. Voilà. Avec un petit bémol pour la difficulté pour certaines populations de s'intégrer à la population française. Voilà.
0: Bon, mais on rappelle, le bilan global, il est plutôt favorable. un commentaire, Lucie, peut-être ?
1: Oui. Oui, parce que moi, c'est surtout cette dernière intervention qui m'a choquée depuis le moment où on l'a enregistrée. Parce qu'en fait, le fait de parler sa langue natale avec d'autres personnes qui parlent sa langue natale, ça me paraît pas être quelque chose de choquant à partir du moment où il n'y a pas de... Bon, là, on est en France, donc on va dire tant qu'il n'y a pas de français dans le groupe. Je vois pas l'intérêt de s'infliger de parler une langue qui n'est pas notre langue quand on a une autre personne native en face de nous. Et je pense que... Si on a un peu vraiment vécu, je parle pas de partir en vacances, mais si on a vraiment vécu à l'étranger, on comprend aussi très bien que c'est quelque chose de difficile et de fatigant de parler une langue qui est pas la nôtre au quotidien. Et que pour moi, c'est aussi quelque chose de reposant de parler sa langue natale avec une autre personne qui la pratique, quoi. Ça me paraît lunaire de dire oui, mais regardez, ces deux personnes, elles parlent leur langue. Voilà.
0: Oui,
1: je trouve ça vraiment lunaire parce que je pense qu'en Enfin, en plus, nous, enfin, je sais que moi, par exemple, j'ai vécu un mois en Italie, complètement en immersion, etc. Et il y avait d'autres Français avec moi à ce moment-là, et je trouvais ça extrêmement reposant de des fois pouvoir parler ma langue natale. Et c'était qu'un mois, et c'était un choix. Donc, en plus, j'imagine même pas quand. Pour certaines personnes qui ont été déracinées pour des raisons horribles, le fait de déjà parler une autre langue, faire l'effort de parler une autre langue, etc., c'est déjà fait. Et puis l'apprendre vite, c'est déjà un effort incroyable et considérable. Et le fait qu'on dise en plus « Oh, mais regardez, ils ne sont pas intégrés entre eux, ils parlent leur langue. » Oui, oui,
0: c'est vrai que ce monsieur, alors on parlait, quand on lui pose la question pourquoi ça coûte, il dévie un peu, il nous parle plus du côté intégration, difficulté à s'intégrer, et même dans son discours on sent une non-volonté de s'intégrer, peut-être un manque de volonté de s'intégrer.
1: Et en fait c'est surtout pour moi le fait de parler sa langue natale avec d'autres personnes qui parlent cette langue-là, ça veut pas dire qu'on n'est pas intégré. Enfin pour moi, à partir du moment où t'es dans un groupe avec plusieurs personnes qui n'ont pas la même langue, bien sûr qu'on va prendre la langue la plus commune et la plus facile d'accès pour tout le monde, mais quand on est entre personnes qui parlent la même langue qui n'est pas la langue majoritaire, je vois pas le problème avec le fait d'être juste deux et de parler sa langue de natale, quoi, de base. Ça pour moi ça touche pas à l'intégration de la personne dans la société, de parler sa langue avec quelqu'un d'autre qui parle sa langue. Voilà.
0: Donc oui, non, je suis tout à fait d'accord avec toi. Et donc on a cette personne qui parle plus d'intégration. Avant on a un autre monsieur qui nous parle des structures, ça coûte en structure, en assistante familiale, etc. Et le premier, il me semble qu'il nous dit que ça coûte pas plus qu'un français finalement. Voilà, Jean-François, quelque chose ou Odile, quelque chose à rajouter?
5: Oui, alors c'est effectivement tout à fait intéressant ce qu'a dit le troisième interviewé et puis ce qu'a répondu Lucie. Alors, je n'en reparle pas parce que ce qui est intéressant, c'est qu'on pose une question, combien ça coûte? Donc, on se plaçait dans le champ de la dépense, hein, du coût financier. Et le troisième interviewé, il est très clair. Il dit, au niveau financier, je pense que c'est positif. Mais lui, il évoque une autre réticence par rapport aux migrations, non pas une réticence économique, mais une réticence culturel. Ce qu'il dit, et ce que tu as dit à propos de la langue, c'est ce qu'on appelle l'insécurité culturelle. Il y a des gens qui éprouvent une insécurité devant ce qui est extérieur, ce qui est étranger, etc. Un des freins de l'immigration, mais c'est pas notre sujet du jour, c'est l'insécurité culturelle. On pourra un jour refaire une émission là-dessus.
0: Je pense que ça peut être un sujet très intéressant à creuser.
5: Alors revenons à vos affaires économiques, puisqu'on s'était bloqué sur ce champ-là. Ben, on voit que les trois personnes sont hésitantes. Bon, alors encore une fois, on les prend de court sur un sujet, si on me demandait une question sur les engrais, les pesticides ou autre, je serais pas forcément spontanément à l'aise. Mais, alors, si on est sur la première question, pourquoi ça, est-ce que ça coûterait? La réponse qu'ils font, elle est, encore une fois, à mon avis, pas significative de ce qui traîne dans l'opinion publique. C'est-à-dire que beaucoup de gens, je pense, imaginent que c'est un coût. Et, encore une fois, il y a des partis, ou le RN pour pas le nommer, qui bâchent là-dessus, qui donnent des chiffres fantastiques, ça coûte 30 milliards par an à la France, etc. Si on leur demande de faire le calcul, de nous dire d'où ils sortent ces 30 milliards, qu'est-ce que c'est? On s'aperçoit que c'est complètement fantasmé, complètement bidon. Alors, ce qu'il faut y opposer, c'est, faut essayer de dégonfler ce fantasme du coût de l'immigration, d'une part par la science, les chiffres réels. Et là, on s'aperçoit qu'il y a très très peu de coûts. Quand on parle de la sécurité sociale ou des allocations familiales, qui font partie d'ailleurs de la sécurité sociale, les trois branches de la sécurité sociale, etc., les quatre maintenant, c'est une assurance, c'est-à-dire que on en profite, mais on y cotise. Et il y a un monsieur qui dit à juste titre, c'est comme pour les Français, mais ça, la plupart des prestations sociales, familiales, santé, retraite, etc., obéissent exactement aux mêmes règles que pour les Français. On cotise et on touche, mais on, tout le monde pareil. Et il y a souvent même pour bénéficier... Alors, il y a d'autres allocations où on ne cotise pas. Par exemple, le RSA. Parce que il n'y en a pas tant que ça, des prestations sociales. Il y en a une dizaine. Et si... Alors, la plupart, d'une part, sont assurantielles, c'est-à-dire que il y a cotisation et il n'y a qu'un. Et il y a... Il y en a quelques-unes qui sont effectivement... alimenté par l'État, comme le RSA. Mais le RSA, c'est pas vrai que les immigrés le touchent facilement. Il faut 5 ans de résidence avant d'y avoir droit. Alors, il y en a dans la rue. Si on avait interviewé 50 personnes, il y a sûrement des gens qui auraient dit « Ouais, ils arrivent et puis dès le lendemain, ils ont des allocations, des RSA, des retraites, rien, rien. » C'est pas vrai. Faut 5 ans pour avoir le RSA, faut 10 ans pour avoir le ce qu'on appelle l'ASPA, c'est-à-dire l'assurance vieillesse. Donc, ce n'est pas vrai qu'on vient pour se remplir les poches dès le lendemain. Alors, dans les coûts, il y en a un dont on pourrait se passer. Ce sont les expulsions. Une reconduite dans le pays d'origine, c'est 30 000 euros. Eh oui, parce qu'on mobilise des gendarmes, on achète une place d'avion, ou quelquefois on affrète un avion, etc. Il y a un accompagnement. Ça coûte cher d'expulser. Et garder dans les centres de rétention aussi. Il y a quelqu'un qui parle des infrastructures. Ben, une des infrastructures qui coûte, ce sont les centres de rétention. Et il faut les entretenir, faut les construire, faut y mettre du personnel, etc. Ça, c'est des dépenses dont on pourrait bien se passer, effectivement. Sinon, il n'y a pas vraiment d'allocation spécifique pour les immigrés, sauf une toute petite pour les demandeurs d'asile. Il y a effectivement une allocation spécifique pour les demandeurs d'asile, l'ADA, mais qui est minime. C'est de l'ordre de 204 euros par mois. Hein. Et puis, il y a les CADA, c'est-à-dire les centres d'hébergement pour les demandeurs d'asile. Ceci dit, nous, on demande qu'ils aient le droit de travailler dès leur demande d'asile. Et s'ils ont le droit de travailler, on s'épargnerait de leur verser une allocation de survie en attendant le jugement.
0: Ouais, en fait, je pense que ce qui serait intéressant de faire dans les chiffres, plutôt que quand on dit les immigrés coûtent-ils et pourquoi ils coûtent, je pense que, comme tu dis, tous les immigrés qui travaillent, cotisent, etc., en fait, et qui derrière ont droit à des prestations, etc., je pense qu'il faudrait même pas les compter dans les chiffres, parce que encore une fois, et du coup ça réduit, je pense, beaucoup de chiffres qu'on entend par le RN si on fait
5: vu le temps qui passe, est-ce qu'il y a des réponses à la deuxième question? On va les écouter parce que je voudrais dire un mot là-dessus.
0: On peut, t'inquiète, on aura le temps de conclure aussi. On peut continuer avec les immigrés, pourquoi rapportent-ils?
8: À cause de la main-d'œuvre, uniquement à cause de ça.
7: C'est le niveau social, je pense que ça mène à rien au niveau social. Si au niveau culture, on pouvait plus s'arranger, ça irait beaucoup mieux. Après, je sais très bien de quoi vous voulez parler, hein, donc, parce que je m'ai dit d'entrée, mais je pense qu'on n'a pas les structures d'accueil. On ne sait pas le faire. On l'a mal commencé et on ne peut plus revenir en arrière.
6: Ben, ça rapporte déjà de la main-d'œuvre, le travail que les gens ne veulent pas faire. Ça rapporte des impôts, puisqu'ils sont salariés et ils payent des impôts. Ça rapporte de la consommation, puisqu'ils consomment. Donc ça fait tourner le business. C'est bien.
0: Voilà nos réponses. Alors, je pense que ce qu'on peut retenir en majorité, c'est la main-d'œuvre qu'on a pu entendre et le côté bon, ça fait de l'économie.
5: Ben oui, à vrai dire, c'est tout à fait.
0: Je pense qu'il manque quelques points importants, mais
5: vous êtes tombé sur trois personnes. Ma question, c'est aussi pour ça qu'ils ont répondu, c'est qu'ils ont une opinion positive et avouable. Je pense que beaucoup de gens que vous avez rencontrés, c'est compréhensible, qui eux étaient réticents ou hostiles, ne voulaient pas. Ouais. Se mouiller ou ne pensait pas avoir l'alimentation pour, donc c'est un petit peu
0: après je t'avoue quand j'entends en première réponse pour vous l'immigration qu'est-ce que ça rapporte, première et même seule réponse qu'est-ce que ça rapporte de la main d'œuvre point, je trouve ça un peu triste moi quand même hein.
5: Alors oui, en même temps c'est exact,
0: bien sûr ils ont raison,
5: c'est-à-dire que c'est vrai que toujours si on se place sur le plan économique et financier. Le principal apport de l'immigration, c'est de satisfaire le besoin de main-d'œuvre. Je parle de besoin, puisqu'on sait que nos pays sont en déclin démographique, et non seulement en déclin démographique, mais surtout la tranche d'âge des actifs, c'est-à-dire 18-64 ans, du point de vue des statistiques officielles, cette tranche d'âge est en train de vieillir, de quitter le marché du travail, et donc on va, mais dans tous les pays développés, vers un problème de démographie des actifs. Or, les immigrés arrivent à un âge où ils sont très majoritairement actifs. On ne migre pas à 80 ans, ou très peu. C'est un apport de main-d'œuvre et précisé en plus sur, non pas concurrente de la main-d'œuvre nationale, comme on l'entend quelquefois, en disant mais il y a des chômeurs, mais c'est des créneaux complémentaires, c'est-à-dire des créneaux où de l'emploi où la main-d'œuvre d'origine française est réticente et manque. Donc ce n'est pas concurrent, c'est complémentaire. Donc c'est pas absurde de dire ça. Pour aller très vite maintenant...
0: Il nous reste, il nous reste 3 minutes 30.
5: D'accord. Alors, au niveau des cotisations qui sont également évoquées, on l'a dit tout à l'heure, la plupart des prestations sociales sont le résultat de cotisations ou d'impôts. Or, là, les immigrés cotisent et paye des impôts. Et en particulier, il cotise... Alors, par exemple, la branche santé de la sécurité sociale, des vrais économistes, pas des faiseurs d'opinion simplistes, ont calculé qu'il cotisait plus qu'il ne touchait de prestations. C'est normal, ils sont dans la tranche d'âge qui consomme le moins. Qu'est-ce qui coûte cher? C'est la première année de vie et la dernière. Les tout bébés et puis les grands vieillards. Or, ils sont, eux, dans la tranche d'âge qui est la moins consommatrice de santé. Donc, au niveau des comptes de la sécurité sociale et des prestations sociales, les vrais économistes sérieux montrent tous que c'est bénéficiaire, contrairement à ce qu'on croit.
0: Ben voilà, dans nos réponses, on a un monsieur qui nous disait... globalement, c'est positif.
5: Mais c'est vrai, c'est vrai. Voilà. Et alors, l'autre question qui est évoquée plus générale, du point de vue de l'économie et de la vie sociale, bah oui, ça crée des emplois. Non, c'est pas seulement qu'ils prennent des emplois, mais c'est qu'ils en créent par la consommation. Et puis, ils sont très souvent créateurs d'emplois. Ils sont surreprésentés les étrangers sont surreprésentés dans la création d'entreprises. Parce que souvent, ils ont l'esprit d'entreprise. Ils n'ont pas beaucoup d'autre choix, d'ailleurs, que d'ouvrir une épicerie, un restaurant, et ils sont surreprésentés dans la création d'entreprises. On l'a vu. Alors voilà.
0: J'invite nos auditrices et nos auditeurs à se rappeler du début d'émission.
5: À réécouter le début d'émission.
0: À cette personne d'origine sénégalaise qui a créé son entreprise et qui derrière a eu une OQTF aux fesses.
5: Voilà. Alors que beaucoup cherchent à créer des entreprises et des activités. Puis ils apportent des idées neuves, des diplômes. Il faut rappeler que maintenant, on a l'image des immigrés des années 60, où c'était des maçons et des manœuvres qui venaient, illettrés, etc. C'est fini. Les migrants ont un niveau d'études supérieur aux natifs.
0: Moi, j'aimerais bien, ça va être le temps, il est temps de conclure, mais j'aimerais bien juste, quand on dit qu'est-ce que les immigrés rapportent, si on sort du côté financier pur, moi, je trouve qu'il manque quand même, dans les réponses, un côté, ça rapporte de la diversité, ça rapporte de la richesse culturelle, ça rapporte... Pour moi, il manque tout ça, vraiment. Mais
2: je crois qu'une personne a employé le mot culture.
0: Elle a parlé de culture, et elle a parlé de qu'on mettait pas assez en place pour ça. Bon, c'était un peu confus, mais oui, elle a évoqué le mot culture quand même.
2: Oui, je pense que c'est intéressant de sortir un peu du bilan comptable et de parler d'ouverture et de culture.
0: C'est vraiment en termes de conclusion, on n'aura pas le temps de développer sur ce sujet, mais c'était juste pour remarquer que je trouve qu'il manque.
5: Non, mais c'est bon, on a bien choisi le créneau comptable, mais j'ai compris, ça veut dire que la prochaine émission, c'est est-ce que l'immigration enrichit notre vie culturelle?
0: Parfait. Eh ben, écoute, on va terminer notre émission là-dessus. Merci beaucoup, Jean-François. C'est tout trouvé. Il a plus besoin de réfléchir comme ça. Il est content. Merci beaucoup à vous. Merci, Odile. Merci, Lucie. Merci, Jean-François, pour cette émission. Merci à nos auditrices, nos auditeurs de l'avoir écouté. Odile, je sais que tu nous as noté les horaires de diffusion. Tu peux nous les rappeler rapidement?
2: Alors, les lundis à 11h. Donc à partir dans deux semaines, c'est-à-dire
0: les lundis août. À 11h,
2: voilà,
0: de toute façon.
2: Voilà, lundi à 11h, les mardis à 20h et les samedis à 11h.
0: Voilà, et à chaque fois en rediffusion, en podcast, notre site internet radiodéclic.fr.
2: À tout moment.
0: Allez, ciao, bonne journée à tous.
2: Bonne journée, au revoir.
5: Au revoir.

Bonjour et bienvenue, c'est Jean-Jacques pour l'émission 20 Flight Rock. Eh bien, cette semaine, on va continuer la promotion d'un festival qui a lieu à Toul. En effet, l'association Toul's Rockers présente donc Crazy Weekend Rockers. C'est les 11, 12 et 13 septembre prochains. C'est sur le site de l'Arsenal à Toul. Donc, on va écouter deux groupes qui sont présents sur ce festival. Le premier, c'est les Jungle Shakers, avec un album qui s'appelle Truck on Treat. Et on va écouter pour commencer deux titres, I Wanna Play Forever et Jungle Voodoo Sound.

Donc les Jungle Shakers, c'est un groupe originaire de la région de Charleville-Mézières, donc dans les Ardennes. Au départ, donc, ces deux musiciens, Bouli, c'est leur surnom, entre guillemets, hein, Bouli et Mimi le Kid, qui vont donc se rencontrer dans les années 80-90 et qui vont adhérer à la culture punk et notamment s'échanger des disques de la Souris Déglinguée, des Ramones, des Happy Drivers, puis après des Clash, des Specials. Et c'est seulement après cette première fusion qu'ils vont constituer le groupe. Donc on va écouter deux nouveaux titres, c'est Swamp Blues et The Jungle Shakers, qui est le nom du groupe.

Alors, ils vont avoir une évolution, notamment après avoir entendu Go, Buddy Go, des Meteors, ils vont avoir une évolution plus rock'n'roll. Et c'est là qu'ils vont fonder le fameux duo, les Jungle Shakers. Donc, à base de rockabilly, avec des emprunts à la musique des années 50, comme Carl Perkins, Johnny Burnett, Johnny Cash, donc Hazel Atkins et bien d'autres. Et puis également, ils iront puiser dans des artistes comme Tom Waits, Nick Cave et les Cramps. Et donc, c'est à cette époque que le groupe a fait le grand tournant. Donc, nous, on va continuer encore à écouter deux titres des Jungle Shakers qui seront donc présents, eux, donc sur le festival le dimanche donc 13 septembre prochain. On va écouter Trick or Treat, et qui est le titre éponyme de l'album, et puis Yellow Moon.

Alors maintenant, incontestablement, la tête d'affiche de ce festival, hein, c'est un groupe qui nous vient d'Allemagne, c'est un trio. C'est un trio qui a énormément d'albums, moi je vous en ai déjà diffusé deux. Là on va en écouter un nouveau qui s'appelle, c'est un live, c'est certainement le meilleur, hein, il est excellent. Et ils sont influencés, ben, c'est notre émission, c'est ça qui est bien, par 20 Flight Rock. Et donc il y a beaucoup de références dans leur live à 20 Flight Rock. Notamment, on va l'écouter dans un titre en allemand qui s'appelle Das 20 Flight Rock Lied et suivi de Am a Spin.

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Yeah. Dankeschön.

0: Dankeschön.
1: Alors on revient au festival, hein. Le festival, je vous rappelle, 11, 12, 13 septembre. Premier jour, donc c'est le vendredi 11. Donc dès 19h, vous aurez un groupe qui s'appelle Grease Rockers. Et puis le lendemain, donc le samedi, beaucoup plus tôt, à 14h. Donc le vendredi, c'est gratuit. Le samedi, c'est le seul jour où c'est payant. C'est payant 10 euros. Et là, vous aurez quatre groupes. C'est quand même intéressant, dont deux groupes internationaux. Donc on retrouvera le groupe les Greasy Rockers de la veille, les Night Reborn, et puis il y aura un groupe italien, les Strike Band, qui viennent de Sicile, et notamment donc le groupe qu'on écoute actuellement, Rockabilly Mafia. On va écouter justement deux nouveaux titres de Rockabilly Mafia, c'est Rockabilly Bop et Sentenced to Rock.

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1: Alors le dernier jour, le dimanche, donc là dès 11h, vous aurez le groupe que vous avez découvert en première partie, les Jungle Shakers. Il y aura à nouveau les Italiens qui seront là, les Strike Band. Et puis, ça se termine toujours le dimanche avec, donc, il y a de nombreux musiciens de la scène rock'n'roll, rockabilly, parce que elle est présente à Toul, notamment avec Al Ely Bebop et bien d'autres, qui vont entamer une jam session où alors les musiciens vont s'échanger les instruments et jouer pour terminer la fête. Donc nous, on va écouter un dernier titre des Rockabilly Mafia, ça s'appelle Signature in Blood.

0: Gute Nacht, Penny Fly Rock, das war die Rockabilly Mafia. Bye bye, baby. Am Drumset, Mr. Björn Karl. An der Lied, Rhythmus und allen anderen Gitarren, Mr. Jack Swiller.
1: Am Schlagbass, am Gesang, Michael Tech Harvey.
0: Dankeschön. Vielen Dank, dass ihr uns auf diesem steinigen Weg durch diese neue Platte begleitet habt. Wenn es ein bisschen schnell geht, ist das Ding zu Weihnachten fertig. Wir würden uns freuen, wenn es hinhaut. Wir würden uns freuen, wenn es euch gefällt. Wir würden uns freuen. Wir würden uns freuen. Wir würden uns freuen.
2: Wir kommen sowieso nicht von der Bühne weg.
0: Scheint ja so, ne? Und das Erstaunliche dabei ist ja, man kann ja trinken, so viel man will. Einer muss sich es wirklich aussprechen. Einer geht ja immer noch rein. Slotze.
3: Donc je rappelle, hein, le 11, 12 et 13 septembre 2026, sur le site de l'Arsenal à Toul, donc 3 jours de musique, 2 jours gratuits le vendredi et le dimanche, et puis pour la modique somme de 10 euros, vous aurez droit à 4 groupes le samedi dès 14h, et il y aura également bien sûr des voitures, un car show, il y aura des food trucks, il y aura des stands, il y aura dans les grands hangars de l'Arsenal beaucoup de vendeurs, il y aura tatou, etc. Donc n'hésitez pas donc à venir à ce fabuleux festival qui n'en est pas à son premier et qui est à chaque fois un grand succès. Donc nous, on va se quitter, on va rester dans la région, justement, je l'ai fait un peu exprès, avec un groupe nancéen. Donc c'est un trio qui s'appelle les Rumble, et ce trio, il a sorti 2 albums. Nous, on va écouter des extraits du 2e album qui s'appelle White Tuxedo and Black Moustache. Justement, on commence avec le titre éponyme de l'album White Tuxedo and Black Moustache, et un 2e titre, When You're Alone. 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

C'est ainsi que se termine cette semaine l'émission 20 Flight Rock. Claude était à la technique et on se retrouvera la semaine prochaine, bien sûr, pour une nouvelle émission.

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